0: aussi joyeux, aussi allègre que nous le connaissions?
1: Alors, je pense que oui. Il a donné le bon à tirer de ce livre 48 heures avant de mourir. Donc, il avait l'énergie en lui de terminer ce livre comme une sorte de couronnement de son œuvre. Et ces derniers mois, depuis, il a eu une activité médiatique, philosophique intense. Il a travaillé, j'allais dire, presque comme jamais, enfin, en tout cas, comme si de rien n'était, avec le rythme de travail toujours énorme qui était le sien. Alors je pense, oui, il y a une urgence de ce livre qu'il porte en lui depuis très longtemps, puisque contrairement, enfin, à l'habitude, il y a deux dates à la fin du livre. Agen, 1945, Vincennes, 2019. Agen, il avait 15 ans. Donc voilà, je pense que ce sont des questionnements et c'est un cheminement qui prend son origine en 1945 et qu'il n'a pas cessé de suivre avec toutes les difficultés, les bifurcations, les obstacles que la vie elle-même dresse devant nous, mais il a suivi ce cheminement jusqu'au terme, jusqu'au bout. Et ça, je trouve ça tout à fait étonnant.
0: Vous êtes ami, vous étiez, devrais-je dire, ami de Michel Serres, mais vous l'êtes encore de son œuvre.
1: Oui,
0: vous lui avez consacré des écrits, et le titre de l'un d'eux m'a intrigué. Vous l'avez appelé la sage-femme du monde. Michel Serres était donc un accoucheur.
1: Alors,
0: qu'est-ce qu'il nous donnait dans cet acte merveilleux qui consiste à donner la vie?
1: Alors, moi, j'ai eu Michel comme professeur à la rue d'Ulm pendant 2 années sur des conférences d'épistémologie. C'était très sérieux, très passionnant, très sérieux. Il m'a fait découvrir beaucoup de choses dans un domaine que je connaissais absolument pas. Et puis après, je l'ai pas revu pendant des années et des années et des années. Je l'ai retrouvé aux alentours de l'an 2000, je crois. Et là, j'allais dire, nous nous sommes plus quittés. Il ne faut pas. Nous avons continué d'avoir des relations,
0: un compagnonnage
1: très très amical. Oui, très amical. Donc il m'envoyait des petits fragments de textes qu'il écrivait, par exemple le passage sur le reniement de Pierre, par exemple. Il me l'a envoyé il y a 2-3 ans, 2 ans. Moi, je lui conseillais des livres. Je ne sais pas s'il a eu le temps de lire le dernier que je lui conseillais, qui était l'esprit du christianisme de Joseph Moin. Je ne sais pas s'il a eu le temps de le lire. Ça, j'ai pas pu le savoir. Mais il était tout entier à ce qu'il faisait. Alors, c'est vrai aussi que on n'habitait pas la même ville, donc on n'avait pas l'occasion de faire des grandes discussions. Et je savais qu'il avait tellement de choses à faire que le mail était très très bien, très court, très dense. On allait toujours à l'essentiel après avoir échangé les nouvelles qui nous concernaient. Mais oui, c'était ça a été un compagnonnage intellectuel, et une amitié à partir de l'an 2000. Parce que moi, je faisais pas partie des gens qui voulaient faire ami-ami avec leurs profs quand j'étais jeune. Ça a changé.
0: Michel Serres a produit une œuvre considérable. Je n'ai cité que 2-3 titres parmi les plus connus, peut-être les plus lus. Peut-être pourrait-on dire que son œuvre a souffert chez certains esprits qui sont de trop rapides lecteurs, d'une apparente facilité de lecture. Qu'est-ce que vous en pensez? C'est vrai que Michel Serres n'écrit pas des essais arides, qu'il a voulu mettre la philosophie à la portée du plus grand nombre. Pour autant, c'est une pensée exigeante que Michel Serres nous propose dans... ce que j'appellerais des variations, des vagabondages, ou une pensée à saut et à gambade, peut-être, pour citer Montaigne.
1: Bien sûr, bien sûr. Mais en fait, il y a toute une évolution dans la manière dont Michel a écrit, parce que les premiers ouvrages, la la collection des Hermès, il y a 5 tomes. Ce sont vraiment des livres ardus, je trouve, n'est-ce pas? Et même le Lucrèce dont vous parliez tout à l'heure, c'est pas d'une lecture tout aussi simple que ça. Moi, je crois que il y a eu une sorte de mise à l'écart de Michel Serres dans les milieux universitaires, parce que justement, il avait à l'égard du milieu universitaire un esprit très critique. Il avait pris une grande distance. Voilà. Donc il a eu vis-à-vis des règles des publications philosophiques universitaires une sorte de désinvolture. Il n'y avait plus de notes de bas de page, il n'y avait plus de références précises, etc. Il gardait entièrement ses forces, je dirais, pour l'écriture et pour le développement de sa pensée. Mais ça, on lui a difficilement pardonné, de même qu'on lui a difficilement pardonné l'autre aspect de son travail, qui était l'aspect médiatique, les chroniques sur France Info, les émissions remarquables à la télévision. Donc voilà, on lui a peu pardonné ses succès. le milieu est assez mesquin pour ce genre de choses. Mais vous étonniez du titre du petit livre que j'ai consacré à Michel. Et donc je dois vous avouer que le titre, c'est lui qui l'a trouvé.
0: Ah oui.
1: Parce que évidemment, il y avait un titre qui s'imposait, c'était Les mots et les choses. Malheureusement, il était déjà pris, donc on pouvait pas évidemment le reprendre. Et c'est lui qui tenait à cette image, parce que oui, c'est ce qui disait le mieux le travail qui a été le sien. À un moment donné, oui, je dis aussi qu'il a été très prophétique malgré tout, très prophète depuis le contrat naturel, bien sûr. Mais sa volonté de nous donner des instruments pour comprendre le monde qui vient et ce que nous devons accomplir pour que ce monde qui vient soit encore un monde vivable, humain, habitable, etc., etc. Donc il y a ça, il y a cette volonté en lui de répéter, de revenir très souvent sur les mêmes thèmes. Vous parliez de variations, je suis entièrement d'accord sur cette expression musicale. D'ailleurs, il y a des pages magnifiques sur la musique dans le relier. Voilà. Et c'est ça, oui, il reprenait perpétuellement les mêmes, quelquefois les mêmes anecdotes, quelquefois les mêmes mots, les mêmes. Parce que malheureusement, il faut répéter les choses très très longtemps pour qu'elles parviennent dans la tête et dans le cœur des gens. Et voilà, il ne sous-estimait pas, il connaissait vraiment bien les difficultés de réception de son œuvre. Je pense qu'il en était tout à fait conscient. Voilà, il n'était pas non plus d'un optimisme béat comme d'aucuns voudraient le faire croire. Il était tout à fait conscient des
0: enjeux
1: économiques,
0: et des
1: financiers,
0: des tragédies de notre temps aussi.
1: Mais bien sûr, tout à fait.
0: Pour un lecteur un peu averti qui va vers l'œuvre de Michel Serres, qui la connaît, cet ouvrage peut interroger, Patrick Renel. Cet ouvrage, dont je répète le titre, un peu énigmatique, « Relire le relier », car ce lecteur sait que le début de la carrière philosophique de Michel Serres, sa thèse même, est plutôt porté vers une philosophie des sciences.
1: Oui, bien entendu, mais c'est pas non plus quand même tout à fait un hasard. Leibniz, certes, a été un grand mathématicien, mais ça a aussi été un croyant, et donc les débuts sont quand même déjà importants. J'ai le sentiment que beaucoup de thèmes justement qui ont été développés ont fait l'objet, je dirais, très tôt chez lui, d'intuitions. Qui n'a cessé après de creuser, d'approfondir, voilà. Donc la surprise, elle vient de ce que beaucoup de gens n'ont pris dans ces livres que ce qu'ils comprenaient. C'est normal, vous me direz. Mais toutes les allusions, toutes les citations, toutes les références, grosso modo, religieuses, Ancien et Nouveau Testament. Je pense que beaucoup de gens n'y ont pas attaché plus d'importance que ça, parce que notre époque n'est pas particulièrement cultivée en matière religieuse. Donc là maintenant, avec ce livre, à mon avis, les choses sont claires. Voilà, c'est bien un couronnement, c'est-à-dire quelque chose qui est de l'ordre de j'allais dire de l'aveu, non, mais une manière plus claire de dire les choses, alors que pendant longtemps, il a dit de la religion qu'elle était notre pudeur. Je ne sais pas si vous vous souvenez
0: oui.
1: de cette phrase. Moi, ça me plaisait bien comme idée. Mais là, on le voit dans ce livre, commencer de parler à la première personne. Ça lui est arrivé déjà avant. Mais quand même, là, pour parler de l'intime et du plus intime à l'intérieur de l'intime. Donc, je trouve là quelque chose de tout à fait beau. Et en même temps, et bien évidemment, ce livre, tout d'un coup, suscite des farouchements de la part des commentateurs habituels qui disent « Mais quoi ? Estomaqué ? Comment cet homme qui avait l'air d'être vraiment un rationnel, comment est-ce qu'il peut verser dans les momeries religieuses ?» Bon, en fait, c'est ça.
0: Alors, hein, Michel Serre aimait beaucoup la musique. On va écouter un Magnificat, celui d'Arvo Pärt.
1: Ah oui. Merci.

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1: Patrick Rodel, vous nous disiez que finalement, la religion, qui est le sujet de cet ouvrage, Relire le relié, a été le jardin secret pendant de longues années de Michel Serres, mais que pendant près de trois quarts de siècle, celle-ci l'a préoccupé, parfois il l'a oublié, parfois même il l'a délaissé. Je relève cette phrase, je crois, je ne crois pas, presque en même temps. Ou encore, très émouvant, un aveu poignant, la religion de mon adolescence me manque, je reste inconsolable de l'avoir perdue. C'est quelque chose qu'on ne connaissait peut-être pas, mais cette intensité de la préoccupation religieuse et spirituelle dans l'œuvre de Michel Serres et dans sa vie, dirais-je également.
2: Oui, parce que, si vous voulez, il a dit ou il a confié que à l'âge de 15 ans, ce qu'il avait vécu était vraiment de l'ordre d'une illumination. On peut dire les choses comme ça, si vous voulez. C'est donc d'une expérience que moi j'appelle une expérience mystique. Et le thème de du mysticisme court tout au long de relire le relié. Je pense à un texte qui est dans Récit d'humanisme, dans lequel il dit, si vous permettez que je le lise, je ne naquis point, il est en Palestine à ce moment-là, je ne naquis point là, Palestine, aucun de mes ancêtres n'y pêcha le poisson, n'y garda de troupeau. Je n'y passai que peu de semaines, mais en quelque manière. J'y reconnais ma terre, le lieu où naquit celui, avec une majuscule, qui, un soir de joie désespérée, me vola l'intimité de mon intimité. Magnifique formule. Et qui... Alors moi j'ai pensé à un moment donné que c'était une expérience qui avait eu lieu au cours de ce voyage, mais non, à la réflexion je pense que c'est vraiment c'est l'expérience initiale de ces 15 ans, c'est l'intensité de cette foi d'adolescent. Alors ce qui s'est passé après c'est que la découverte des mathématiques l'a entraîné sur d'autres chemins avant qu'il ne découvre que ses chemins n'étaient pas si éloignés que ça du chemin religieux. Voilà. Donc là, bien entendu, ça, je veux dire, ce cheminement-là, il est long. Il a été long. Et ce qu'il dit, je crois aussi dans ce livre, c'est que il a lu et relu sans cesse les Écritures.
1: Il les cite très même fréquemment, toutes les Écritures, c'est aussi quelque chose qui donne l'impression au lecteur que ces Écritures sont véritablement vivantes pour lui et qu'il les vit intensément.
2: Mais tout à fait. Oui, tout à fait. Oui. J'étais frappé de ça aussi quand il dit que même quand il y a eu des périodes qui étaient peut-être des périodes de sécheresse spirituelle, comme tout croyant en traverse, quand il dit je crois et je ne crois pas, le doute consubstantiel à la foi, il dit aussi que tant bien que mal, la pratique, il y restait fidèle. Voilà, en pratique, il y restait fidèle. Il a essayé de le mettre en pratique aussi. Donc ça me paraît tout à fait riche dans son parcours. Alors on comprend, si vous voulez, que quand il se plaçait d'un point de vue purement philosophique, j'allais dire ex professo, en parlant avec les autres collègues, si quand ça lui arrivait, ça ne devait pas lui arriver si souvent que ça. Mais il se disait agnostique. Bon, mais ça n'était que sur un plan, comment dirais-je, limité, qui était le plan de la connaissance rationnelle. Maintenant, il y a un autre plan, et il en parle admirablement, et de cette rencontre entre la verticalité et l'horizontalité, et toute cette thématique du point chaud, du point lumineux, qui court dans les premières pages de Relire le relié. Là, voilà, dans cette richesse-là, il, il, il a je dirais rencontré et continue de rencontrer celui qu'il nommait avec une majuscule, c'est-à-dire le Christ.
1: Oui, et je lis la quatrième de couverture, si vous permettez, Patrick Rudel, oui. Parce que ce titre, très beau, mais aussi un peu énigmatique, si on le prend d'emblée, est éclairé par Michel Serres lui-même. « Voici sans doute mon dernier livre », dit-il. Mmh. Il varie sur les deux origines du mot « religion », l'une probable, l'autre usuelle, « relire » et « relier ». Il ne cesse, en effet, de relire les textes sacrés, tout en cheminant le long des mille et une voies qui tissent le réseau de nos vies, de nos actes, de nos pensées, de nos cultures. Michel Serres nous éclaire dans cette présentation ce cheminement qui a été le sien.
2: Oui, bien sûr, bien sûr. Moi, je trouvais le titre, c'est lui qui le voulait, relire le relier. Moi, personnellement, je trouve pas que ce soit un titre très accrocheur, mais bon, peu importe. Moi, j'aurais vu quelque chose comme éloge du court-circuit, puisque
1: les métaphores sont nombreuses dans cet essai.
2: Ouais. Bien sûr, bien sûr. Et en même temps, le court-circuit, c'est plus qu'une métaphore, l'expérience même du mystique.
1: Oui. L'illumination.
2: Voilà. Et on a le pendant, si vous voulez, de cette expérience mystique au niveau de la connaissance, ce qu'on appelle l'intuition, c'est ça. N'est-ce pas ? Ce qu'est la rencontre du nouveau. Avec tous les obstacles qui sont autour, mais on est dans quelque chose qui est de l'ordre d'une instantanéité. Ça a lieu vraiment et d'une instantanéité éclairante et d'une telle richesse qu'elle peut nourrir toute une œuvre. C'est ça, en fait, les intuitions éclairantes dans le domaine de la philosophie et dans le domaine des sciences, c'est aussi la même chose. Après, les intuitions au niveau des disciples se stérilisent, se rigidifient, deviennent des dogmes, mais la source énergétique, là, elle est énorme. Et quelque part dans le livre, je relisais ça ce matin, elle disait, au fond, c'est un traité de l'énergie que j'ai écrit. Oui, cette énergie dont le feu est l'illustration. Oui, c'est poétique, certes, métaphorique, certes, mais en même temps réel. Parce que la brûlure du feu est une brûlure réelle. Et la lumière qui vient du feu est une lumière réelle. C'est un peu ça, je trouve,
1: le fil conducteur.
2: Oui, le fil conducteur.
1: Il cite conducteur. D'ailleurs Pascal, un extrait du Mémorial. Et on peut peut-être comparer ce court-circuit, cette illumination de Michel Serres à celle que Pascal lui-même a vécue. Et d'ailleurs, Pascal n'est pas le seul philosophe qu'il cite. Il cite également Thérèse d'Avila, il cite Saint-Jean de la Croix, il cite Kierkegaard. Donc, voilà. Ce sont, je dirais, des ombres du Teller pour Michel Serres, là.
2: Oui, ça, je suis persuadé de l'importance de Pascal, de la référence pascalienne. Celle de Kierkegaard, pour moi, était inattendue. C'est des textes que je ne connaissais pas, donc ça m'a surpris. Mais je sais que la lecture de Pascal a été une lecture continue, parce que les premiers cours que j'ai entendu de Michel Serres, donc c'était en 64, c'est pas, ça ne nous rajeunit pas, il y était question de Pascal et du point fixe. Donc oui, c'est une des références majeures.
1: Bien, Pascal va nous permettre de clôturer cette première émission que nous consacrons à Relire le relier, écrit par Michel Serres, ouvrage posthume, mais pourtant si vivant. Et je vous remercie, Patrick Rudel, de nous avoir accompagnés dans cette première approche de cet ouvrage. Et nous reviendrons sur cette œuvre publiée aux éditions Le Pommier, car c'est un dernier message de Michel Serres, mes derniers messages si vivants et si pleins de feu, puisque vous nous en parliez. Merci.
2: Merci à vous.

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1: Bonjour à vous tous, il est 5h sur les ondes de Radio Arc-en-Ciel. Nous espérons que vous allez bien, que vous avez passé une agréable nuit. Et surtout, nous vous remercions pour votre fidélité. Nous démarrons à présent notre temps de prière avec ce chant à l'Esprit-Saint de Gwen Dresser et Tasha Kolb, ton esprit.

Et le psaume 145 chante ô mon âme la louange du Seigneur. Et nous poursuivons avec Patrick Bruel, Maître l'univers.

Et vienne ta grâce de la messe de la grâce et l'église de Lyon Centre. Avant de retrouver l'équipe laïque en mission pour le partage de l'évangile de cette semaine et de ce jour, nous allons poursuivre avec Dan Luiten. Conduis-moi.

Église sans frontières, je louerai l'Éternel. Et nous poursuivons avec Hubert Bourrel et Marie-Louise Valentin, toi qui reviens toujours vers moi.

0: Nous retrouvons à présent l'équipe laïque en mission pour le partage de l'évangile de ce jour, suivi de la méditation. Et nous sommes avec Brigitte et Charlotte.
1: Cher,
2: il a habité parmi nous.
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3: Évangile de Jésus-Christ selon saint Matthieu, chapitre 13, versets 47 à 53. En ce temps-là, Jésus disait aux foules : Le royaume des cieux est encore comparable à un filet que l'on jette dans la mer et qui ramène toutes sortes de poissons. Quand il est plein, on le tire sur le rivage, on s'assied, on ramasse dans des paniers ce qui est bon. Et on rejette ce qui ne vaut rien. Ainsi en sera-t-il à la fin du monde. Les anges sortiront pour séparer les méchants du milieu des justes et les jetteront dans la fournaise. Là, il y aura des pleurs et des grincements de dents. Avez-vous compris tout cela ? Ils lui répondent : Oui. Jésus ajouta : C'est pourquoi tout scribe devenu disciple du royaume des cieux est comparable à un maître de maison qui tire de son trésor du neuf et de l'ancien. Lorsque Jésus eut terminé ses paraboles, il s'éloigna de là.
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5: L'évangile d'aujourd'hui nous parle du filet, que les pêcheurs s'en servent pour attraper des poissons de toute espèce. C'est une façon de nous faire comprendre que ce sont des hommes qu'il veut prendre avec lui, tels que nous sommes, quelles que soient nos différences, race, culture et notre situation. Nous voyons aussi que dans ce passage, c'est une invitation à se tenir prêt dès ici-bas, à changer et à se convertir. Notre Dieu est patient. Sa parole est une ligne de conduite pour nos vies et notre cœur est disponible. Soyons-en sûrs, il ne nous abandonnera jamais. N'oublions pas que dans notre société d'aujourd'hui, il existe énormément de facteurs qui peuvent nous éloigner et nous égarer sur le mauvais chemin. Nous sommes libres. Dieu nous laisse choisir le bien ou le mal. Seigneur, que ton Esprit Saint nous éclaire pour que nous sachions discerner ce qui est bon de ce qui est mauvais. L'homme est responsable de sa vie, car à la fin, il faudra rendre des comptes sur nos comportements, nos actes et sur l'amour. C'est le moment du tri, le jugement. Comme dit l'Évangile, passez dans le filet. En tant que chrétien, n'hésitons pas de faire une relecture de notre vie. Tous les hommes sont précieux aux yeux de Dieu. Nous sommes ses enfants bien-aimés. Seigneur, que ta parole soit notre guide, qu'elle nous accompagne tout au long de notre vie. Alors, si notre désir est profond, réagissons maintenant. Dieu nous invite dès aujourd'hui à prendre place à ses côtés pour demeurer avec lui, afin de ne pas se faire jeter en dehors du filet ou comme livré, brûlé et jeté au feu. Prenons conscience que Dieu ne veut perdre aucun de nous. Tous les hommes sont précieux à ses yeux. Nous sommes ses enfants bien-aimés. Ensemble, prions. Jésus, tu es miséricordieux. Ton amour pour nous est immense. Garde-nous près de toi pour que chacun de nous puisse faire partie un jour du royaume des cieux. Amen.

Merci à Brigitte et Charlotte du groupe Laïco Mission. Nous poursuivons à présent avec le groupe EXO, Vivant dans la foi.

0: 30 juillet, nous fêtons Sainte Juliette, une très belle fête à toutes celles qui se prénomment Juliette. Allons découvrir l'histoire de Sainte Juliette avec Frédéric dans le témoin de la foi de ce jour.
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2: Saint Pierre,
1: son nom était Jean.
2: Sainte Marie,
1: figure de la foi, témoin de l'Évangile. Elle se nommait Marie.
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1: Il s'appelait Jacques.

En ce 30 juillet, nous fêtons Sainte Juliette. Bonne fête donc à toutes les personnes qui se prénomment Juliette. C'est par une homélie de son compatriote, Saint Basile de Césarée, que nous la connaissons, ainsi que les circonstances de son martyre. Veuve chrétienne de Césarée de Cappadoce, en Turquie, elle se fait confisquer illégalement une partie importante de sa fortune par son homme d'affaires. Elle intente alors une poursuite pour récupérer ses biens. Durant la plaidoirie qui tournait à l'avantage de Juliette, l'homme d'affaires s'élance vers le tribunal et s'écrie indigné. Cette femme ne saurait ester en justice car elle est chrétienne. L'édit impérial de 303 mettait en effet les chrétiens hors la loi, leur ôtant la faculté de demander réparation d'un dommage. Retirant la parole à Juliette, le président du tribunal fait apporter un autel et de l'encens. Comme il presse la plaignante de sacrifier, « Périsse mon corps, s'écrie-t-elle, plutôt de renier Dieu, mon Créateur. » À toutes les instances, elle se borne à répondre qu'elle est servante du Christ. Condamnée à être brûlée vive, Juliette marcha au bûcher, souriante, consolant les amis qui voulaient la consoler, et les flammes étouffèrent son corps sans le consumer. Du temps de Saint Basile, le corps de Juliette était vénéré dans une église de Césarée, et à l'endroit de son supplice, une source continue de couler qui procurait parfois aux malades leur guérison. Je vous propose, avant de nous quitter, cette pensée spirituelle extraite de l'Évangile de ce jour. Le Fils de l'homme enverra ses anges pour qu'ils enlèvent de son royaume tous les scandales et aussi ceux qui faisaient le mal, et ils les jetteront dans la fournaise du feu. Là, il y aura des pleurs et grincements de dents. Par contre, les justes brilleront comme le soleil dans le royaume de leur Père. Que celui qui a des oreilles entende. Matthieu 13, versets 41 à 43.

0: C'était le groupe NDML, Notre-Dame de la Lumière, Esprit de Force. Nous poursuivons à présent avec Jean pour le Timangé pour le cœur, l'évangile en créole.
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2: Dans l'évangile de Jésus-Christ, voilà que ça, c'est Matthieu raconte. Alors, Léala, Jésus l'a dit ensemble, bande de monde était là dans la foule. Royaume dans le ciel là, il peut comparer ça encore ensemble. Un travail, il jette à la mer. Là, il amène toute qualité poisson. Les travail, il est plein, il ralate, il assise, il ramasse. Il met dans le panier ça qui est bon et il rachète ça qui ne vaut pas rien. Mais comme ça même, il sera allé à la fin du monde. Bonnes anges va sortir pour ce pas le bon mauvais en parmi bon ça qui mérite. Va zèd ben là dans le grand feu. La nara, ben ça qui plaît, ben ça que le don, il grince. Alors, vous êtes là compris ça là? Et vous êtes là dit, ben oui. Alors, j'ai là rajouté, à cause de ça, tout scribe l'avenir d'ici pour royaume dans le ciel. Et comme elle met la case, et tient dans son trésor le nerf comme le vie. Et Léa, Jésus te fait une dix, cette bonne parole là. Il a sorti là et il a parti plus loin.

Merci à Jean pour le petit manger pour le cœur, l'évangile en créole. Et on continue avec Marie-Louise Valentin et Hubert Bourrel. Il était une fois la mienne.

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Il était une fois la mienne avec Marie-Louise Valentin et Hubert Bourrel. Nous retrouvons à présent l'équipe Jésus mon guide pour le partage de la première lecture suivie de la méditation. Et nous sommes avec Sandra.

Bonjour les amis, c'est Sandra avec vous en ce jeudi 30 juillet pour vous présenter la séquence de lecture de la grande famille Jésus est mon guide à qui je fais un gros coucou. Bonjour également à tous les auditeurs de la radio ainsi que tous ceux qui nous suivent sur les réseaux sociaux et l'équipe de la radio qui travaille pour mettre en œuvre les séquences de chaque jour. Nous fêtons aujourd'hui les Juliette ainsi que les dérivés comme Julia. Cette martyre chrétienne de la Cappadoce est honorée pour sa foi inébranlable. Suivons donc son exemple. Je souhaite également un très joyeux anniversaire à tous ceux qui le fêtent en ce jour. Soyez abondamment bénis. Avant de commencer la séquence, nous invoquons l'Esprit Saint sur nous, sur notre famille, notre foyer, notre vie. Qu'il vienne guider nos pas, nos actions, nos pensées, nos paroles en ce jour et qu'il vienne nous combler de ces 7 dons sacrés, l'esprit de force et de sagesse surtout. Force dans le combat, force pour faire tout ce que nous avons à faire en cette journée. Invitons Jésus dans chaque action, dans chaque petite chose que nous allons entreprendre en ce jour et il nous aidera dans toute chose. Je vous propose avant cette lecture un très beau chant « Que ma vie soit une fleur ».

Comme l'argile est dans la main du potier, ainsi êtes-vous dans ma main. Lecture du livre du prophète Jérémie au chapitre 18, versets 1 à 6. Parole du Seigneur adressée à Jérémie. Lève-toi, descends à la maison du potier. Là, je te ferai entendre mes paroles. Je descendis donc à la maison du potier. Il était en train de travailler sur son tour. Le vase qu'il façonnait de sa main avec l'argile fut manqué. Alors il recommença et il fit un autre vase, selon ce qu'il est bon de faire aux yeux d'un potier. Alors la parole du Seigneur me fut adressée. Maison d'Israël, est-ce que je ne pourrais pas vous traiter comme fait ce potier? Oracle du Seigneur. Oui, comme l'argile est dans la main du potier, ainsi êtes-vous dans ma main, maison d'Israël. Parole du Seigneur, nous rendons grâce à Dieu.

Frères et sœurs, en cette lecture du prophète Jérémie, cette lecture très très simple à comprendre, le Seigneur emploie une image pour Jérémie, lui envoie une action même, je dirais, chez un potier, observer son travail. C'est ce que fait Jérémie. Il découvre donc le potier, en travaillant sur son tour, en train de fabriquer un vase. Le potier manque son vase. Qu'est-ce qu'il fait? Il recommence. Et je suppose que chaque potier qui rate à chaque fois leur poterie recommence avec patience, persévérance, à travailler l'argile pour donner la forme qu'il veut à ce pot, à ce vase qu'il aura choisi de fabriquer. Jérémie observe et le Seigneur lui dit donc et dit au peuple d'Israël, « Ne pourrais-je pas, moi aussi, vous travailler comme ce potier travaille l'argile pour former le vase qu'il veut et donner la forme qu'il veut ?» Le Seigneur travaille son peuple sans cesse. Il a travaillé ce peuple d'Israël. Malgré qu'il avait la nuque raide, malgré toutes ses fautes, ses péchés, malgré tous ses détournements contre le Seigneur n'a cessé, au fil du temps, de travailler le peuple d'Israël, de travailler son cœur, comme le potier travaille l'argile, jusqu'à ce qu'il obtienne la forme qu'il veut. Aujourd'hui, le Seigneur fait de même avec nous. Il continue, jour après jour, à nous façonner, à travailler notre cœur, notre esprit, notre corps. Il souhaite que nous devenions les personnes qu'il veut que nous soyons, que nous devenions comme il veut qu'on soit. Malheureusement, bien souvent, nous n'en faisons qu'à notre tête. Nous prenons des décisions hâtives, nous faisons comme nous le voulons, et des fois même, nous ne voulons pas entendre où nous ne pouvons pas entendre la volonté de Dieu, parce que peut-être nous n'avons pas suffisamment demandé à l'Esprit Saint de nous éclairer, de nous donner sa lumière, son discernement, afin de comprendre ce que le Seigneur attend de nous et de suivre sa sainte volonté. Alors le Seigneur ne cesse de nous façonner jusqu'à ce qu'on ait la forme qu'il veut, qu'il souhaite, lui. Laissons-nous donc, frères et sœurs, travailler par les mains de notre Dieu, notre Créateur, notre Sauveur, celui qui nous aime plus que tout et qui sait quelle forme nous devons avoir, quelle personne devons-nous être pour être ses enfants, pour devenir de dignes enfants de Dieu et suivre sa sainte volonté. Laissons-nous donc façonner par ses mains très saintes, par ses divines mains, ce divin potier. Laissons-nous donc travailler, laissons nos cœurs travailler par notre Seigneur Jésus-Christ. Amen.

Heureux qui s'appuie sur le Dieu de Jacob, qui met son espoir dans le Seigneur son Dieu.

Les amis, nous nous quittons à présent, nous terminons cette petite séquence, ce moment de prière partagé avec vous. Je vous souhaite une très très belle et sainte journée sous le regard de notre Seigneur Jésus-Christ, du Dieu notre Père, qui est si aimant avec nous. Laissons-nous conduire par son amour, sa lumière très sainte. Amen. Et je vous laisse sur un très beau chant de l'Emmanuel. Je veux chanter mes hymnes pour mon Dieu. À bientôt, au revoir.

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1: Merci à Sandra du groupe Jésus mon guide pour le partage de la première lecture suivie de la méditation. Et nous continuons à présent avec l'évangile de ce jour avec le groupe Laïc en mission. Et nous sommes avec Brigitte et Chantal.
2: Cher,
3: il a habité parmi nous.
2: Le Verbe. Et le Verbe s'est fait chair. Il a fait son casque côté la note. La parole a mis un mot.
4: Évangile de Jésus-Christ selon saint Matthieu, chapitre 13, versets 47 à 53. En ce temps-là, Jésus disait aux foules : Le royaume des cieux est encore comparable à un filet que l'on jette dans la mer et qui ramène toutes sortes de poissons. Quand il est plein, on le tire sur le rivage, on s'assied, on ramasse dans des paniers ce qui est bon et on rejette ce qui ne vaut rien. Ainsi en sera-t-il à la fin du monde. Les anges sortiront pour séparer les méchants du milieu des justes et les jetteront dans la fournaise. Là, il y aura des pleurs et des grincements de dents. Avez-vous compris tout cela ? Ils lui répondent : Oui. Jésus ajouta : C'est pourquoi tout scribe devenu disciple du royaume des cieux est comparable à un maître de maison qui tire de son trésor du neuf et de l'ancien. Lorsque Jésus eut terminé ses paraboles, il s'éloigna de là.

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1: L'évangile d'aujourd'hui nous parle du filet, que les pêcheurs s'en servent pour attraper des poissons de toute espèce. C'est une façon de nous faire comprendre que ce sont des hommes qu'il veut prendre avec lui, tels que nous sommes, quelles que soient nos différences, races, cultures et notre situation. Nous voyons aussi que dans ce passage, c'est une invitation à se tenir prêt dès ici-bas, à changer et à se convertir. Notre Dieu est patient. Sa parole est une ligne de conduite pour nos vies et notre cœur est disponible. Soyons-en sûrs, il ne nous abandonnera jamais. N'oublions pas que dans notre société d'aujourd'hui, il existe énormément de facteurs qui peuvent nous éloigner et nous égarer sur le mauvais chemin. Nous sommes libres. Dieu nous laisse choisir le bien ou le mal. Seigneur, que ton Esprit Saint nous éclaire pour que nous sachions discerner ce qui est bon de ce qui est mauvais. L'homme est responsable de sa vie, car à la fin, il faudra rendre des comptes sur nos comportements, nos actes et sur l'amour. C'est le moment du tri, le jugement. Comme dit l'Évangile, passez dans le filet. En tant que chrétiens, n'hésitons pas de faire une relecture de notre vie. Tous les hommes sont précieux aux yeux de Dieu. Nous sommes ses enfants bien-aimés. Seigneur, que ta parole soit notre guide, qu'elle nous accompagne tout au long de notre vie. Alors, si notre désir est profond, réagissons maintenant. Dieu nous invite dès aujourd'hui à prendre place à ses côtés pour demeurer avec lui, afin de ne pas se faire jeter en dehors du filet ou comme livré, brûlé et jeté au feu. Prenons conscience que Dieu ne veut perdre aucun de nous. Tous les hommes sont précieux à ses yeux. Nous sommes ses enfants bien-aimés. Ensemble, prions. Jésus, tu es miséricordieux. Ton amour pour nous est immense. Garde-nous près de toi pour que chacun de nous puisse faire partie un jour du royaume des cieux. Amen.

0: En ce jeudi 30, nous fêtons Sainte Juliette, une très belle fête à toutes celles qui se prénomment Juliette. Et allons découvrir avec Frédéric dans le témoin de la foi de ce jour, eh bien l'histoire de Sainte Juliette.
1: Saint Marc, Saint Pierre, son nom était Jean. Sainte Marie, figure de la foi, témoin de l'Évangile. Elle se nommait Marie.
2: Saint Matthieu,
1: il s'appelait Jacques.

En ce 30 juillet, nous fêtons Sainte Juliette. Bonne fête donc à toutes les personnes qui se prénomment Juliette. C'est par une homélie de son compatriote, Saint Basile de Césarée, que nous la connaissons, ainsi que les circonstances de son martyre. Veuve chrétienne de Césarée de Cappadoce, en Turquie, elle se fait confisquer illégalement une partie importante de sa fortune par son homme d'affaires. Elle intente alors une poursuite pour récupérer ses biens. Durant la plaidoirie qui tournait à l'avantage de Juliette, l'homme d'affaires s'élance vers le tribunal et s'écrie indigné. Cette femme ne saurait ester en justice car elle est chrétienne. L'édit impérial de 303 mettait en effet les chrétiens hors la loi, leur ôtant la faculté de demander réparation d'un dommage. Retirant la parole à Juliette, le président du tribunal fait apporter un autel et de l'encens. Comme il presse la plaignante de sacrifier, « Périsse mon corps, s'écrie-t-elle, plutôt de renier Dieu, mon Créateur. » À toutes les instances, elle se borne à répondre qu'elle est servante du Christ. Condamnée à être brûlée vive, Juliette marcha au bûcher, souriante, consolant les amis qui voulaient la consoler, et les flammes étouffèrent son corps sans le consumer. Du temps de Saint Basile, le corps de Juliette était vénéré dans une église de Césarée, et à l'endroit de son supplice, une source continue de couler qui procurait parfois aux malades leur guérison. Je vous propose, avant de nous quitter, cette pensée spirituelle extraite de l'Évangile de ce jour. Le Fils de l'homme enverra ses anges pour qu'ils enlèvent de son royaume tous les scandales et aussi ceux qui faisaient le mal, et ils les jetteront dans la fournaise du feu. Là, il y aura pleurs et grincements de dents. Par contre, les justes brilleront comme le soleil dans le royaume de leur Père. Que celui qui a des oreilles entende. Matthieu 13, versets 41 à 43.

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0: Bien le bonjour, si vous nous rejoignez sur les ondes de Rose Arc-en-Ciel, et c'est là maintenant de retrouver la une de la presse de ce jour. On démarre avec la une du quotidien de la Réunion et l'océan Indien de ce jeudi 30 juillet. En une, on parle de mal logement des familles à la rue. À la Réunion, 150 000 personnes sont touchées par le mal logement. D'ailleurs, les chiffres des parents racontent des nuits en voiture, les appels sans réponse au 115, et cette peur permanente de ne plus pouvoir protéger leurs enfants. En pensée de Sophie Coppe, sortie de redressement sans plan. En partie de municipal à Saint-André, bataille de plaintes. En partie de basketball, le dunk au féminin et culture contemporaine au port, la friche pousse les murs. La une, c'est aussi Réunion la Première qui nous parle en une d'un jour un tour, les sœurs Lorette, une passion familiale. On parle aussi de qui succédera enfin à Sudel Fuma. Huguette Bello demande le retour d'un poste de maître de conférence sur l'esclavage à La Réunion. En une, c'est aussi l'info.re, on parle de Sophie Coppe, sortie de redressement judiciaire. Et de La Réunion à Yale, Ludivine Kabidi devient chercheuse dans l'une des mes universités les plus prestigieuses au monde. C'était la une de la presse de ce jour et on poursuit avec la suite du programme.
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2: Merci à Didier pour la une de ce jour, la une numérique avec l'info.re, avec Réunion la Première et la une avec le quotidien. Nous poursuivons à présent avec Laurent Giboski, avec la force de l'esprit.

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4: Nous poursuivons à présent avec Marc Thomas dans l'émission Paroles semées, paroles partagées. Et il va nous parler sur le thème « Bonheur en chemin ».

0: 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Bonjour chers amis auditeurs et auditrices. L'émission de ce jour, je l'intitule « Bonheur en chemin ». Ce n'est pas le chemin vers le bonheur qui serait une destination finale. C'est notre chemin de vie, avec ses épreuves et ses joies, qui est un chemin de bonheur. C'est de cela que je voudrais parler avec vous, à partir d'une émission enregistrée en direct sur Radio Arc-en-Ciel et où je suis interviewé par Mazam.
1: Les chemins tortueux du bonheur. Alors c'est vrai, le bonheur, comme dit le chanteur, le bonheur, il est là. Il est en nous le bonheur, c'est nous qui faisons le bonheur. C'est vrai que c'est tortueux notre vie, il y a des hauts et des bas, des ronces, des montées, des montées, des descentes, des vallées. Le chemin du Seigneur n'est pas toujours facile non plus. Oui. Et c'est pas facile d'être chrétien, on peut dire ça aussi. Mais il nous a donné le chemin du bonheur avec les béatitudes.
0: Oui, on parlait du bonheur des béatitudes, on parlait du chemin du Seigneur. Il ne faut jamais oublier que ces chemins-là sont des chemins humains. Heureux les pauvres de cœur, heureux ceux qui font la paix, heureux les affligés, heureux... Je pourrais continuer la liste, je ne l'ai pas sous les yeux. C'est des chemins que tout être humain vit par lui-même. C'est des chemins que chaque être rencontre sur sa route avec les obstacles qu'il peut y avoir. Voilà. Et c'est merveilleux de se dire que l'évangile de Jésus-Christ rejoint l'homme là où il est malheureux, là où il peut devenir heureux, et que c'est sur ces chemins humains que Dieu s'incarne pour nous accompagner.
1: Le bonheur, c'est un grand mot, le bonheur. Alors j'ai bien aimé presque la dernière phrase, le bonheur, c'est le chemin.
0: Oui, parce qu'on se dit souvent que c'est après, que le bonheur, c'est ce qu'on se décarcasse à construire pour l'avenir. Aujourd'hui, on trime, mais un jour, on sera heureux.
1: Il faut passer par là ?
0: Eh bien, je ne crois pas. Parce que quand je trime, si je prends les bons moyens pour trimer, si je ne suis pas tout seul, si je cherche des espaces rassurants, quand je trime, je découvre déjà des choses que je ne me croyais pas capable de faire. Je découvre des alliés qui viennent me donner un coup de main. Je découvre que je peux faire appel à la solidarité. Je découvre que j'ai en moi des ressources que je n'imaginais pas. Et c'est ça le bonheur.
1: Mmh. Oui. Alors on disait tout à l'heure, le bonheur, c'est le chemin.
0: Oui.
1: Peut-être éclaircir, élargir cette phrase.
0: Le bonheur, c'est le chemin. À partir du moment où, derrière ma détresse, je peux nommer mon désir. Derrière ma souffrance, je peux nommer mon espoir. C'est ça qui se passe quand je peux déposer d'abord ce qui me fait mal. Après, pourquoi ça me fait mal ? Mais parce que j'espère autre chose. Ah bon ? Mais qu'est-ce que t'espères ? Qu'est-ce que tu voudrais ? Et quand la personne commence à pouvoir se poser cette question, elle ne regarde plus seulement sa souffrance, mais son espoir, eh bien c'est déjà un chemin de bonheur. Alors on n'y est pas encore à la réalisation. Mais encore faut-il nommer l'espoir pour pouvoir chercher ensuite les moyens de sa réalisation. Mais des amoureux peuvent exprimer entre eux le désir d'avoir un enfant. Mais ils ne vont pas aller l'acheter au supermarché le lendemain.
1: Non.
0: Le désir d'avoir un enfant, ça, d'abord on va y réfléchir un moment, à ce désir. Et voilà, on n'a pas toujours la même approche quand on est ensemble. Et puis, il va falloir le temps de le faire, cet enfant. Il va falloir le temps que l'acte amoureux crée cette nouvelle vie. Ça ne se fait pas forcément du premier coup. Et puis, il va falloir le temps de la grossesse.
1: C'est ça.
0: Voilà. Parfois, la première grossesse va être difficile, va être pas possible. Parfois, il en faudra une deuxième. Mais tout ce chemin-là est un chemin où nous cherchons à donner corps, c'est le cas de le dire, à notre espoir. Mmh. Et ce chemin est le bonheur, déjà.
1: D'accord.
0: Voilà. Même s'il est marqué d'embûches, de coups de frein, de coups d'arrêt, de détours, mais je crois que mon espoir peut se réaliser, je fais tout ce qui est en mon possible. Le malheur, c'est de se dire, tout est impossible, j'en peux plus, je ne peux plus rien.
1: Alors comme vous le disiez, hein, si on dit que ça, oui je suis pas bien, oui ça va pas, oui ceci, oui cela, mais on s'enfonce dedans et forcément on voit pas l'espoir, on voit pas le bonheur.
0: Ah ben c'est sûr. Si je suis face à un mur, que je me cogne la tête contre le mur, que je me fais mal et que je dis en regardant le mur, il y a pas d'issue, il y a rien de possible, ben je vois pas que 3 mètres à côté il y a une porte.
1: Il y a une porte. Ouais.
0: Et donc je me cogne au mur en voulant passer à travers. Et je m'auto-détruis.
1: C'est ça.
0: Quelque part. On a vraiment le droit de crier sa souffrance. Hein. Il ne faut surtout pas se taire. Hein. Ne croyez pas que c'est ça que je dis, bien au contraire.
1: Ouais.
0: Mais il faut que cette souffrance, elle sorte. Et si possible, qu'elle sorte avec une personne de confiance.
1: Malgré les orages, il faut passer à travers.
0: Tout à fait.
1: Il faut les traverser.
0: Et il arrive même que les orages apportent la pluie dont la terre a besoin.
1: C'est ça.
0: Il arrive même que les orages dans nos vies, qu'il ne faut jamais chercher ni justifier, mais il arrive même que les orages dans nos vies viennent ameublir nos sols intérieurs et viennent révéler des ressources que nous n'imaginions pas.
1: Des fois, on dit qu'il faut passer par les épreuves pour arriver à s'en sortir, pour arriver à être mieux.
0: Oui.
1: Mais tout en les combattant.
0: Oui, à condition de ne pas faire de l'épreuve il faut souffrir pour être beau.
1: Non, oui.
0: Bon. Il y a même des gens qui pensent que Dieu nous ferait souffrir sur cette terre pour nous rendre heureux dans l'éternité.
1: Oui, non.
0: C'est du paganisme, ça n'a rien à voir avec l'Évangile ni avec la Bible. Simplement, l'épreuve nous fait grandir. Il n'y a pas de vie humaine sans épreuve. On n'est pas la petite maison dans la prairie, ni une vie idéale d'un ciel toujours bleu. Et même si le ciel était toujours bleu, les oreilles que je suis prendraient toujours des coups de soleil. Rêver d'une vie idéale, nous avons tous ça au fond de nous, mais la vraie vie n'est pas ça. Et souvent, l'épreuve nous fait grandir. Je prenais l'exemple tout à l'heure de l'enfant qui apprend à marcher parce qu'il tombe. Et des parents qui voudraient absolument éviter que leur enfant tombe se condamneraient à lui donner la main toute sa vie et au fait qu'il ne puisse jamais marcher seul.
1: C'est ça.
0: C'est parce qu'il tombe... Alors, je ne dis pas qu'il faut le pousser.
1: Non, du tout.
0: Je ne dis pas qu'il ne faut pas protéger un certain nombre de choses pour qu'il ne se fasse pas trop mal. Mais c'est parce qu'il tombe qu'il va prendre appui sur ses mains, sur ses pieds, renforcer ses muscles et finir par devenir stable sur ses jambes.
1: Oui.
0: C'est parce qu'il est tombé et qu'il s'est relevé tout seul qu'il apprend à marcher. Et là, c'est ça le rôle de l'épreuve dans nos vies. Alors, je ne dis pas qu'elle est nécessaire. Voilà. Après, une fois qu'on sait marcher, on essaye de tomber le moins possible.
1: Oui.
0: Mais ça arrive encore qu'on tombe.
1: Ah oui.
0: Ceci dit, on a appris aussi à se rattraper.
1: Ouais.
0: Quand je marche en randonnée et que je mets un pied sur une pierre qui bouge, je ne me casse pas la figure à tous les coups. Parfois, je me rattrape. J'arrive à ne pas tomber. Et parfois, quand je tombe, ben, je peux me relever... j'enlève un peu la terre qu'il y a eu, mais c'est pas grave. Une petite égratignure, je mets un sparadrap, puis c'est bon. Je peux continuer à marcher. Et je peux continuer ma randonnée. Et ma randonnée, c'est mon chemin de bonheur. Mais si j'allais pas en randonnée parce que j'ai peur de tomber...
1: On ferait jamais rien.
0: Voilà. Il y a jamais de randonnée idéale. Il y a jamais de randonnée sans un petit risque. L'essentiel, c'est de se préparer au risque. Mais l'épreuve fait partie du bonheur. Et ça, je crois que c'est extrêmement important. Alors, sans chercher l'épreuve, en cherchant à s'en protéger, en cherchant à la canaliser, mais l'épreuve fait partie de notre chemin de bonheur. J'ai traversé, pour ma part, des moments d'épreuve. J'ai traversé une grande période de tsunami dans ma vie. qui a tout bousculé, tout bouleversé, dont je ne savais plus comment j'allais en sortir. Aujourd'hui, je peux dire que ce que je suis aujourd'hui, je l'ai trouvé dans la traversée de cette épreuve. Et c'est vraiment mon expérience personnelle, c'est aussi l'expérience d'un certain nombre de gens que j'écoute dans leur recherche de bonheur ou dans leur combat contre le malheur. C'est en passant par l'épreuve que souvent on trouve sa pépite, ses ressources, des ressources inattendues. Je voudrais terminer en vous disant que le bonheur est simple. J'ai chez moi depuis plusieurs dizaines d'années une photo en noir et blanc de Pierre Terrase. C'est un savoyard des montagnes alpines. Si vous tapez sur Google « Le bonheur est simple », vous pourrez voir cette photo. On voit un vieil homme et une vieille femme, un couple, qui sont autour d'une table en train de se servir du café dans une grange et on voit au fond une vache. Ça évoque l'hiver dans les maisons des Alpes au début du XXe siècle, quand il n'y avait pas de chauffage, le seul moyen en hiver d'avoir chaud, c'était d'aller auprès des vaches, quand on était des gens simples et pauvres. Et cet homme et cette femme se servent le café. C'est monsieur qui sert madame. Madame a une main ouverte et a les yeux fixés sur cette tasse. C'est une photo toute paisible, toute simple, pleine d'amour, et Pierre Terrase l'a appelé « Le bonheur est simple ». C'est ce bonheur-là que je nous souhaite à tous. L'abécédaire du bien vivre dans le monde tel qu'il est. Le mot que je vous propose pour cette semaine, c'est une attitude à vivre qui facilite grandement le bonheur. Il s'agit de la disponibilité. Tellement préoccupés et submergés, passant à côté de l'essentiel sans rien voir, plutôt que m'enfoncer toujours plus ou me laisser écraser, je choisis de faire le tri de l'essentiel. Je lâche prise sur le secondaire. Je laisse passer les injonctions. Je déconnecte la surchauffe. Et je m'ouvre aux opportunités. J'accueille les propositions. Je laisse l'inattendu me surprendre, disponible à ce qui vient, aux idées nouvelles, aux désirs motivants, à ce qui surgit quand je me détends, aux rencontres, aux cadeaux de la vie. Libre de choisir ce qui est bon, de prendre le temps de déguster, de partager, pour moi, pour nous.

Merci à Marc Thomas dans l'émission Parole semée, parole partagée. Et on va poursuivre avec Laurent Giboski. Quel bonheur de servir et d'aimer.

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1: Nous retrouvons à présent le groupe Laïc en mission pour le partage de l'évangile de ce jour, suivi de la méditation. Et nous sommes avec Brigitte et Chantal.
2: Cher,
3: il a habité parmi nous.
2: Le Verbe. Et le Verbe s'est fait chair. Il a fait son casque côté la note. La parole a mis un mot.
4: Évangile de Jésus-Christ selon saint Matthieu, chapitre 13, versets 47 à 53. En ce temps-là, Jésus disait aux foules : Le royaume des cieux est encore comparable à un filet que l'on jette dans la mer et qui ramène toutes sortes de poissons. Quand il est plein, on le tire sur le rivage, on s'assied, on ramasse dans des paniers ce qui est bon et on rejette ce qui ne vaut rien. Ainsi en sera-t-il à la fin du monde. Les anges sortiront pour séparer les méchants du milieu des justes et les jetteront dans la fournaise. Là, il y aura des pleurs et des grincements de dents. Avez-vous compris tout cela ? Ils lui répondent : Oui. Jésus ajouta : C'est pourquoi tout scribe devenu disciple du royaume des cieux est comparable à un maître de maison qui tire de son trésor du neuf et de l'ancien. Lorsque Jésus eut terminé ses paraboles, il s'éloigna de là. »

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1: L'évangile d'aujourd'hui nous parle du filet, que les pêcheurs s'en servent pour attraper des poissons de toute espèce. C'est une façon de nous faire comprendre que ce sont des hommes qu'il veut prendre avec lui, tels que nous sommes, quelles que soient nos différences, races, cultures et notre situation. Nous voyons aussi que dans ce passage, c'est une invitation à se tenir prêt dès ici-bas, à changer et à se convertir. Notre Dieu est patient. Sa parole est une ligne de conduite pour nos vies et notre cœur est disponible. Soyons-en sûrs, il ne nous abandonnera jamais. N'oublions pas que dans notre société d'aujourd'hui, il existe énormément de facteurs qui peuvent nous éloigner et nous égarer sur le mauvais chemin. Nous sommes libres. Dieu nous laisse choisir le bien ou le mal. Seigneur, que ton Esprit Saint nous éclaire pour que nous sachions discerner ce qui est bon de ce qui est mauvais. L'homme est responsable de sa vie, car à la fin, il faudra rendre des comptes sur nos comportements, nos actes et sur l'amour. C'est le moment du tri, le jugement. Comme dit l'Évangile, passez dans le filet. En tant que chrétiens, n'hésitons pas de faire une relecture de notre vie. Tous les hommes sont précieux aux yeux de Dieu. Nous sommes ses enfants bien-aimés. Seigneur, que ta parole soit notre guide, qu'elle nous accompagne tout au long de notre vie. Alors, si notre désir est profond, réagissons maintenant. Dieu nous invite dès aujourd'hui à prendre place à ses côtés pour demeurer avec lui, afin de ne pas se faire jeter en dehors du filet ou comme livré, brûlé et jeté au feu. Prenons conscience que Dieu ne veut perdre aucun de nous. Tous les hommes sont précieux à ses yeux. Nous sommes ses enfants bien-aimés. Ensemble, prions. Jésus, tu es miséricordieux. Ton amour pour nous est immense. Garde-nous près de toi pour que chacun de nous puisse faire partie un jour du royaume des cieux. Amen.

Les ondes de Radio Arc-en-Ciel, nous espérons que vous allez bien et nous vous remercions pour votre fidélité. En ce jeudi matin, je vous propose, chers auditeurs et auditrices, de méditer sur les différentes lectures de ce jour. Eh bien, le Seigneur aujourd'hui nous adresse des paroles pleines d'espérance. Par exemple, à travers le prophète Jérémie, il nous compare à de l'argile entre les mains d'un potier. Le psaume 145 nous dit qu'il nous invite à mettre notre confiance en le Seigneur. Et l'évangile selon saint Matthieu, Jésus nous parle du filet qui ramasse tous les poissons, qui l'explique en image du royaume des cieux. Ces trois textes nous posent beaucoup de questions. Mais une question essentielle revient un peu à l'esprit. Est-ce que je laisse Dieu transformer ma vie? Alors nous allons essayer d'y répondre ensemble pendant ce temps de prière et de méditation et de petits refrains. Et démarrons avec l'Esprit Saint. Et c'est avec le groupe Hillsong. Viens souffler à nouveau.

C'était le groupe Hillsong vient souffler à nouveau. Nous démarrons à présent avec la première lecture, la lecture de Jérémie au chapitre 18, versets 1 à 6. Le potier et l'argile. Alors on peut se poser cette question, pourquoi Dieu conduit-il Jérémie chez un potier ? C'est parce qu'il veut lui faire comprendre et nous faire comprendre à nous, chers auditeurs, que notre vie est une œuvre en construction. Le potier travaille lentement. Il façonne, corrige, recommence parfois. Lorsque le vase se déforme, il ne le jette pas. Au contraire, il reprend. Il reprend l'argile et crée quelque chose de nouveau. C'est exactement ce que Dieu fait en chacun de nous. Peut-être que certains d'entre nous qui nous écoutent se sentent découragés, parfois, souvent. Et nous pensons peut-être avoir échoué dans notre vie, au sein de notre famille, de notre travail ou dans notre foi. Mais c'est là que le Seigneur justement nous dit « Tu n'es pas un vase cassé, bon à jeter. Tu es une œuvre que je continue de façonner. » Mais pour cela, notre cœur doit rester souple. Lorsque nous nous fermons au pardon, à la prière ou à la conversion, nous devenons comme une argile sec que le potier ne peut plus modeler. Posons-nous la question. Est-ce que je laisse Dieu agir dans ma vie? Quels sont les domaines où je résiste encore à son amour? Posons-nous ces questions, frères et sœurs. Et poursuivons avec Joanie Bandeville, vase d'argile.

Seigneur comme un potier. Oui, le Seigneur est le potier, nous le vase. Nous poursuivons avec le psaume 145, heureux qui s'appuie sur le Dieu de Jacob. Ce psaume nous rappelle que Dieu est fidèle. Les richesses passent, le pouvoir passe, mais Dieu demeure. Quand tout vacille, nous pouvons nous appuyer sur lui. Mais alors, où est ma confiance en Dieu? Dans notre société, cette société qui nous pousse à chercher une sécurité financière, une sécurité au niveau de la réussite ou le regard des autres. Où est-ce que je trouve ma confiance en Dieu? Heureux celui qui s'appuie dans le Seigneur. Voilà cette parole de Dieu que nous devons garder en mémoire. La vraie paix ne dépend pas de ce que nous possédons, mais de celui qui nous tient dans sa main. Sur quoi est construit ma vie? Sur mes propres forces ou sur Dieu? Eh bien, poursuivons avec l'ensemble New Gospel Family, ma confiance en toi.

Nous poursuivons avec la lecture de l'Évangile selon saint Matthieu, au chapitre 13, versets 47 à 53, le filet du royaume des cieux. Jésus compare le royaume à un filet qui rassemble toutes sortes de poissons. Cela signifie que Dieu accueille le monde entier. Personne n'est exclu de son amour. Jésus rappelle aussi qu'un jour viendra où chacun devra répondre de sa vie. Cette parole n'est pas une menace, c'est un appel à la conversion. Chaque jour est une occasion de devenir davantage disciple du Christ, comme l'a fait ses disciples, comme l'a fait Matthieu, qui nous partage dans cet évangile. Le Seigneur ne nous demande pas d'être parfaits, il demande de nous laisser transformer. Chaque pardon offert, chaque acte de charité, chaque prière, chaque service rendu dans notre paroisse, au sein de notre famille, au sein de notre travail, de nos amis, ou tout simplement un service auprès des plus pauvres, auprès des malades, tout cela prépare déjà notre place dans le royaume de Dieu, notre maison au ciel. Et nous continuons avec le groupe Glorious, ton royaume est là.

C'était le groupe Impact, tu guides mes pas. Nous arrivons à la fin de notre temps de méditation. Eh bien, nous pouvons peut-être retenir quelques paroles au niveau de la première.

0: 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Merci encore pour ce temps de méditation sur la parole de ce jour. Nous poursuivons avec Jean pour le petit manger pour le cœur, l'évangile en créole.
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2: Dans l'évangile de Jésus-Christ, voilà que ça, c'est Matthieu raconte. Alors, Léala, Jésus l'a dit ensemble, bande de monde était là dans la foule. Royaume dans le ciel là, il peut comparer ça encore ensemble. Un travail, il jette à la mer. Là, il amène toute qualité poisson. Léa travaille, il est plein, il rase la terre, il assise, il ramasse. Il met dans le panier ça qui est bon et il achète ça qui ne vaut pas rien. Mais comme ça même, il sera allé à la fin le monde. Bon ange va sortir pour ce pas le bon de mauvais en parmi bon ça qui mérite. Va jeter bon là dans le grand feu. La nara, bon ça qui plaît, bon ça que le dent il grince. Alors, vous avez compris ça là? Et ça te l'a dit, ben oui. Alors, j'ai l'a rajouté. À cause de ça, tout scribe l'avenir disciple royaume dans le ciel. Et comme elle met la case, et tient dans son trésor le nerf comme le vie. Et Léa, Jésus te fait une dix, cette bonne parole-là. Il a sorti là et il a parti plus loin.

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1: En ce jeudi 30 juillet, nous fêtons Sainte Juliette. Une très belle fête à toutes celles qui se prénomment ainsi. Allons découvrir avec Frédéric dans le témoin de la foi de ce jour, l'histoire de Sainte Juliette.
2: Saint Marc,
3: Saint Pierre,
2: son nom était Jean.
3: Sainte Marie,
2: figure de la foi, témoin de l'Évangile. Elle se nommait Marie.
3: Saint Matthieu,
2: il s'appelait Jacques.

En ce 30 juillet, nous fêtons Sainte Juliette. Bonne fête donc à toutes les personnes qui se prénomment Juliette. C'est par une homélie de son compatriote, Saint Basile de Césarée, que nous la connaissons, ainsi que les circonstances de son martyre. Veuve chrétienne de Césarée de Cappadoce, en Turquie, elle se fait confisquer illégalement une partie importante de sa fortune par son homme d'affaires. Elle intente alors une poursuite pour récupérer ses biens. Durant la plaidoirie qui tournait à l'avantage de Juliette, l'homme d'affaires s'élance vers le tribunal et s'écrie indigné. Cette femme ne saurait ester en justice car elle est chrétienne. L'édit impérial de 303 mettait en effet les chrétiens hors la loi, leur ôtant la faculté de demander réparation d'un dommage. Retirant la parole à Juliette, le président du tribunal fait apporter un autel et de l'encens. Comme il presse la plaignante de sacrifier, « Périsse mon corps, s'écrie-t-elle, plutôt de renier Dieu, mon Créateur. » À toutes les instances, elle se borne à répondre qu'elle est servante du Christ. Condamnée à être brûlée vive, Juliette marcha au bûcher, souriante, consolant les amis qui voulaient la consoler, et les flammes étouffèrent son corps sans le consumer. Du temps de Saint Basile, le corps de Juliette était vénéré dans une église de Césarée, et à l'endroit de son supplice, une source continue de couler qui procurait parfois aux malades leur guérison. Je vous propose, avant de nous quitter, cette pensée spirituelle extraite de l'Évangile de ce jour. Le Fils de l'homme enverra ses anges pour qu'ils enlèvent de son royaume tous les scandales et aussi ceux qui faisaient le mal, et ils les jetteront dans la fournaise du feu. Là, il y aura des pleurs et grincements de dents. Par contre, les justes brilleront comme le soleil dans le royaume de leur Père. Que celui qui a des oreilles entende. Matthieu 13, versets 41 à 43.

Seigneur est une forteresse pour ceux qu'on écrase, un refuge dans les moments difficiles. Ceux qui connaissent ton nom peuvent te faire confiance, Seigneur, car tu n'abandonnes pas ceux qui te cherchent.

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des nuits en voiture, les appels sans réponse au 115, et cette peur permanente de ne plus pouvoir protéger leurs enfants. On pensait de Sophie Coppe, sortie de redressement sans plan. On pensait du municipal à Saint-André, bataille de plaintes. On pensait de basketball, de dunk au féminin et culture contemporaine au port, la friche pousse les murs. La une, c'est aussi Réunion la première qui nous parle en une d'un jour un tour, les sœurs Lorette, une passion familiale. On parle aussi de qui succédera enfin à Sudel Fuma. Huguette Bello demande le retour d'un poste de maître de conférence sur l'esclavage à La Réunion. En une, c'est aussi l'info.re. On parle de Sophie Coppe, sortie de redressement judiciaire. Et de La Réunion à Yale, Ludivine Kabidi devient chercheuse dans l'une des mes universités les plus prestigieuses au monde. C'était la une de la presse de ce jour et on poursuit avec la suite du programme.

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2: Merci de nous accompagner pour ces bonnes histoires, Jean-Claude. N'avez un fois.
3: Histoires dehors. 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Ça, bon vieux gras Moon dans le temps longtemps.

Histoire de l'enterrement. Histoire dans le pays Limousin. 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
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Soleil, t'es déjà moins fort. 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

Merci Jean-Claude pour bonnes histoires à l'instant. On poursuit sur nos ondes avec tout de suite Bill Haley. La suite du programme, ce sera la vie en question. 11 o'clock, 12 o'clock, rock, we're gonna rock.

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1: Merci de nous accompagner. On poursuit avec la vie en question sur nos ondes de Radio Arc-en-Ciel avec Marie-Lou et son invité Christian Legros. On va parler du code noir.

0: Bonjour à vous tous, Marie-Lou au micro pour cette nouvelle émission dans le cadre de La Vie en Question. Et nous allons parler d'un sujet très sensible, très difficile. Nous allons parler du code noir. Beaucoup de personnes, on sait ce que c'est exactement comment ça s'est passé, d'où c'est venu, comment ça s'est déroulé, comment ça s'est arrêté, eh bien, on ne le sait pas trop. Alors, nous avons invité un professeur d'histoire, monsieur Le Gros, bonjour.
1: Bonjour, bonjour aux auditeurs.
0: Et alors, vous êtes aussi professeur et puis dans le cadre aussi des archives départementales.
1: C'est ça, tout à fait. Je suis professeur relié aux archives départementales.
0: Il y a beaucoup de choses qu'on ne connaît pas, hein. Beaucoup de choses qui restent secrètes, qui restent... On parle beaucoup là maintenant, mais à l'époque, il n'y avait pas les moyens de communication aussi. Hein.
1: Oui, c'est sûr. Après, je dirais que sur cette histoire, le sentiment que l'histoire est secrète, parfois même, j'entends les gens dire cachée, alors je peux même l'entendre quand je suis aux archives, j'ai un sentiment assez ambivalent là-dessus, un peu complexe. Je ne sais pas si l'histoire est cachée ou je ne sais pas si à un moment donné de notre histoire, on n'a pas voulu toujours la regarder en face.
0: On ne veut pas savoir.
1: Voilà, parce que ce document, c'est un document public que l'on peut trouver facilement en deux clics sur Internet. Et puis quand on vient aux archives, le document, il est consulté par de très nombreuses personnes. Moi, je le montre aux élèves qui viennent. Donc, je ne dirais pas qu'il est caché, je dirais qu'il est...
0: Ignoré.
1: Voilà, qu'il a été peut-être un peu oublié, peut-être à un moment donné. Puis aujourd'hui, à la faveur des événements, des débats, il revient au centre du regard.
0: Moi, je dirais, pour jeter aussi, comme tout le monde, un coup d'œil sur ce code noir, il fait mal ce code noir. Parce que vraiment, on n'a pas l'habitude d'entendre et d'essayer de comprendre qu'est-ce qui s'est passé. Et on se met un peu à la place de tous ces gens qui ont été déportés de leur pays.
1: Tout à fait. Hein,
0: qui ont été arrachés de leur pays et qui sont venus travailler et souffrir.
1: Tout à fait.
0: Alors, comment ça s'est fait? Il y avait donc, à cette époque-là, dans les années 1700,
1: hein, c'est ça.
0: 1700, il y
1: Tout
0: avait des propriétaires terriens sur leurs grandes propriétés à La Réunion. Comme il n'y avait pas beaucoup de monde, c'était des grandes propriétés. Mmh. Et... pour cultiver tout ça, il fallait de la main-d'œuvre. Et la main-d'œuvre, il n'y en avait pas. Alors, qui c'est qui a commencé, comment est venue l'idée de, on va dire, le mot n'est pas beau, d'importer des hommes?
1: Alors, la déportation d'esclaves, elle démarre avec la colonisation de l'île dans les années 1660. Après, ce que je tiens à dire, c'est que le début de la colonisation et la déportation d'esclaves sur l'île, elle est... La situation est complexe parce que déjà, il y a très peu de personnes. Il faut savoir qu'au début des années 1700, on est à peine à 1000 personnes au total sur l'île. Donc, c'est vraiment très, très peu. Et on a des formes de domination qui sont mouvantes. Pourquoi ? Parce qu'il n'y a pas de cadre juridique qui est posé. Donc, j'ai envie de dire, la barrière entre les esclaves et les libres, elle est vraiment définie par le maître. C'est vraiment lui qui va définir les règles qu'il décide d'imposer à ses esclaves.
0: Donc chacun était libre, en somme.
1: Quelque part, oui, chacun était libre de faire un peu comme il voulait. Et ça, l'île était la possession de la Compagnie des Indes orientales. Et dans cette période-là, jusqu'en 1763. Et donc, ce qui se passe, c'est que dans cette période... Les maîtres donc, vont décider plus ou moins de comment, au début du XVIIIe siècle, comment ils gèrent leurs esclaves. Et là, on va se rendre compte qu'il y a quand même pas mal d'abus qui apparaissent. Et les autorités n'y s'intéressent pas trop parce que ça concerne tellement peu de personnes qu'au final, ils se disent « bon, bah, les gens font un peu comme ils veulent sur place ».
0: Excusez-moi, mais quand vous parlez des autorités... Les autorités françaises,
1: elles
0: étaient loin, les autres. Comment
1: tout
0: on faisait pour communiquer? Il fallait des mois pour que le bateau arrive.
1: Plusieurs mois en passant par le Cap de Bonne-Espérance pour que les informations arrivent. Il y a une délégation d'autorité à la Compagnie des Indes et au gouverneur sur place, tout simplement. Le changement, il intervient véritablement dans les années 1710. Et ça, il faut avoir vraiment conscience du basculement. Auparavant, c'est une petite colonie qui vivote et qui est un point de relais sur la route des Indes. L'idée, c'est d'avoir un point de ravitaillement. C'est vraiment ça.
0: Passant du Cap de Belle-Espérance, il passait par la Réunion avant de rejoindre les Indes.
1: Exactement, vraiment un point d'appui.
0: Et est-ce qu'il voulait se ravitailler à ce moment-là en passant ?
1: Il fallait qu'il puisse se ravitailler, donc il fallait que les colons sur place puissent produire des choses pour se ravitailler. Et on va passer d'une colonie qui est une sorte de point d'appui pour se projeter vers notamment l'Inde, à une colonie d'exploitation avec la mise en place notamment du café. On se rend compte que le café pousse très très bien, et pour avoir du café, il faut faire venir de la main-d'œuvre, comme vous l'avez dit précédemment. Et donc, on déporte des esclaves de Madagascar, d'Afrique orientale et aussi d'Inde.
0: Mais ces esclaves, on ne leur avait pas demandé leur avis non plus.
1: Ah non, ces esclaves,
0: c'était un commerce,
1: on
0: leur avait pas demandé leur avis. C'est le commerce de l'homme.
1: C'est un commerce de l'homme. Alors, la période est très longue. Hein. Donc, on va aller du début du 18e jusqu'au milieu du 19e siècle. Donc, on a des circuits d'échange commerciaux. Alors, c'est horrible de dire ça, mais c'est la réalité. Entre l'Afrique orientale, donc l'Afrique de l'Est et la Réunion, mais aussi Madagascar et un petit peu l'Inde. On peut dire que la majorité était déportée depuis plus ou moins Madagascar, l'Afrique orientale et une toute petite portion depuis l'Inde et une fraction même depuis l'Afrique occidentale. Ça montre que ces circuits d'échange étaient bien présents et ils se sont connectés parfois à des circuits d'échange existants, notamment à la traite arabo-musulmane qui existait notamment avec l'île de Zanzibar.
0: La fameuse île de Zanzibar. Mais ce n'était pas un commerce à grande échelle, parce que quand on voit la grandeur des bateaux, il n'arrivait pas des centaines d'esclaves sur les bateaux à ce moment-là. Ils n'étaient pas grands, ces bateaux, ou alors ils étaient dans la cale.
1: Oui, ils étaient dans la cale. Alors, ils étaient vraiment entassés dans la cale. Si, ça pouvait être un commerce quand même. Moi, j'utilise le terme de grande échelle, puisque, comme je disais, il y avait déjà des circuits d'échange qui existaient. Et on parle au total, hein, pour la traite arabo-musulmane, on parle de plusieurs. Je pense que dans la région, on va parler de plusieurs centaines de milliers, voire millions de personnes. Donc, c'est pas négligeable quand même.
0: Combien, pardon, redis-nous.
1: Centaines de milliers de personnes, oui. Pas pour le mascarène, enfin pour les mascarènes, si, au total sur la période, mais si on prend vraiment la déportation des esclaves dans tout le bassin de l'océan Indien, on dépasse les millions de personnes, ça c'est sûr. Et ce que je tenais surtout à dire, c'est que les circuits sont différents. Par exemple, à Madagascar, là, véritablement, les Français vont davantage aller chercher les gens sur place et donc aller capturer donc des captifs pour les déporter.
0: Mais qui a décidé ça en métropole ? Des personnes qui étaient chargées du commerce, des colonies ?
1: Au départ, c'est un besoin des planteurs et des colons sur place d'avoir de la main-d'œuvre. Et puis c'est une demande, et puis la Compagnie des Indes répond à cette demande, et puis voilà, dès qu'il y a une demande, il y a une offre qui se met en place. C'est un peu horrible ce que je dis, mais c'est la réalité.
0: C'était une chose normale.
1: C'était considéré comme étant une norme à l'époque. Et là, c'est intéressant ce que vous dites, je me permets de rebondir là-dessus, parce que quand vous avez démarré votre propos, et c'est tout à fait légitime, vous avez dit que ce texte est horrible et très blessant. Et c'est tout à fait la réalité. Parce que nous arrivons avec nos valeurs morales d'aujourd'hui. Et ça, c'est légitime. Quand on observe ce texte, quand on voit par exemple... dans le Code noir, on voit par exemple que dans l'article 26, si on a frappé son maître, on est puni de mort. Donc voilà, on voit qu'on peut couper le jarret, c'est-à-dire le mollet, couper les oreilles. Donc c'est atroce. Et ce que je tiens quand même à dire, c'est qu'il faut quand même placer ce document dans son contexte juridique. Alors, si vous me permettez, je vais expliquer un petit peu ce document.
0: Ces sentiments, ils existent déjà en France ?
1: Alors, pas sous cette forme-là. Alors, le Code noir, à l'origine, il a été créé pour les Antilles. Alors, il a été mis en place en 1685 dans les Antilles. C'est une initiative, notamment, qui est liée à Colbert. Donc, il n'y a pas de Code noir. Ensuite, entre 1685 et 1723, dans les Mascareignes, notamment à Bourbon. Et ensuite, à partir de 1723, donc on va décider de mettre en place le Code noir Bourbon, mais c'est un Code noir qui est spécifique à Bourbon. On ne reprend pas, on reprend la base, hein, il y a essentiellement les mêmes éléments, mais on va quand même adapter un petit peu aux besoins locaux. On va dire ça comme ça.
0: On ne reprend pas les mêmes erreurs ?
1: Ah si, il y a les mêmes erreurs et les mêmes horreurs, mais là, on est vraiment dans une idée de domination, de normaliser la domination. Et ça, c'est important à comprendre. Alors, les petites différences qu'il va y avoir entre le code noir des Mascareignes et le code noir des Antilles, c'est notamment le rapport qu'il y a au mariage mixte. Les mariages mixtes sont interdits dans le code noir. On appelle ça les lettres patentes de 1723.
0: C'est-à-dire le maître et l'esclave.
1: C'est-à-dire, je dirais encore plus simple, les blancs et les noirs. C'est-à-dire même les libres de couleur. C'est interdit. Interdit, ça ne veut pas dire que ce n'est pas arrivé, qu'il n'y a pas eu du métissage.
0: Absolument, il y a eu des enfants quand même.
1: Oui, bien sûr. Et parce que depuis le départ, déjà, les colons avaient souvent pris des femmes esclaves comme épouses.
0: Mais le mariage
1: concubines.
0: Était interdit.
1: Mais le mariage était interdit. Donc ça c'est une chose très, très importante. Et ensuite, ce qu'on peut dire, c'est que il y a des spécificités. Par exemple, on ne parle pas du cas des Juifs, parce que aux Antilles, il y a la volonté d'interdire la religion juive, la présence des Juifs sur place. Alors, comme ça ne concerne pas vraiment Bourbon, ce n'est pas à l'intérieur. Voilà. Il y a des petites subtilités comme ça entre les deux. Mais grosso modo, ça reste quand même la même base violente de domination. Et pour mieux répondre à votre question, vous m'avez demandé, est-ce que ça existait à l'époque ? Alors, ce type de violence en Europe. La société qui a produit le Code noir en 1685 est une société violente. Le rapport à la violence corporelle et le rapport à la mort n'est pas du tout le même que ce que nous connaissons aujourd'hui. L'exemple que je donne souvent, ce sont les faussaires où on va leur verser du plomb en fusion dans la gorge. Le supplice de la roue pour les brigands, qui est tout simplement atroce. Donc c'est une société hyper violente qui produit une violence normée.
0: Et là, il n'y a qu'à voir quand un roi était décapité ou quand n'importe qui, il y avait une foule énorme en train de regarder. Moi, je me dis toujours, mais je ne serais pas allé voir ça.
1: Ah oui,
0: mais c'est parce qu'on n'a plus la même conscience.
1: Tout à fait. Lors de la tentative d'assassinat de Sieur Louis XV... avec Damien, le supplice qui est imposé au régicide, il est atroce. Donc on baigne dans cette violence-là.
0: Personne
1: et on la
0: choquée.
1: Retrouve. Alors personne n'est choqué. C'est difficile de savoir ce que les gens pensaient directement au départ, mais on peut dire que cette violence, elle est normée. Elle fait partie de la norme. Maintenant, là où c'est plus compliqué pas de la légitimité, mais de la comprendre, c'est qu'elle est normée sur des gens à qui, dans le cadre du Code noir, sur des gens à qui on leur prive de liberté. On leur retire leur dignité en tant que personne, et puis on leur explique que s'ils contestent, ça fait d'eux des criminels, et donc on va leur imposer des violences. C'est la différence de la définition d'être criminel, parce qu'en métropole, ces criminels qui subissent ces violences sont des criminels. Tandis qu'ici, ce sont simplement des gens qui veulent obtenir leur liberté. Mais même le rapport à la liberté est très différent, puisqu'on n'a pas encore eu le cas de la Révolution française.
0: Alors, c'était un commerce, c'est-à-dire que ces esclaves avaient été achetés, il y avait des gens dans leur pays qui les vendaient alors.
1: Oui, ces esclaves avaient été soit capturés, soit achetés, tout à fait. Alors c'est un commerce qui coûte, qui rapporte beaucoup aux vendeurs, aux négriers.
0: Nationalité ils étaient à ce moment-là ? Vous avez parlé des Portugais ?
1: Alors il y a des Portugais, tout à fait. Il y a des Arabes. Il y a des Français, on trouve un petit peu de tout le monde. Hein. Il y a même des gens qui parfois peuvent être pirates puis ensuite être négriers. Donc on va vraiment trouver un petit peu de tout le monde sur cette période.
0: Tout rapporte.
1: C'est ça. Et puis surtout, l'idée c'est de faire en sorte de toujours fournir cette main-d'œuvre dont les Mascareignes ont besoin de plus en plus pour répondre à ces besoins de
0: Alors,
1: culture.
0: Le maître qui était là. Lui aussi, il payait. Payait cet esclave, on peut dire qu'il l'achetait.
1: Oui, tout à fait. Alors, dans le Code noir, dans l'article 39, il est dit que l'esclave est un bien meuble. D'accord ?
0: C'est-à-dire qu'on meuble, ça veut dire qu'on peut déplacer ?
1: Meuble, ça veut dire que c'est la possession de son maître.
0: Ah, c'est la possession de
1: c'est
0: son
1: la
0: maître.
1: Possession de son maître. Alors là, je vais essayer de bien expliquer aux auditeurs ce que ça signifie. Parce qu'on entend souvent ça, que les esclaves sont des biens meubles. Donc ce sont la possession, c'est une personne qui est la possession d'une autre personne. Et donc ça signifie que le maître peut vendre, Le maître peut donner en héritage et le maître dispose de la volonté d'action de son esclave. Maintenant, je vais quand même introduire une petite nuance. Si moi, j'ai un objet chez moi, donc je dis c'est ma propriété, et que je le casse, par exemple, je peux le jeter. Donc on peut penser qu'un maître qui disposait de son esclave, si son esclave était malade, incapable de travailler, voilà, il aurait pu le rejeter ou même peut-être le tuer. Or, le code noir introduit quand même un certain nombre d'éléments pour, peut-être pas, je vais dire, protéger, mais pour encadrer le pouvoir des maîtres sur leurs esclaves.
0: Il y avait quand notamment, même une tout idée, à fait. Quelque chose d'humain, on va dire, là,
1: alors,
0: à ce moment-là.
1: Pas d'humain, parce que encore une fois, on projette un petit peu notre vision des choses sur cette société. Moi, je dirais qu'il y avait tout simplement la mise en place d'une norme juridique pour limiter la volonté violente du maître sur ses esclaves dans ce texte. Alors, par exemple, quoi ? Eh bien, la nécessité que si un esclave était devenu indigent, il était vieux, malade, infirme, eh bien, qu'il soit pris en charge par son maître. Voilà.
0: Quand la personne avait travaillé pendant des années, voilà. Après, il fallait continuer à s'en occuper,
1: voilà.
0: Le soigner.
1: Et tout à fait. Et donc, ça, c'est une obligation. Le maître qui ne le fait pas s'expose à des poursuites judiciaires. Voilà. Et autre chose, le maître ne peut pas, dans le code noir, le maître ne peut pas non plus, il peut violenter son esclave s'il refuse de travailler, il peut le battre, comme dit le professeur, l'historien Albert Jauze, le battre de verge, c'est-à-dire avec, oui. Avec voilà. Mais il ne peut pas le mutiler. Les mutilations sont interdites.
0: Bon, ils ont
1: par
0: tout
1: le maître.
0: Intérêt à ne pas mutiler, autrement ils
1: exactement.
0: Plus, hein.
1: Parce que ce que vous avez dit au départ sur la vente, c'est ça qui est essentiel à comprendre. La grande richesse des propriétaires, ce sont leurs esclaves. Le capital, ce sont leurs esclaves. Et c'est ça qui
0: permet. C'est comme de l'argent planté en banque, quoi.
1: Oui, l'esclave a plus de valeur que n'importe quoi d'autre dans cette société. Voilà, c'est l'outil de production. Tout se fait par les esclaves. Voilà.
0: Tout se fait par l'esclave. Alors, ce code noir, il a été institué à partir de quelle année ?
1: Donc, il a été institué à partir de 1723.
0: Mais il était déjà effectif, on peut dire ?
1: Non, il n'était pas. Alors, il était effectif aux Antilles, mais il n'était pas effectif à La Réunion, enfin à l'île Bourbon à l'époque. Et donc, c'est à partir de 1723 qu'on le met en place avec les spécificités dont j'ai pu parler auparavant. Puis après, il y a différentes mises à jour, on va dire, jusqu'à l'abolition d'esclavage en 1848.
0: Et il était diffusé, ce code noir, ou il n'y avait que les maîtres qu'il avait ? Est-ce que il ne savait pas trop lire non plus.
1: Oui, alors c'est très intéressant. Quelle est la perception des règles et des lois concrètement sur place par les esclaves eux-mêmes, et ça devait être très limité, et même par les maîtres. Parce qu'on se rend compte que l'application juridique, elle est quand même un peu complexe.
0: Et d'ailleurs, vous parlez d'application juridique, c'est-à-dire qu'il y avait quand même, je ne sais pas si c'est le mot qu'il faut employer, il y avait quand même un commun tribunal.
1: Tout à fait.
0: Qui était où ? Qui était à Saint-Denis ?
1: Qui pouvait être à Saint-Denis, à Saint-Paul. Parce que tout simplement, lorsque un esclave, par exemple, part en marronnage, d'accord ?
0: Oui, c'est-à-dire qu'il quitte la propriété.
1: Voilà, tout à fait. Il est d'abord soit un petit marron, soit un grand marron. Un petit marron, il est parti moins d'un mois. Un grand marron, il est parti plus d'un mois. Tout à fait.
0: Un petit marron et un grand marron.
1: Voilà. Et donc, lorsqu'il part et qu'il revient, il peut être jugé. Il va être jugé par un tribunal.
0: Oui, mais il va revenir parce qu'il a été attrapé.
1: Soit il a été attrapé, soit il revient. Il y a la majorité des marrons sont des gens qui sont partis quelques jours et qui sont revenus eux-mêmes spontanément.
0: Parce qu'ils se rendent compte que de vivre dans les hauts et tout, ce n'était pas facile.
1: Ou tout simplement, c'était parce qu'ils étaient dans un moment de mal-être, une volonté de partir. Et ensuite, la peur les tenaillait. Ils revenaient sur la propriété. Beaucoup, beaucoup, beaucoup. Et le maître est tenu de déclarer que son esclave est allé en marronnage, parce que si il fait commet des vols ou des choses comme ça, il est responsable.
0: Il est responsable de l'agissement. Il va falloir qu'il mange quand même cet esclave.
1: Tout à fait.
0: Donc il va tout le long de son chemin, il va chercher quelque chose à manger, et donc le maître reste responsable.
1: Tout à fait. Et il faut savoir qu'à l'époque, le rapport au vol est très différent d'aujourd'hui, parce que le vol est considéré comme étant un crime, mais pas un délit.
0: Même si on vole une canne.
1: Et peu importe ce qu'on vole. Et il y a eu des esclaves condamnés à mort, non pas pour marronnage, mais pour les vols qu'ils ont commis pendant leur marronnage. C'est ça qui peut être... Et là, c'est laissé à la discrétion des juges. Ce sont les juges qui voient, au moment du jugement, quelles règles ils appliquent. Donc le système est un système violent, est un système de déshumanisation, mais est un système qui reste quand même un système qui est basé sur un code juridique où il y a des droits et des devoirs. Voilà.
0: Mais alors, est-ce que tout le monde le savait alors quand même ça? Vous savez quelles étaient les règles d'un
1: côté comme de l'autre? On savait qu'il fallait, par exemple, un maître était censé savoir qu'il ne fallait pas qu'il mutile son esclave, sinon il risquait d'être poursuivi. Et c'est arrivé.
0: Parce que quand on pense à comment on communiquait à l'époque, ce n'était pas facile. Parce que si le juge était à Saint-Denis et que le maître était sur les
1: hauts
0: de Saint-Paul,
1: mais il y avait quand même plus de circulation qu'on peut penser. Et puis ensuite, encore une fois, le maître n'a pas forcément intérêt non plus à parce que c'est un investissement. C'est horrible ce que je dis, mais c'est un investissement. Et même qu'il voudrait transmettre en héritage. Voilà.
0: Et tout le monde était d'accord. C'est-à-dire que les enfants qui héritaient d'esclaves, c'était normal, quoi.
1: C'était normal. Je vais même dire quelque chose de très surprenant, si je puis me permettre. Je vais parler de l'affranchissement. Et vous allez comprendre à quel point c'est considéré comme étant la norme à l'époque. En discutant avec l'historien Prosper Eve, qui me parlait d'affranchissement il y a quelques mois, il m'expliquait que lors de la Révolution française, on a eu une grosse vague d'affranchissement. Et la grande peur des maîtres...
0: C'était de tout perdre.
1: Non, c'était de voir leur affranchi échouer dans la liberté, tomber dans la misère. Donc il y avait une obligation, double obligation, lors de l'affranchissement dans cette période de la fin du XVIIIe siècle, la nécessité de leur donner de quoi vivre. Et pour leur donner de quoi vivre, on leur donnait deux choses. Quelques arpents de terre, hein, quelques carreaux.
0: Ah, carrément. C'était bien.
1: Tout à fait. Et des esclaves.
0: Surtout cette... Ah, et des esclaves aussi.
1: Pour mettre en culture. Parce que le système est basé sur l'esclavage. Et donc on se retrouve...
0: Sans eux, on ne peut rien faire.
1: Tout à fait. On se retrouve avec des anciens esclaves...
0: Qui sont devenus des maîtres.
1: Et l'un des exemples que je peux donner, c'est le cas de Fanny Desjardins. Fanny Desjardins est ancienne esclave, qui devient une propriétaire terrienne avec, aux archives, je montre souvent ce document, avec une quarantaine d'esclaves sur sa propriété à Saint-André dans les années 1820.
0: Et est-ce qu'elle, comme ça, ancienne esclave, est-ce qu'elle était plus respectée par les... ou c'était pareil? C'est tout le monde a réagissait de la même façon, vous voulez dire?
1: Oui, le rapport entre les maîtres et les esclaves est complexe, ça dépend des personnalités, ça c'est essentiel. Mais je ne sais pas si elle a été plus respectée, parce que déjà c'était une femme, donc le rapport aux femmes est différent. Et d'ailleurs j'en profite, si vous me permettez, de parler 2 secondes des femmes dans le Code Noir, parce que ça c'est un aspect...
0: Ah oui.
1: Donc c'est un aspect essentiel selon moi. Dans le Code Noir... il se trouve qu'on se rend compte que les femmes sont placées au centre de ce texte, puisque ce sont les femmes qui transmettent la servilité, le statut d'esclave. Dès qu'on est d'une femme, d'une mère qui est esclave, on est automatiquement esclave, même si le père est libre. Et donc, c'est par les femmes qu'on va... transmettre l'esclavage, et on fait porter à ces femmes esclaves vraiment un poids extrêmement lourd dans ce système.
0: Ce que vous dites là, ça me fait penser à l'histoire de Fursy.
1: Oui, bien sûr.
0: Ah, là, Fursis s'est battu jusqu'à la fin, lui.
1: Fursis, c'est même l'inverse, hein, parce que Fursis, c'est dans le sens où il s'est rendu compte que sa mère était libre. Donc,
0: oui,
1: du coup,
0: donc,
1: il voulait
0: si la maman récupérer. Était libre, lui, il devait être
1: Mais
0: libre.
1: Vous voyez, Fursis, c'est intéressant, parce que c'est dans le cadre du Code noir, en reprenant les textes juridiques, il a voulu absolument faire reconnaître ses droits. Donc, ce qui montre... Il a échoué, bien sûr.
0: Il a échoué, mais ça a été une lutte acharnée.
1: Mais ça montre quand même qu'il y a un cadre juridique.
0: Monsieur Le Gros, c'est tellement extraordinaire. Est-ce que vous acceptez de continuer à faire une deuxième émission, parler de ce rôle des femmes ?
1: Oui, avec grand plaisir.
0: Bon, alors nous arrêtons notre émission aujourd'hui. Et la suite, si vous voulez bien, mes auditeurs, nous vous la transmettrons sur les ondes de Radio Arc-en-Ciel. Merci Didier.

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1: Merci à Marie-Lo pour cette rencontre avec Christian Legros, historien, qui nous parlait du Code Noir. On poursuit après cette émission la suite du programme au carillon de 10h, le Flash en direct avec RCF et Radio Notre-Dame.

0: À l'instant, U2 et Ed Sheeran ont poursuivi sur nos ondes de Radio Arc-en-Ciel avec RCF et Radio Notre-Dame pour le flash en direct.
1: Il est 8h et à la une de l'actualité, Mathias Trout, c'est une nouvelle nuit calme pour le méga-feu de Gironde.
2: Et seulement 7 reprises de feu hier, malgré les plus de 40 degrés, les habitants et les 200 000 évacués voient le bout du tunnel. L'après-midi d'hier, marqué par d'autres départs de feu, tous plus à l'est, ils suivent la canicule, une vingtaine de départements du sud-est et du centre-est sont en vigilance orange. L'Irak hier, l'Iran aujourd'hui. Les États-Unis ont mené une lourde série de frappes contre la République islamique, reprise formelle des hostilités après une courte accalmie. Et puis l'Ukraine, massivement bombardée par la Russie cette nuit, une guerre qui se joue

0: Aujourd'hui, trois jours que le feu ne progresse plus. La forêt a résisté hier aux températures extrêmes. Fixer le feu, par contre, prendra plusieurs jours, mais on peut envisager le retour à une vie plus normale pour les habitants et les 200 000 évacués, veut croire la préfète. La canicule, elle, se déplace vers l'est et avec elle, les feux de forêt. Dans le Var, un nouvel incendie s'est déclaré près de Brignoles. Une centaine d'hectares parcourus et 600 personnes évacuées hier soir. Nouveau départ de feu aussi au sud-ouest de Dijon. 125 hectares là sont parcourus. Et à Fontainebleau, les pompiers ont rapidement fixé une reprise de feu hier soir. 6 hectares ont brûlé.
1: Et Volodymyr Zelensky mettait en garde contre une attaque massive imminente.
0: 8 Ukrainiens sont morts dans des bombardements russes cette nuit, dont 6 membres d'une même famille avec 2 fillettes. Frappes qui ont touché le centre du pays et Kiev. La guerre en Ukraine et ses ramifications en France. Le ministre de l'Intérieur ordonne l'expulsion de la propagandiste russe Xenia Fedorova. La figure du groupe Bolloré désinforme au service du Kremlin et porte atteinte aux intérêts de la France, dit l'ordre d'expulsion. Un recours va être déposé.
1: Nous allons les frapper fort, ils vont prendre une raclée.
0: C'est ce que disait hier Donald Trump à propos de l'Iran. Les bombardements ont bien repris cette nuit sur la République islamique. Ils ont fait au moins 3 morts sur l'île de Keshm. Les frappes d'hier sur l'Irak ont tué 20 membres d'une milice chiite, dont 5 iraniens. Et puis la FIFA s'enfonce dans le scandale, levée de bouclier contre son projet de vendre des parts de la Coupe du Monde à des investisseurs privés. Fédérations, syndicats de joueurs et monde politique sont vent debout contre cette marchandisation du foot et ses conflits d'intérêts. Mais le patron de la FIFA, Gianni Infantino, persiste et signe.
1: Merci à Mathias Troud. On vous retrouve à 8h30 pour faire un point sur la météo. À suivre, c'est l'heure d'une bonne info.
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3: Merci de nous accompagner. Merci à la rédaction de RCF Radio Notre-Dame pour ce flash en direct. En pour ce Kenji Girac, comme tous les jeudis, généralement, nous avons l'émission Conseil des maillages avec Annick. Et oui, c'est les vacances. Nous la retrouverons à la mi-août pour ce retour d'émission. En attendant, nous poursuivons avec des rencontres. Tout de suite, nous allons, plutôt dans quelques instants, nous allons retrouver Simon Def, une rencontre avec les apprentis d'Auteuil.

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1: Merci de nous accompagner. On retrouve tout de suite Simon Def, rencontre avec les apprentis d'Auteuil.
2: Nous sommes sur Radio Arc-en-Ciel. Merci de vous joindre à nous. Cette semaine, allons au port, à la découverte du collectif des apprentis d'Auteuil au sein du lycée Saint-François-Xavier. Un collectif offrant accompagnement et soutien aux élèves au parcours scolaire atypique. Aujourd'hui, parlons plus en détail du campus Élie, le lieu où se réunissent les bâtiments du lycée Saint-François-Xavier et les bureaux de l'association des apprentis d'Auteuil. Pour ce faire, nous sommes avec Madame Pauline Marteille, directrice du campus. En parallèle, suivons également le témoignage de Mathilde, élève au sein de l'établissement.
3: Je suis Pauline Marteille, directrice du campus Élie. Le campus Élie est justement centraliser les actions qui étaient précédemment à la ruche, enfin à la montagne, en accueillant par ailleurs des dispositifs qui ont pu évoluer au fil des années pour proposer des actions de remobilisation, d'accompagnement dans et vers l'emploi de jeunes de 16 à 29 ans qui ne sont ni en emploi, ni en formation, ni connus du service public de l'emploi. Et donc la dynamique du campus Élie a été amorcée il y a déjà environ 5 ans, en tout cas dans sa réflexion, pour aller au plus près des jeunes qui ont besoin d'accompagnement vers une insertion socio-professionnelle pérenne. Et donc on avait observé un grand besoin des jeunes du port et plus largement de l'Ouest. On a eu l'opportunité d'avoir un site au cœur de quartier prioritaire de la ville du port, et donc on est rentré dans cette dynamique il y a à peu près 5 ans pour proposer sur un site qui se veut ouvert sur la ville et en lien avec les différents acteurs qui peuvent nous accompagner dans l'insertion des jeunes. On a donc fait sortir de terre ce campus Élie qui accueille des actions de formation et d'insertion à destination de jeunes éloignés de l'emploi et avec une nécessité d'accompagnement socio-éducatif. L'offre d'insertion a commencé à la fin des années 2010 sous l'essor de l'impulsion du gouvernement de l'État qui a souhaité mandater des structures associatives pour compléter le schéma de l'accompagnement vers l'emploi des publics les plus éloignés de l'emploi. Donc en donnant l'opportunité à des associations telles que la nôtre de se positionner soit en amont, soit en complément de l'accompagnement que peut fournir le réseau pour l'emploi, que sont les agences France Travail, les missions locales, etc. Et donc, on a réussi à capter des financements assez conséquents sur de plusieurs années pour installer d'abord au port, puis dans d'autres villes de la Réunion, notamment Saint-Louis, Saint-Denis, Saint-Benoît et Saint-Pierre, un quartier de Saint-Pierre. On s'est implanté au cœur des quartiers prioritaires, puisque c'est là qu'étaient les besoins les plus exprimés, d'abord sur des dynamiques d'aller vers ces publics les plus éloignés, ce que ne peut pas faire le réseau pour l'emploi. Et donc c'était d'abord une dynamique de repérage de ces jeunes, puis selon la maturité du projet du jeune et les besoins d'accompagnement à la levée des freins socio-professionnels, des modalités différentes ont pu être proposées et puis affiner pour, à l'heure actuelle, nous amener à un modèle qui, sur l'Ouest, se déploie au port et à la possession, sur le Sud, à Saint-Louis et dans des villes satellites, dans quatre villes satellites, et au Nord, à Saint-Denis et à Sainte-Marie. L'offre de services permet à des jeunes d'être repérés par nos collègues qui vont à leur rencontre là où ils sont. Donc on est vraiment au cœur des quartiers prioritaires, avec les jeunes au quotidien pour réussir à nouer des liens de confiance, les interroger sur leurs besoins d'accompagnement et les raccrocher au droit commun, parce que ces jeunes très souvent ne sont pas accompagnés, soit refus, soit ne connaissent pas le droit commun, et c'est un droit qu'ils ont, donc on les accompagne vers un raccrochage au droit commun. Et puis ensuite, petit à petit, on va les accompagner sur une définition de leur projet professionnel. Donc ça, c'est une phase qui va être très variable selon, à nouveau, la maturité du projet du jeune ou ses besoins de levée de frein. Et donc, il y a une phase de remobilisation, de découverte des différents secteurs de l'emploi. Et par exemple, au port, on a quand même la chance, comme l'a dit Guillaume précédemment, d'être sur un territoire très dynamique, donc avec des liens étroits avec la filière maritime, avec le grand port, avec tout ce qui est vente, secteur de la vente, de la logistique. Et selon les bassins territoriaux, on va nouer des alliances avec des partenaires qui vont nous permettre effectivement d'accueillir ces jeunes en entreprise, de découvrir des métiers et d'affiner leurs projets professionnels. En parallèle, nous, on essaye de proposer des modalités assez innovantes. Les jeunes sont partie prenante de la définition de leur projet, donc ils vont eux-mêmes construire des micro-projets, travailler les compétences socles qui vont leur être nécessaires en entreprise, mais aussi dans leur vie personnelle, des compétences en communication, etc. On va les accompagner sur une stabilisation de leur situation personnelle pour qu'ils puissent se concentrer sur leur projet professionnel. Et une fois que le projet professionnel est validé, on va concrétiser avec une dernière phase qui est l'accompagnement dans l'emploi. Et puis, toujours dans cet objectif de garder un lien, nous, on a une sécurisation du projet professionnel qui se fait une fois que le jeune, effectivement, est en emploi ou en formation. On va continuer à le suivre. Et donc, ces projets sont à présent financés par l'État, des fonds européens et des fonds locaux que peuvent être les mairies, les contrats de ville, etc. Et puis, évidemment, des financeurs privés qui nous permettent un peu d'innovation et qui nous permettent, effectivement, d'être sur trois bassins de vie des jeunes, au cœur des besoins des jeunes, au cœur de leur vie, en fait, vraiment, et de les accompagner dans la concrétisation de leur projet professionnel.
4: Donc, les apprentis d'hôtellerie, c'est loin d'être que au port.
3: Ah oui, c'est loin d'être que au port. Au port, l'action qu'on a vraiment principalement, l'action unique de formation se trouve au port. Enfin, la formation se trouve uniquement au port, plus précisément. Les autres services qu'on a, protection de l'enfance, parentalité, insertion, sont là où sont les besoins, à La Réunion. Et donc, effectivement, au sud, au nord, à l'est.
4: Et cet accompagnement des jeunes, généralement, ça se passe comment? Enfin, c'est compliqué parfois de créer du lien.
3: Oui, c'est une difficulté qu'on peut rencontrer effectivement. En fait, ça demande du temps et du temps vraiment à nouveau. En tout cas, en ce qui concerne les jeunes en insertion, pour lesquels l'approche doit être effectivement adaptée à leur capacité à aller vers les institutions ou à ne pas aller vers les institutions. Et donc, ça demande du temps et ça demande effectivement une présence dans les quartiers. Ça demande d'être identifié. Ça demande une approche bienveillante et en écoute. Et ce qui est important, c'est que les jeunes, effectivement, puissent nous identifier, mais surtout qu'ils aient un espace d'expression et qu'ils aient l'opportunité de proposer, en fait, d'être acteurs de leur parcours. Et pour ça, c'est très important de pouvoir prendre le temps et d'aller au rythme du jeune. C'est pour ça que les modalités qu'on propose, en tout cas sur les dispositifs d'insertion, sont assez souples et que on essaye autant que faire se peut de laisser l'opportunité aux jeunes de construire notre offre de service avec eux, en fait. Faut que ça corresponde à leurs besoins et à leurs envies.
4: Et on est d'accord, que ce soit les apprentis d'Auteuil ou juste le lycée dans lequel nous nous trouvons, Les profils accueillis sont très variés.
3: Tout jeune en besoin et en volonté, hein, parce qu'il faut qu'il adhère au projet évidemment, mais tout jeune en besoin d'accompagnement sur les volets sociaux pro pourra être accueilli chez nous à partir du moment où effectivement sur les dispositifs d'insertion, il n'est ni en emploi, ni en formation, ni par ailleurs accompagné par d'autres services qui pourraient le faire aussi, enfin qui pourraient le faire très bien. Donc un des critères, c'est l'âge quand même. Puisqu'il faut être... sur l'insertion, c'est entre 16 et 29 ans. Et puis ensuite, c'est la volonté d'effectivement adhérer au projet qu'on va lui proposer. Juste un point, je pense qu'il faut qu'on soit attentif en tout premier lieu, évidemment, à aller vers les plus... Enfin, à rester effectivement sur le public qui est... le public accompagné par Apprenti d'Auteuil, donc les publics les plus fragiles, comme l'a dit Guillaume. Et pour ça, une des stratégies qu'on a essayé d'adopter dans ces temps contraints financièrement, c'est quand même de réussir à s'inscrire dans les politiques publiques, d'avoir une place dans les politiques publiques pour réussir effectivement à d'abord avoir une légitimité et pouvoir capter des financements. C'est ce qu'on a fait, c'est un peu ce qu'a expliqué Guillaume sur l'année charnière 2025, c'était réussir vraiment à avoir un mandat délégué d'État sur l'accompagnement des jeunes en insertion qui nous sécurise sur quelques années, puisque nous sommes de fait maintenant un des acteurs de l'accompagnement des jeunes dans et vers l'emploi à La Réunion.

0: Bonjour Mathilde, merci de nous accorder ce temps. Comment tu as découvert les apprentis d'Auteuil à l'origine?
1: Alors, tout a commencé, j'étais au collège de Plateau-Caillou. Puis on m'a orienté, on m'a parlé de ce lycée. Du coup, on est venu voir. Et puis, je me suis inscrite d'abord, j'ai fait un CAP de sécurité. Et puis, on m'a proposé aussi le BPA-TPS.
0: Et comment t'as découvert l'établissement? On t'a présenté comment? Sous quel œil?
1: On m'a présenté leur filière, ce qu'ils proposent dans le lycée. Et il y avait le métier d'agent de sécurité qui m'a beaucoup intéressé.
0: T'intéressais déjà avant de découvrir l'établissement ou c'est vraiment quand t'as découvert en quoi ça consistait et la formation proposée que tu t'es dit pourquoi pas essayer?
1: Au collège, j'ai toujours voulu faire pompier. Et j'en ai parlé avec mon collège et du coup ils m'ont proposé faire agent de sécurité qui pourra m'orienter à plus tard sur pompier.
0: Ça fait combien de temps que tu suis la formation là?
1: J'ai fait 2 ans de CAP et 2 ans de BPA-TPS.
0: Et comment tu dirais que ça a été ces 2 années de formation, ici, hein, au niveau de l'ambiance, de la relation avec les autres élèves, avec les enseignants? Comment tu décrirais tout ça, ton ressenti personnel là-dessus?
1: Ils sont très à l'écoute, les enseignants, que ce soit enseignants ou même les surveillants, même niveau camarades. Il y en a que c'est un peu compliqué, mais sinon, la plupart du temps, je suis tombée que sur des bonnes personnes.
0: Qu'est-ce que tu as pensé de la formation ou des formations en général proposées par l'établissement sur l'organisation, l'accompagnement?
1: Je trouve que c'est bien comment ils présentent parce qu'ils t'expliquent tout ce qui se passe dans le lycée, les conditions dans le lycée et surtout que c'est des enseignants qui te suivent beaucoup.
0: Dans le cadre de ta formation, tu as suivi des stages, j'imagine?
1: Oui. Alors, il faut savoir que, par exemple, en CAP, j'ai fait 3 stages différents. Le premier stage, ça a été plutôt ennuyant. En tant qu'agent de sécurité, rester debout, c'est pas top. Mais les 2 autres stages, c'est très enrichissant parce que ils t'apprennent sur le terrain, ils t'expliquent. Même avant de passer mon diplôme de CAP, ils ont fait beaucoup de révisions. Les tuteurs étaient beaucoup à l'écoute aussi. En brevet professionnel, je suis tombée dans une entreprise qui était beaucoup là pour moi, qui ont fait tout pour que je réussisse pendant ces 2 ans, qui m'ont beaucoup conseillé sur mon parcours futur. Pour moi, c'est une bonne chose de venir, mais il faut surtout avoir la tête sur les épaules, être sérieux, savoir ce qu'on veut faire vraiment. Au début, par exemple, pour le BPA-TP, j'avais beaucoup du mal à trouver les entreprises. Et vraiment, si tu te mets pas la tête à chercher les entreprises et tout, t'as rien. Et niveau compréhension, la plupart du temps, que ce soit les formateurs ou les enseignants, ils sont beaucoup là à te répéter, à te bien expliquer. Si tu comprends pas, ils te réexpliquent. Ils sont beaucoup derrière toi.
0: Il y a vraiment un accompagnement qui est fait.
1: Oui.
0: Et ça, c'est un accompagnement que tu avais déjà vu ailleurs ou c'est vraiment un truc que tu ressens ici?
1: Comparé au collège, c'est surtout un truc que je ressens ici parce que ici, que ce soit les formateurs, les enseignants, ils veulent vraiment la réussite de leurs élèves.
2: Merci à Simon Def pour cette rencontre avec les apprentis d'Auteuil.

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0: Et on poursuit avec Halte spirituelle de cette semaine, le credo, le passeport du cateau, quatrième partie.
1: C'est une phrase située à la fin du credo, je crois, en l'Église, une, sainte, catholique et apostolique. Et cette partie du credo, elle est devenue, pour certains chrétiens, difficile à dire, parce que dénoncer les abus commis au cœur même de l'institution et déclarer que l'Église est sainte, ça devenait impossible. Alors cette semaine, nous nous arrêtons sur le credo, bousculé par l'histoire, bousculé par l'actualité. Que comprenons-nous de l'Église avec un grand E dans cette profession de foi des chrétiens? C'est une question qui vous a intéressée, sœur Moïsa, bonjour.
2: Bonjour Madeleine.
1: Alors c'est une expérience intéressante de penser que les mots du credo, en les prononçant, eh bien c'est aussi une façon de redire sa foi. Et la dénonciation des abus dans l'Église, elle est un tournant, mais auparavant, il y a eu le commerce des indulgences, il y a eu les croisades, il y a eu la Sainte Inquisition. Est-ce qu'on peut dire encore que l'Église est sainte sans être gênée de le dire et en adhérant à cette phrase, sœur Moïsa?
2: Oui, ça fait partie des phrases qui peuvent être difficiles, qui peuvent être des obstacles au fait de pouvoir proclamer le credo avec d'autres dans l'assemblée dominicale. Pour certaines personnes, c'est même parfois ce qui les empêche carrément de participer à la liturgie dominicale, parce qu'elles ne peuvent pas se trouver confrontées à ce texte, à cette affirmation. Et ça, c'est quelque chose que je trouve très, très frappant, de se dire que c'est si important que ça, ce que l'on dit et la façon dont on le dit ou dont on ne peut pas le dire. Alors effectivement, dire aujourd'hui que l'Église est sainte, c'est compliqué. Et vous avez rappelé les raisons pour lesquelles c'est compliqué de le dire. En même temps, il ne s'agit pas de se prononcer du tout sur la sainteté des personnes, ni même sur la sainteté de l'institution. C'est pas un procès de canonisation qui dit, ben voilà, c'est bon, ici, il y a la sainteté et on ne peut même pas en discuter.
1: Bon, on sait que l'Église, c'est le corps de l'Église, donc c'est ceux qui vont à la messe, par exemple, c'est aussi les prêtres, c'est aussi les religieux. Donc ça veut dire quoi de dire l'Église est sainte ?
2: Je pense qu'il faut entendre cela comme d'abord comme une promesse, comme un appel. En fait, le sens du mot « église » en grec, c'est « ecclesia », celle qui est appelée par Dieu. Et cette sainteté, elle est en fait donnée dans la promesse que Dieu fait et dans ce que Dieu fait de cette Église, c'est-à-dire celle que le Christ rencontre, sauve, lave de ses fautes et attire à lui dans son éternité. Donc c'est en ça qu'elle est sainte. C'est-à-dire il y a toujours la possibilité pour les gens d'être baptisés et d'être sauvés grâce à l'Église. Et c'est en ça qu'elle est sainte. Ça n'est pas du tout en ce que toutes les personnes ou en ce que les clercs, les évêques, tous les membres du clergé ou toutes les personnes engagées dans la vie consacrée seraient saintes ou toutes les personnes baptisées seraient saintes. Il ne s'agit pas non plus d'une sainteté morale, mais plutôt du fait que là, il y a le salut possible, au-delà des personnes qui composent cet ensemble.
1: Donc finalement, là on affirme malgré tout qu'on croit en quelque chose de concret, de quelque chose de visible. On affirme qu'on y croit, mais on est aussi pétri de doutes sur la hiérarchie dans l'Église, sur les défauts de la communauté paroissiale, etc. C'est ça qui est compliqué à tenir.
2: Oui, la foi n'enlève pas les doutes. Elle permet de les habiter en voyant à travers eux le chemin vers Dieu qui se dessine, parfois de manière plus obscure, parfois de manière plus lumineuse. Mais la foi n'enlève pas les doutes. Et c'est sûr que dire tranquillement aujourd'hui « je crois en l'Église, une, sainte, catholique et apostolique », ça n'est pas simple. Mais, encore une fois, l'Église n'est sainte que en tant qu'elle permet le salut, en tant que le salut y est donné et y habite par l'Esprit Saint. En fait, pourquoi l'Église est sainte ? Parce que elle est le lieu où l'Esprit Saint nous est donné. Et il nous est donné d'abord par le baptême, ensuite par la communion eucharistique et communion au corps du Christ. Mais si l'hostie est le corps du Christ, c'est par l'opération de l'Esprit Saint. Donc c'est vraiment la présence de l'Esprit Saint. Et cela, on le voit très directement dans le credo, puisque, comme on a déjà eu l'occasion d'en parler, il est composé de 3 articles et pas plus. Il n'y a pas un article sur l'Église. Le 3e article parle de l'Esprit Saint et déploie ensuite son contenu en parlant de l'Église, du baptême et de la résurrection des morts. Donc je lis cet article. « Je crois en l'Esprit Saint qui est Seigneur et qui donne la vie. Il procède du Père et du Fils, en tous les cas dans la version latine du credo. C'est le fameux filioque. Avec le Père et le Fils, il reçoit même adoration et même gloire. Il a parlé par les prophètes. Je crois en l'Église. » Une, sainte, catholique et apostolique. Je reconnais un seul baptême pour le pardon des péchés. J'attends la résurrection des morts et la vie du monde à venir. Et tout ça, c'est un article qui est en fait, qu'est-ce qu'est aujourd'hui être chrétien ? C'est vivre dans le Saint-Esprit. Et vivre dans le Saint-Esprit, c'est être invité à venir dans l'Église, c'est être invité au baptême pour le pardon des péchés, et c'est attendre la résurrection des morts et la vie du monde à venir. Et tout ça, c'est l'Esprit Saint qui le rend vivant pour nous, qui le rend présent pour nous et actuel pour nous.

0: Donc au fond, sœur Moïsa, c'est assez juste de dire que c'est une profession de foi, parce que là, on professe sa foi dans le fait que l'Église, parce qu'elle fait connaître le Christ, sera sauvée par le Christ. C'est un peu ça que vous nous dites.
1: Oui, il y a un peu de ça. Il y a un peu de ça, mais non seulement sera sauvée par le Christ, mais est sauvée. C'est un don. Ouais. Ce qui est une promesse, c'est la sainteté de l'Église en tant que réalisée. Mais ce qui est le don, c'est que l'Église est le lieu du salut, est le lieu où le Christ nous sauve dans l'Esprit Saint.
0: Au-delà de ses travers. Avec ses travers.
1: C'est-à-dire, mettez-le à l'échelle personnelle. Nous commettons des fautes. Nous sommes des pécheurs. Est-ce que pour autant, le Saint-Esprit ne nous habite plus et le baptême n'est plus présent en nous comme une grâce qui nous est donnée ? Non. Donc nous demeurons chrétiens, les chrétiens sont appelés des saints aussi de la même manière, parce que le salut est présent en nous comme un don par la grâce du baptême. Ce n'est pas effacé par le péché à l'échelle individuelle, et à l'échelle de l'Église, il en va un peu de même, même s'il ne s'agit pas justement de s'intéresser à la sainteté des personnes qui composent l'Église.
0: Mais on peut comprendre que ce soit un chemin à faire aussi. Sœur Moïsa, dans cette phrase, je crois en l'Église une, sainte, catholique et apostolique, il y a en l'Église une. Alors là aussi, on pourrait vous rétorquer que l'Église, elle est divisée, qu'on peut trouver parfois des progressistes, des traditionalistes, on peut voir des chrétiens d'Asie, d'Amérique. Enfin, c'est difficile de voir l'Église une. Et là aussi, c'est pourtant ce qu'on prononce, et on peut aussi peut-être être gêné par l'idée que l'Église soit une. Après tout, c'est pas si évident que ça à accueillir.
1: Alors oui, nous connaissons ces divisions qui sont à la fois des divisions de sensibilité à l'intérieur de l'Église même catholique, ce que vous évoquiez. On peut aussi évidemment penser aux divisions plus anciennes entre l'Église catholique, les protestants, les orthodoxes. Donc non, il n'y a pas d'unité sensible. En revanche, le fait d'avoir dit ça ne supprime pas le fait que, dans la vérité de ce qu'est l'Église, de même que le fait qu'il y ait des croyants de toutes sortes de religions ne fait pas qu'il y a plusieurs dieux. Il n'y a qu'un seul Dieu que les uns nomment de telle manière et décrivent de telle manière en énonçant leur foi avec tel et tel dogme. Pour autant, nous sommes bien d'accord pour dire qu'il n'y a qu'un Dieu. Si nous sommes monothéistes, c'est bien pour dire qu'il n'y a qu'un Dieu. Eh bien, je pense qu'à l'égard de l'Église, on peut dire un peu la même chose. C'est-à-dire qu'il n'y a qu'une Église, mais dans notre expérience, nous maintenons des divisions qui sont évidemment extrêmement douloureuses et regrettables.
0: Est-ce que quand on dit « je crois en l'Église une », c'est aussi en l'Église une qui traverse le temps, c'est-à-dire que l'Église d'aujourd'hui, c'est la même que les toutes premières communautés? Est-ce qu'on peut dire ça aussi, que c'est une façon de faire mémoire, c'est une à travers le temps?
1: Oui, je pense que c'est une belle idée. Je n'aurais pas pensé spontanément moi-même. Mais effectivement, cette Église une, c'est aussi ce qui nous inscrit dans une mémoire, ce qui nous inscrit dans une tradition, dans une solidarité, dans une histoire. La foi n'est pas figée, c'est-à-dire qu'elle se donne dans une histoire, elle s'expérimente dans une histoire, et même si aujourd'hui nous avons un credo qui nous est donné, en l'occurrence deux textes de credo qui nous sont donnés et qu'on ne va pas faire évoluer, même s'il peut y avoir des points de détail, des traductions qui diffèrent, ça a été le cas encore récemment avec le mot consubstantiel, mais sur le fond, la foi nous est donnée comme telle, mais elle s'inscrit dans une réception qui dessine toute une trajectoire, toute une histoire.
0: Et puis alors, donc, je crois en l'Église une, sainte, catholique et apostolique. Apostolique, là aussi, est-ce que c'est une façon aussi, à nouveau, peut-être pour chacun d'entre nous, de se rappeler qu'on est envoyé?
1: Le sens du mot catholique, surtout que là, nous sommes en 325, enfin autour, disons, au IVe siècle en tous les cas, il s'agit de dire que l'Église se comprend selon le tout. C'est une dimension d'universalité.
0: On répète beaucoup universalité, mais qu'est-ce que ça veut dire finalement? Pourquoi ça ne le serait pas, en fait?
1: L'Église est le lieu où le salut est donné à tous et est donné dans une largeur qui à la fois couvre l'étendue du temps et l'étendue de l'espace. C'est pas moins que ça, l'Église. C'est-à-dire, c'est pas une façon de dire « nous sommes les seuls vrais », mais c'est plutôt une façon de dire « Il n'y a rien au-delà, il n'y a rien en dehors véritablement de l'Église. Mais c'est nous qui ne savons pas exactement quelles sont les frontières de l'Église. On pourrait dire, ben voilà, l'Église catholique, c'est les gens qui récitent le credo le dimanche à la messe, et donc nous savons exactement quelles sont les frontières et le nombre de chrétiens. Mais l'Église dépasse ça. L'Église est d'abord un mystère d'universalité dans le temps et dans l'espace. Et nous ne connaissons pas ses frontières.
0: Donc à la fois en termes de structure... mais aussi en termes de salut, c'est ça que vous venez de nous
1: dire. Surtout en termes de salut. Ouais. En termes de structure, je pense que là, on peut savoir globalement où est-ce qu'il y a des diocèses, où est-ce qu'il y a des évêques, où est-ce qu'il y a des chrétiens, où est-ce qu'il y a des messes. Ça, c'est des choses qu'on peut savoir. En revanche, en termes de salut, en termes de communication de l'Esprit-Saint et de la vie éternelle, tous sont pris dans ce mystère.
0: Merci beaucoup, Sœur Moïsa. À demain.

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4: Bonne matinée à tous, on poursuit avec le chapelet tout de suite de ce jeudi, le mystère lumineux.
5: Bonjour à toutes et à tous, l'apostolat du rosaire vous propose de prier aujourd'hui les mystères lumineux et de les offrir pour la sanctification des prêtres du diocèse en charge de nous transmettre les moyens de notre salut.
6: Au nom du Père, du Fils et du Saint-Esprit. Amen.
7: Je crois en Dieu, le Père Tout-Puissant, Créateur du ciel et de la terre, et en Jésus-Christ, son Fils unique, notre Seigneur, qui a été conçu du Saint-Esprit, est né de la Vierge Marie, a souffert sous Ponce Pilate, a été crucifié et mort, et a été enseveli, est descendu aux enfers, le troisième jour, est ressuscité des morts, est monté aux cieux, est assis à la droite de Dieu, le Père Tout-Puissant, d'où il viendra juger les vivants et les morts. Je crois en l'Esprit Saint, à la Sainte Église catholique, à la communion des saints, à la rémission des péchés, à la résurrection de la chair, à la vie éternelle. Amen.
8: Notre Père qui es aux cieux, que ton nom soit sanctifié, que ton règne vienne, que ta volonté soit faite sur la terre comme au ciel.
7: Donne-nous aujourd'hui notre pain de ce jour. Pardonne-nous nos offenses, comme nous pardonnons aussi à ceux qui nous ont offensés. Et ne nous laisse pas entrer en tentation, mais délivre-nous du mal.
8: Amen. En l'honneur du Père éternel, notre Créateur, qui vous a élu, je vous salue, Marie pleine de grâce. Le Seigneur est avec vous. Vous êtes bénie entre toutes les femmes, et Jésus, le fruit de vos entrailles, est béni.
7: Sainte Marie, Mère de Dieu, priez pour nous pauvres pécheurs, maintenant et à l'heure de notre mort. Amen.
8: En l'honneur du Verbe de Dieu, notre Sauveur, qui vous a aimé, je vous salue, Marie pleine de grâce. Le Seigneur est avec vous. Vous êtes bénie entre toutes les femmes, et Jésus, le fruit de vos entrailles, est béni.
7: Sainte Marie, Mère de Dieu, priez pour nous pauvres pécheurs, maintenant et à l'heure de notre mort. Amen.
8: En l'honneur du Saint-Esprit, notre Consolateur, qui vous a sanctifié, je vous salue, Marie pleine de grâce. Le Seigneur est avec vous. Vous êtes bénie entre toutes les femmes. Et Jésus, le fruit de vos entrailles, est béni.
7: Sainte Marie, Mère de Dieu, priez pour nous pauvres pécheurs, maintenant et à l'heure de notre mort. Amen.
8: Gloire au Père, au Fils et au Saint-Esprit.
7: Comme il était au commencement, maintenant et toujours, et dans les siècles des siècles. Amen.
9: Premier mystère lumineux, le baptême de Jésus. D'un hymne de saint Éphrem. Au commencement, l'Esprit féconda et couva les eaux. Elles conçurent. Seigneur, par le baptême de ton Fils, tu nous as rendus conformes à lui. Envoie ton Esprit à tous les baptisés, que nous vivions selon notre dignité de chrétiens.
8: Notre Père, qui es aux cieux, que ton nom soit sanctifié, que ton règne vienne, que ta volonté soit faite sur la terre comme au ciel. Donne-nous aujourd'hui notre pain de ce jour. Pardonne-nous nos offenses, comme nous pardonnons aussi à ceux qui nous ont offensés. Et ne nous laisse pas entrer en tentation, mais délivre-nous du mal. Amen. Je vous salue, Marie, pleine de grâce.
10: Le Seigneur est avec vous. Vous êtes bénie entre toutes les femmes. Et Jésus, le fruit de vos entrailles, est béni. Sainte Marie, Mère de Dieu, priez pour nous pauvres pécheurs, maintenant et à l'heure de notre mort. Amen.
6: Je vous salue, Marie, pleine de grâce.
10: Le Seigneur est avec vous.
6: Vous êtes bénie entre toutes les femmes.
10: Et Jésus, le fruit de vos entrailles, est béni. Sainte Marie, Mère de Dieu, priez pour nous pauvres pécheurs, maintenant et à l'heure de notre mort. Amen.
6: Je vous salue, Marie, pleine de grâce.
10: Le Seigneur est avec vous.
6: Vous êtes bénie entre toutes les femmes.
10: Et Jésus, le fruit de vos entrailles, est béni.
6: Sainte Marie, Mère de Dieu, priez pour nous pauvres pécheurs, maintenant et à l'heure de notre mort. Amen.
10: Je vous salue, Marie, pleine de grâce.
6: Le Seigneur est avec vous.
10: Vous êtes bénie entre toutes les femmes.
6: Et Jésus, le fruit de vos entrailles, est béni.
10: Sainte Marie, Mère de Dieu, priez pour nous pauvres pécheurs, maintenant et à l'heure de notre mort. Amen.
6: Je vous salue, Marie, pleine de grâce.
10: Le Seigneur est avec vous.
6: Vous êtes bénie entre toutes les femmes.
10: Et Jésus, le fruit de vos entrailles, est béni.
6: Sainte Marie, Mère de Dieu, priez pour nous pauvres pécheurs, maintenant et à l'heure de notre mort. Amen.
10: Je vous salue, Marie, pleine de grâce.
6: Le Seigneur est avec vous.
10: Vous êtes bénie entre toutes les femmes.
6: Et Jésus, le fruit de vos entrailles, est béni.
10: Sainte Marie, Mère de Dieu, priez pour nous pauvres pécheurs, maintenant et à l'heure de notre mort. Amen.
6: Je vous salue, Marie, pleine de grâce.
10: Le Seigneur est avec vous.
6: Vous êtes bénie entre toutes les femmes.
10: Et Jésus, le fruit de vos entrailles, est béni.
6: Sainte Marie, Mère de Dieu, priez pour nous pauvres pécheurs, maintenant et à l'heure de notre mort. Amen.
10: Je vous salue, Marie, pleine de grâce.
6: Le Seigneur est avec vous.
10: Vous êtes bénie entre toutes les femmes.
6: Et Jésus, le fruit de vos entrailles, est béni.
10: Sainte Marie, Mère de Dieu, priez pour nous pauvres pécheurs, maintenant et à l'heure de notre mort. Amen.
6: Je vous salue, Marie, pleine de grâce.
10: Le Seigneur est avec vous.
6: Vous êtes bénie entre toutes les femmes.
10: Et Jésus, le fruit de vos entrailles, est béni.
6: Sainte Marie, Mère de Dieu, priez pour nous pauvres pécheurs, maintenant et à l'heure de notre mort. Amen.
10: Je vous salue, Marie, pleine de grâce.
6: Le Seigneur est avec vous.
10: Vous êtes bénie entre toutes les femmes.
6: Et Jésus, le fruit de vos entrailles, est béni.
10: Sainte Marie, Mère de Dieu, priez pour nous pauvres pécheurs, maintenant et à l'heure de notre mort. Amen.
6: Gloire au Père, au Fils et au Saint-Esprit, comme il était au commencement, maintenant et toujours, et dans les siècles des siècles. Amen.
9: Deuxième mystère lumineux, les noces de Cana. Par le Christ, l'eau des patriarches et des prophètes devient pour nous le vin des noces éternelles. Le Seigneur rappelle à lui son épouse et nous invite à sa rencontre à travers sa parole révélée en son Fils. Seigneur, donne-nous de pouvoir nous enivrer de ta parole. Aide-nous à toujours mieux te contempler dans la Sainte Écriture.
8: Notre Père, qui es aux cieux, que ton nom soit sanctifié, que ton règne vienne, que ta volonté soit faite sur la terre comme au ciel. Donne-nous aujourd'hui notre pain de ce jour. Pardonne-nous nos offenses, comme nous pardonnons aussi à ceux qui nous ont offensés. Et ne nous laisse pas entrer en tentation, mais délivre-nous du mal.
6: Amen.
8: Je vous salue, Marie, pleine de grâce.
10: Le Seigneur est avec vous.
6: Vous êtes bénie entre toutes les femmes.
10: Et Jésus, le fruit de vos entrailles, est béni. Sainte Marie, Mère de Dieu, priez pour nous pauvres pécheurs, maintenant et à l'heure de notre mort. Amen.
6: Je vous salue Marie, pleine de grâce, le Seigneur est avec vous. Vous êtes bénie entre toutes les femmes, et Jésus, le fruit de vos entrailles, est béni. Sainte Marie, Mère de Dieu, priez pour nous pauvres pécheurs, maintenant et à l'heure de notre mort. Amen. Je vous salue Marie, pleine de grâce, le Seigneur est avec vous. Vous êtes bénie entre toutes les femmes, et Jésus, le fruit de vos entrailles, est béni. Sainte Marie, Mère de Dieu, priez pour nous pauvres pécheurs, maintenant et à l'heure de notre mort. Amen. Je vous salue Marie, pleine de grâce, le Seigneur est avec vous. Vous êtes bénie entre toutes les femmes, et Jésus, le fruit de vos entrailles, est béni. Sainte Marie, Mère de Dieu, priez pour nous pauvres pécheurs, maintenant et à l'heure de notre mort. Amen. Je vous salue Marie, pleine de grâce, le Seigneur est avec vous. Vous êtes bénie entre toutes les femmes, et Jésus, le fruit de vos entrailles, est béni. Sainte Marie, Mère de Dieu, priez pour nous pauvres pécheurs, maintenant et à l'heure de notre mort. Amen. Je vous salue Marie, pleine de grâce, le Seigneur est avec vous. Vous êtes bénie entre toutes les femmes, et Jésus, le fruit de vos entrailles, est béni. Sainte Marie, Mère de Dieu, priez pour nous pauvres pécheurs, maintenant et à l'heure de notre mort. Amen. Je vous salue Marie, pleine de grâce, le Seigneur est avec vous. Vous êtes bénie entre toutes les femmes, et Jésus, le fruit de vos entrailles, est béni. Sainte Marie, Mère de Dieu, priez pour nous pauvres pécheurs, maintenant et à l'heure de notre mort. Amen. Je vous salue Marie, pleine de grâce, le Seigneur est avec vous. Vous êtes bénie entre toutes les femmes, et Jésus, le fruit de vos entrailles, est béni. Sainte Marie, Mère de Dieu, priez pour nous pauvres pécheurs, maintenant et à l'heure de notre mort. Amen. Je vous salue Marie, pleine de grâce, le Seigneur est avec vous. Vous êtes bénie entre toutes les femmes, et Jésus, le fruit de vos entrailles, est béni. Sainte Marie, Mère de Dieu, priez pour nous pauvres pécheurs, maintenant et à l'heure de notre mort. Amen. Je vous salue Marie, pleine de grâce, le Seigneur est avec vous. Vous êtes bénie entre toutes les femmes, et Jésus, le fruit de vos entrailles, est béni. Sainte Marie, Mère de Dieu, priez pour nous pauvres pécheurs, maintenant et à l'heure de notre mort. Amen.
7: Gloire au Père, au Fils et au Saint-Esprit, comme il était au commencement, maintenant et toujours, et dans les siècles des siècles. Amen.
9: Troisième mystère lumineux, l'annonce du royaume. Par ton ministère, tu nous as donné l'exemple de ta prédication aux foules, aux pauvres, aux malades et aux pécheurs. Seigneur, apprends-nous à enseigner les vérités que tu nous as révélées, à donner le goût des biens que tu nous as promis et rester fidèles aux devoirs que tu nous as commandés.
8: Notre Père, qui es aux cieux, que ton nom soit sanctifié, que ton règne vienne, que ta volonté soit faite sur la terre comme au ciel. Donne-nous aujourd'hui notre pain de ce jour. Pardonne-nous nos offenses, comme nous pardonnons aussi à ceux qui nous ont offensés. Et ne nous laisse pas entrer en tentation, mais délivre-nous du mal.
6: Amen. Je vous salue, Marie, pleine de grâce.
10: Le Seigneur est avec vous. Vous êtes bénie entre toutes les femmes, et Jésus, le fruit de vos entrailles, est béni. Sainte Marie, Mère de Dieu, priez pour nous pauvres pécheurs, maintenant et à l'heure de notre mort. Amen.
6: Je vous salue Marie, pleine de grâce, le Seigneur est avec vous. Vous êtes bénie entre toutes les femmes,
10: et Jésus, le fruit de vos entrailles, est béni. Sainte Marie, Mère de Dieu, priez pour nous pauvres pécheurs, maintenant et à l'heure de notre mort. Amen. Je vous salue Marie, pleine de grâce, le Seigneur est avec vous. Vous êtes bénie entre toutes les femmes, et Jésus, le fruit de vos entrailles, est béni. Sainte Marie, Mère de Dieu, priez pour nous pauvres pécheurs, maintenant et à l'heure de notre mort. Amen. Je vous salue Marie, pleine de grâce, le Seigneur est avec vous. Vous êtes bénie entre toutes les femmes, et Jésus, le fruit de vos entrailles, est béni. Sainte Marie, Mère de Dieu, priez pour nous pauvres pécheurs, maintenant et à l'heure de notre mort. Amen. Je vous salue Marie, pleine de grâce. Le Seigneur est avec vous. Vous êtes bénie entre toutes les femmes, et Jésus, le fruit de vos entrailles, est béni. Sainte Marie, Mère de Dieu, priez pour nous pauvres pécheurs, maintenant et à l'heure de notre mort. Amen. Je vous salue Marie, pleine de grâce. Le Seigneur est avec vous. Vous êtes bénie entre toutes les femmes, et Jésus, le fruit de vos entrailles, est béni. Sainte Marie, Mère de Dieu, priez pour nous pauvres pécheurs, maintenant et à l'heure de notre mort. Amen. Je vous salue Marie, pleine de grâce. Le Seigneur est avec vous. Vous êtes bénie entre toutes les femmes, et Jésus, le fruit de vos entrailles, est béni. Sainte Marie, Mère de Dieu, priez pour nous pauvres pécheurs, maintenant et à l'heure de notre mort. Amen. Je vous salue Marie, pleine de grâce. Le Seigneur est avec vous. Vous êtes bénie entre toutes les femmes, et Jésus, le fruit de vos entrailles, est béni. Sainte Marie, Mère de Dieu, priez pour nous pauvres pécheurs, maintenant et à l'heure de notre mort. Amen. Je vous salue Marie, pleine de grâce. Le Seigneur est avec vous. Vous êtes bénie entre toutes les femmes, et Jésus, le fruit de vos entrailles, est béni. Sainte Marie, Mère de Dieu, priez pour nous pauvres pécheurs, maintenant et à l'heure de notre mort. Amen. Je vous salue Marie, pleine de grâce. Le Seigneur est avec vous. Vous êtes bénie entre toutes les femmes, et Jésus, le fruit de vos entrailles, est béni. Sainte Marie, Mère de Dieu, priez pour nous pauvres pécheurs, maintenant et à l'heure de notre mort. Amen.
11: Gloire au Père, au Fils et au Saint-Esprit, comme il était au commencement, maintenant et toujours, et dans les siècles des siècles. Amen.
9: Quatrième mystère lumineux, la transfiguration. Quand Jésus fut transfiguré, la loi, les prophètes et l'évangile se rencontrent dans l'unique gloire de Dieu, celle de son Église en marche vers le ciel. Seigneur, rassemble ton Église, étends la toile de sa tente sur tous les hommes, pour que nous puissions être comptés au nombre des justes lorsque tu reviendras juger les vivants et les morts.
8: Notre Père, qui es aux cieux, que ton nom soit sanctifié, que ton règne vienne, que ta volonté soit faite sur la terre comme au ciel. Donne-nous aujourd'hui notre pain de ce jour. Pardonne-nous nos offenses, comme nous pardonnons aussi à ceux qui nous ont offensés. Et ne nous laisse pas entrer en tentation, mais délivre-nous du mal.
11: Amen. Je vous salue, Marie, pleine de grâce.
10: Le Seigneur est avec vous. Vous êtes bénie entre toutes les femmes, et Jésus, le fruit de vos entrailles, est béni. Sainte Marie, Mère de Dieu, priez pour nous pauvres pécheurs, maintenant et à l'heure de notre mort. Amen.
11: Je vous salue Marie, pleine de grâce. Le Seigneur est avec vous. Vous êtes bénie entre toutes les femmes, et Jésus, le fruit de vos entrailles, est béni. Sainte Marie, Mère de Dieu, priez pour nous pauvres pécheurs, maintenant et à l'heure de notre mort. Amen. Je vous salue Marie, pleine de grâce. Le Seigneur est avec vous. Vous êtes bénie entre toutes les femmes, et Jésus, le fruit de vos entrailles, est béni. Sainte Marie, Mère de Dieu, priez pour nous pauvres pécheurs, maintenant et à l'heure de notre mort. Amen. Je vous salue Marie, pleine de grâce, le Seigneur est avec vous. Vous êtes bénie entre toutes les femmes, et Jésus, le fruit de vos entrailles, est béni. Sainte Marie, Mère de Dieu, priez pour nous pauvres pécheurs, maintenant et à l'heure de notre mort. Amen. Je vous salue Marie, pleine de grâce. Le Seigneur est avec vous. Vous êtes bénie entre toutes les femmes. Et Jésus, le fruit de vos entrailles, est béni. Sainte Marie, Mère de Dieu, priez pour nous pauvres pécheurs, maintenant et à l'heure de notre mort. Amen. Je vous salue Marie, pleine de grâce. Le Seigneur est avec vous. Vous êtes bénie entre toutes les femmes. Et Jésus, le fruit de vos entrailles, est béni. Sainte Marie, Mère de Dieu, priez pour nous pauvres pécheurs, maintenant et à l'heure de notre mort. Amen. Je vous salue Marie, pleine de grâce. Le Seigneur est avec vous. Vous êtes bénie entre toutes les femmes. Et Jésus, le fruit de vos entrailles, est béni. Sainte Marie, Mère de Dieu, priez pour nous pauvres pécheurs, maintenant et à l'heure de notre mort. Amen. Je vous salue Marie, pleine de grâce. Le Seigneur est avec vous. Vous êtes bénie entre toutes les femmes. Et Jésus, le fruit de vos entrailles, est béni. Sainte Marie, Mère de Dieu, priez pour nous pauvres pécheurs, maintenant et à l'heure de notre mort. Amen. Je vous salue Marie, pleine de grâce. Le Seigneur est avec vous. Vous êtes bénie entre toutes les femmes. Et Jésus, le fruit de vos entrailles, est béni. Sainte Marie, Mère de Dieu, priez pour nous pauvres pécheurs, maintenant et à l'heure de notre mort. Amen. Je vous salue Marie, pleine de grâce. Le Seigneur est avec vous. Vous êtes bénie entre toutes les femmes. Et Jésus, le fruit de vos entrailles, est béni. Sainte Marie, Mère de Dieu, priez pour nous pauvres pécheurs, maintenant et à l'heure de notre mort. Amen.
12: Gloire au Père, au Fils et au Saint-Esprit, comme il était au commencement, maintenant et toujours, et dans les siècles des siècles. Amen.
9: Cinquième mystère lumineux, l'institution de l'Eucharistie. Mystère de lumière par excellence, par l'Eucharistie, le Christ se fait nourriture sous les signes du pain et du vin, donnant jusqu'au bout le témoignage de son amour pour l'humanité, pour le salut de laquelle il s'offre en sacrifice. Seigneur, apprends-nous à toujours mieux te reconnaître dans le mystère de la Sainte Communion.
8: Notre Père, qui es aux cieux, que ton nom soit sanctifié, que ton règne vienne, que ta volonté soit faite sur la terre comme au ciel. Donne-nous aujourd'hui notre pain de ce jour. Pardonne-nous nos offenses, comme nous pardonnons aussi à ceux qui nous ont offensés. Et ne nous laisse pas entrer en tentation, mais délivre-nous du mal.
12: Je vous salue, Marie, pleine de grâce.
11: Le Seigneur est avec vous. Vous êtes bénie entre toutes les femmes. Et Jésus, le fruit de vos entrailles, est béni. Sainte Marie, Mère de Dieu, priez pour nous pauvres pécheurs, maintenant et à l'heure de notre mort. Amen.
12: Je vous salue, Marie, pleine de grâce.
11: Le Seigneur est avec vous. Vous êtes bénie entre toutes les femmes. Et Jésus, le fruit de vos entrailles, est béni. Sainte Marie, Mère de Dieu, priez pour nous pauvres pécheurs, maintenant et à l'heure de notre mort. Amen. Je vous salue Marie, pleine de grâce. Le Seigneur est avec vous. Vous êtes bénie entre toutes les femmes. Et Jésus, le fruit de vos entrailles, est béni. Sainte Marie, Mère de Dieu,
10: priez pour nous pauvres pécheurs, maintenant et à l'heure de notre mort. Amen. Je vous salue Marie, pleine de grâce, le Seigneur est avec vous. Vous êtes bénie entre toutes les femmes, et Jésus, le fruit de vos entrailles, est béni. Sainte Marie, Mère de Dieu, priez pour nous pauvres pécheurs, maintenant et à l'heure de notre mort. Amen. Je vous salue Marie, pleine de grâce. Le Seigneur est avec vous. Vous êtes bénie entre toutes les femmes, et Jésus, le fruit de vos entrailles, est béni. Sainte Marie, Mère de Dieu, priez pour nous pauvres pécheurs, maintenant et à l'heure de notre mort. Amen. Je vous salue Marie, pleine de grâce. Le Seigneur est avec vous. Vous êtes bénie entre toutes les femmes, et Jésus, le fruit de vos entrailles, est béni. Sainte Marie, Mère de Dieu, priez pour nous pauvres pécheurs, maintenant et à l'heure de notre mort. Amen. Je vous salue Marie, pleine de grâce. Le Seigneur est avec vous. Vous êtes bénie entre toutes les femmes, et Jésus, le fruit de vos entrailles, est béni. Sainte Marie, Mère de Dieu, priez pour nous pauvres pécheurs, maintenant et à l'heure de notre mort. Amen. Je vous salue Marie, pleine de grâce. Le Seigneur est avec vous. Vous êtes bénie entre toutes les femmes, et Jésus, le fruit de vos entrailles, est béni. Sainte Marie, Mère de Dieu, priez pour nous pauvres pécheurs, maintenant et à l'heure de notre mort. Amen. Je vous salue Marie, pleine de grâce. Le Seigneur est avec vous. Vous êtes bénie entre toutes les femmes, et Jésus, le fruit de vos entrailles, est béni. Sainte Marie, Mère de Dieu, priez pour nous pauvres pécheurs, maintenant et à l'heure de notre mort. Amen. Je vous salue Marie, pleine de grâce. Le Seigneur est avec vous. Vous êtes bénie entre toutes les femmes, et Jésus, le fruit de vos entrailles, est béni. Sainte Marie, Mère de Dieu, priez pour nous pauvres pécheurs, maintenant et à l'heure de notre mort. Amen.
12: Gloire au Père, au Fils et au Saint-Esprit, comme il était au commencement, maintenant et toujours, et dans les siècles des siècles. Amen.
13: Prière à Notre-Dame au parasol.
14: Ô Notre-Dame, qui par votre saint parasol accordez à la Réunion votre maternelle protection des laves du volcan, de l'ardeur du soleil, de la violence des tempêtes, des fortes pluies et de la destruction des cyclones. Ô Vierge Immaculée, qui par votre talon écrasez la tête de l'antique serpent, secourez-nous face à la tentation et au péché. Ô Maman Marie, protégez-nous de la maladie, secourez-nous de toutes les épidémies, guerres, catastrophes naturelles et persécutions au nom de la foi. Notre-Dame au parasol, veillez sur nous, gardez-nous maintenant, aujourd'hui et toujours, à l'ombre de votre parasol. Amen.
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Bien bonjour, si vous nous rejoignez sur les ondes de Rose Arc-en-Ciel, et c'est là maintenant de retrouver la une de la presse de ce jour. On démarre avec la une du quotidien de la Réunion et l'océan Indien de ce jeudi 30 juillet. En une, on parle de mal logement des familles à la rue. À la Réunion, 150 000 personnes sont touchées par le mal logement. D'ailleurs, les chiffres des parents racontent des nuits en voiture, les appels sans réponse au 115, et cette peur permanente de ne plus pouvoir protéger leurs enfants. En pensée de Sophie Kopp, sortie de redressement sans plan. En pensée du municipal à Saint-André, bataille de plaintes. En pensée de basketball, le dunk féminin et culture contemporaine au port, la friche pousse les murs. La une, c'est aussi Réunion Première qui nous parle en une d'un jour un tour, les sœurs Lorette, une passion familiale. On parle aussi de qui succédera enfin à Sudel Fuma. Huguette Bello demande le retour d'un poste de maître de conférence sur l'esclavage à La Réunion. En une, c'est aussi l'info.re. On parle de Sophie Kopp, sortie de redressement judiciaire. Et de La Réunion à Yale, Ludivine Kabidi devient chercheuse dans l'une des universités les plus prestigieuses au monde. C'était la une de la presse de ce jour et on poursuit avec la suite du programme.

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Merci de nous accompagner. On poursuit sur nos ondes de Radio Arc-en-Ciel avec Sème son parole, servitéa du Seigneur au carillon 12h15, les informations internationales avec la rédaction de Vatican.

0: Washington frappe directement l'Iran. Des bombardements en représailles aux attaques de Téhéran contre ses bases au Moyen-Orient. Hier, les États-Unis et l'Arabie Saoudite ont bombardé des bases de milices chiites en Irak. Et ce, alors que le premier ministre irakien était attendu ce jeudi à Riyad. Malgré une inflation élevée liée à la guerre, la réserve fédérale américaine maintient ses taux inchangés. La hausse des prix, notamment de l'essence, touche pourtant de plein fouet les citoyens américains. Reportage à suivre. Dans ce journal, nous irons à Chypre, où le secrétaire général de l'ONU tente de relancer le processus de paix entre la Grèce et la Turquie. Nous serons également en Angleterre, traversée par une sécheresse historique. Et puis ce jeudi, journée mondiale de lutte contre la traite des êtres humains. 50 millions de personnes vivent dans des conditions d'esclavage moderne. Illustration au Burkina Faso, où les victimes sont souvent des mineurs recrutés sur Internet.
1: Radio Vatican, le journal, Alexandra Sirgan.
0: Bonjour à tous. Reprise des bombardements américains sur l'Iran. L'armée états-unienne a frappé des dizaines de cibles stratégiques, dont des centres de commandement militaire et des installations de missiles et de drones. Attaque menée essentiellement dans le sud du pays, le long du golfe Persique. Téhéran fait état ce matin de 3 morts. La veille, Washington et Riyad ont mené des frappes conjointes dans plusieurs provinces irakiennes, visant les positions de factions armées chiites proches de Téhéran, les Hashd al-Shaabi rattachés au gouvernement irakien. Elles ont eu lieu, ces frappes, alors que des centaines de milliers de pèlerins chiites convergeaient vers la ville sainte de Karbala pour célébrer le martyr de l'imam Hussein, petit-fils du prophète Mahomet. Le bilan est d'au moins 20 morts et de plusieurs dizaines de blessés. Riyad assure qu'il s'agit d'attaques en représailles à des drones lancés contre ses installations pétrolières. Des accusations que rejette la résistance islamique irakienne. Depuis Bagdad, les précisions d'Anne-Sophie Lemoff.
2: Colère et inquiétude en Irak. Dans un communiqué, la résistance islamique visée par ces attaques a accordé un délai d'environ une semaine au gouvernement irakien pour réagir, tout en menaçant Riyad et Washington d'une réponse sévère et inévitable après le pèlerinage. Le Conseil ministériel pour la sécurité nationale, convoqué par le premier ministre irakien Ali al-Zeidi, a dénoncé une violation flagrante de la souveraineté irakienne, annoncé de nouvelles mesures pour renforcer le contrôle de l'État sur la sécurité et assuré que seul l'État était en droit de répondre, privilégiant ainsi une réponse institutionnelle et diplomatique. Ces attaques américano-saoudiennes, survenues 3 semaines après la signature de 48 accords, protocoles d'accord et déclarations de partenariat entre des entreprises irakiennes et américaines, d'une valeur de 60 milliards de dollars signée lors de la visite d'Al-Zeidi à Washington. Quelques heures aussi avant l'arrivée de ce dernier jeudi à Riyad, une visite annulée. À Bagdad, Anne-Sophie Lemoff pour Radio Vatican.
0: Et dans la région, l'armée jordanienne annonce ce matin avoir intercepté 5 missiles tirés depuis l'Iran visant directement son territoire. La reprise de la guerre non sans conséquence pour l'économie états-unienne, prise entre l'inflation persistante liée au conflit et la volonté de Donald Trump de voir les taux baisser. La réserve fédérale américaine a cependant fait le choix hier de maintenir ses taux inchangés. 5 mois après le début du conflit, les Américains sont toujours confrontés à l'augmentation des prix de l'essence. L'incertitude autour de la suite des événements ne rassure pas les marchés mondiaux et les automobilistes que Gwendal Lavina a rencontrés à New York sont contraints à s'adapter. Reportage.
3: Sur cette route très fréquentée, 2 stations-service se font face. Les prix sont identiques parmi les moins chers de New York. Le gallon d'essence, presque 4 litres, est vendu à 3,98 $, 1,30 $ de plus qu'avant la guerre. Monique garde donc l'œil sur le compteur du prix.
4: Je suis dégoûtée. Les Américains souffrent vraiment et c'est stressant. Je fais moins souvent le plein et je cherche la station la moins chère. Et puis j'essaie de prendre un peu plus les transports en commun, mais tout le monde ne peut pas le faire.
3: C'est le cas de Martins, chauffeur de taxi qui fait le plein tous les jours. Depuis le début de la guerre, il gagne jusqu'à 400 dollars de moins chaque mois.
5: C'est incroyable. Chaque jour, l'essence augmente de 2 ou 3 centimes. Mais le prix de nos courses est encadré, donc on ne peut rien faire. C'est notre salaire qui prend. C'est très dur.
3: À la pompe d'à côté, Daryl n'est pas très optimiste.
6: On n'a pas le choix, mais je ne sais pas combien de temps on va pouvoir tenir. Tout ça, c'est de la faute à Trump et on ne sait jamais ce qui nous attend ensuite.
3: Selon un récent sondage, 46% des Américains déclarent que le prix de l'essence aura des conséquences sur leur vote lors des élections de mi-mandat en novembre. Gwendal Lavina, New York, Radio Vatican.
0: New York, où se trouve toujours incarcéré Nicolas Maduro, 7 mois après la capture du président vénézuélien. Le pays doit entamer ce samedi des pourparlers pour organiser sa transition politique. Pourparlers entre la présidente par intérim Delcy Rodriguez et une partie de l'opposition soutenue par Washington, en l'absence notable en revanche du prix Nobel de la paix Maria Corina Machado. Depuis le Panama, où elle réside désormais en exil, l'opposante a annoncé qu'elle ne participera pas au dialogue, sans toutefois s'opposer au processus. En Bolivie, le parquet général a annoncé hier avoir lancé un mandat d'arrêt contre l'ancien président de gauche, Evo Morales. Il est visé par la justice pour son rôle dans les manifestations anti-gouvernementales qui ont paralysé le pays pendant 50 jours en mai et en juin dernier. Une visite majeure, mais pas encore de percée diplomatique à Chypre. Après 8 ans de paralysie dans les discussions sur l'avenir de l'île, le secrétaire général de l'ONU s'est rendu sur place cette semaine. Antonio Guterres a mené des entretiens avec les responsables de la République turque de Chypre, reconnue seulement par Ankara, mais aussi avec ceux de la République de Chypre, membre de l'Union européenne. La Turquie a accueilli avec beaucoup de prudence sa proposition de relancer les négociations sur l'avenir de l'île. À Ankara, les précisions d'Alain Loer.
7: Comme elle a pris l'habitude de le faire à chaque initiative marquante concernant Chypre, et la visite sur l'île du secrétaire général de l'ONU, la première en 16 ans, en est une, la Turquie réaffirme ses lignes rouges. Antonio Guterres a proposé une réunion des deux parties rivales avec les garants, Turquie, Grèce, Royaume-Uni, de l'île divisée depuis 1974, afin de sortir de l'impasse dans les négociations sur sa réunification. La réaction de la Turquie est prudente, pour ne pas dire sceptique. Son président Recep Tayyip Erdogan a prévenu que toute initiative qui ignorerait, je cite, l'égalité souveraine des Chypriotes turcs, leurs droits et leurs intérêts légitimes ne pourra aboutir. Selon le président turc, la question chypriote ne se résume pas à un simple partage du pouvoir entre les deux communautés, chypriotes grecs au sud et chypriotes turcs au nord, mais concerne avant tout la reconnaissance du statut international des Chypriotes turcs. Les dirigeants chypriotes grecs et turcs ont accepté le principe d'une rencontre, mais Ankara estime qu'aucun terrain d'entente n'existe encore et juge que les modèles de réunification défendus depuis des décennies appartiennent au passé. Ces dernières années, les autorités turques ont plaidé pour une partition définitive de l'île. À Ankara, Nadia pour du Vatican.
0: C'est un été meurtrier pour la faune et la flore européenne. Après la France et l'Espagne, des incendies se sont déclenchés en Grèce, notamment en Crète. 2 pompiers ont perdu la vie hier en luttant contre les flammes. La vice-préfète annonce ce matin l'évacuation de l'île grecque de 8000 personnes. Les pics de chaleur qui affectent l'ensemble du continent, y compris l'Angleterre. Plus de la moitié du pays a été déclaré en état de sécheresse. Le mois de juillet est en passe de devenir le plus sec jamais enregistré, a annoncé hier l'Agence nationale de l'environnement. Correspondance à Londres de Jean Jaffray.
8: Les rayons du centre, de l'est et du sud du territoire connaissent actuellement un nouvel épisode de sécheresse. Le niveau d'eau de 78% des rivières est inférieur à la normale. Le Centre de météorologie nationale a prévu des pics de chaleur de 35 degrés avec des risques d'incendie. On estime à 110 le nombre d'incendies dans les zones protégées depuis le début de l'année. Par ailleurs, les agriculteurs sont contraints de récolter plus tôt que prévu. Le principal syndicat agricole, National Farmers Union, réclame un assouplissement du code de planification pour construire des réservoirs. Le dernier mis en service datant de 1992. Nous consommons actuellement l'eau plus vite que la nature ne peut la renouveler, a souligné Helen Wickham, présidente du groupe national sur la sécheresse qui s'est réuni mardi. Les 4 canicules qui se sont succédées depuis mai auront des répercussions durables sur notre environnement, la faune et l'économie, a-t-elle prévenu. D'après les études, il y a 80% de chances qu'elle soit la conséquence du réchauffement climatique provoqué par l'utilisation de combustibles fossiles, gaz et pétrole notamment. Londres, Jean Jaffray, Radio Vatican.
0: Un concert pour la paix était organisé hier soir dans les jardins pontificaux de Castel Gandolfo. Après le concert, le pape Léon XIV a félicité tous les membres de la chorale pour le travail acharné de préparation, avant de décrire la chorale comme étant un symbole idéal d'harmonie et de coopération. Le pape a également assuré prier pour que la paix règne dans tous ces lieux du monde qui continuent de souffrir de la violence. Plus de détails sur notre site internet. Et avant de passer à notre dossier, nous vous invitons, chers auditeurs, à nous écrire, à nous faire des retours, à nous expliquer pourquoi vous nous écoutez. Pour cela, une adresse français@vaticannews.va. Ce jeudi 30 juillet, la communauté internationale observe la journée mondiale de lutte contre la traite des êtres humains. La traite qui continue de représenter l'une des violations les plus graves de la dignité humaine. Selon des estimations, au moins 50 millions de personnes vivent dans des conditions d'esclavage moderne aujourd'hui. Illustration en Afrique de l'Ouest où les enfants constituent la majorité absolue des victimes détectées selon les Nations Unies. Le réseau international Talitakoum, fondé en 2009 par l'Union internationale des supérieurs majeurs, joue un rôle central d'alerte et de mobilisation, notamment contre le cyber-esclavage. Sœur Nadine Rasmata Ouedraogo, membre de la congrégation des Sœurs de la Sainte-Croix et coordinatrice Talitakoum au Burkina Faso, nous dresse l'ampleur des actions menées sur le terrain, basées sur le rapport annuel de l'organisation rendu public hier. On l'écoute.
9: Lorsque les rapports affirment que les réseaux sociaux constituent aujourd'hui un outil puissant utilisé par les trafiquants, c'est une réalité que nous constatons sur le terrain. Ils exploitent ces plateformes pour recruter, manipuler et contrôler leurs victimes. Elles leur permettent de cibler rapidement des personnes vulnérables, de gagner leur confiance et d'organiser leur exploitation à moindre coût.
10: Comment vivez-vous cela au Burkina Faso où vous êtes coordinatrice de la branche de Talitakoum?
9: Pour notre part, nous parlerons surtout de l'Afrique de l'Ouest, car la plupart des victimes que nous accompagnons viennent des pays voisins, notamment le Nigeria, le Togo, le Bénin ou encore le Ghana.
10: Le Burkina Faso et les autres pays que vous venez de nommer sont marqués par des situations de conflit. Peut-on attribuer à la guerre la croissance de ces fléaux?
9: Ce réseau sournois de traite et d'exploitation existait bien avant les conflits armés. La recherche d'un gain facile, l'espoir d'un lendemain meilleur, le désespoir, la pauvreté ou encore le manque d'opportunités ont toujours été exploités par les trafiquants. L'efficacité de ces réseaux repose sur plusieurs facteurs. Il y a d'abord la vulnérabilité des populations, telles que la pauvreté, les déplacements forcés, les conflits, mais aussi la précarité dans laquelle vivent de nombreux jeunes. La plupart des survivantes que nous accueillons sont mineures. Après les entretiens, on découvre les réalités très douloureuses. Certaines n'ont plus de famille nucléaire ou ont été séparées de leurs proches. Pour d'autres, ce sont malheureusement les familles elles-mêmes qui les envoient travailler, pensant leur offrir un avenir meilleur. Et à cela s'ajoute le manque d'éducation et l'absence d'opportunités pour les jeunes. Les trafiquants profitent de cette vulnérabilité, bien sûr. Ils ciblent les jeunes garçons, les jeunes filles, surtout, dit les familles, qui deviennent réceptifs aux promesses diffusées sur les réseaux sociaux.
10: Face à des victimes de traite recrutées et parfois exploitées à distance, comment votre programme réussit-il à restaurer la dignité humaine et la culture du soin du plus vulnérable enseignée par l'Église?
9: Alors, face à la réalité que nous traversons, notre action ne se limite pas à l'accueil des survivants. Concrètement, nous menons plusieurs actions. Nous encourageons la dénonciation des situations de traite et sensibilisons les communautés aux mécanismes de recrutement des trafiquants. Nous menons un plaidoyer constant auprès des services de police, des autorités chargées de l'action sociale et des représentations diplomatiques, notamment lorsque les victimes sont étrangères. Nous accompagnons les survivants tout au long des procédures judiciaires et administratives. Nous veillons au respect de leurs droits et les aidons à obtenir les réparations auxquelles elles peuvent prétendre. Nous soutenons les actions visant à traduire les trafiquants et les proxénètes devant la justice afin de lutter contre l'impunité. Nous préparons les survivantes afin qu'elles puissent témoigner dans les meilleures conditions possibles. Nous les aidons à retrouver la confiance nécessaire pour raconter leur histoire, défendre leurs droits et faire entendre leur voix. Notre engagement s'inspire profondément de l'Évangile et de la doctrine sociale de l'Église. Pour nous, restaurer la dignité humaine signifie bien plus que répondre à des besoins matériels. C'est reconnaître en chaque personne une valeur inaliénable. L'accueillir avec compassion, marcher à ses côtés dans son processus de guérison et de lui redonner l'espérance d'un avenir possible.
0: Interrogée par Marie-Josée Muando, sœur Nadine Rasmata Ouedraogo, coordinatrice du réseau Talitakoum au Burkina Faso, était ce matin l'invitée de Radio Vatican.

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0: Et on poursuit avec le béaba du christianisme, à quoi reconnaître les saints dans les églises ou les musées.
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2: Apprendre à reconnaître les saints dans l'art, de Sainte-Jeanne d'Arc à Saint-Martin de Tours, en passant par Saint-Hubert, Sainte-Thérèse de l'Enfant Jésus, comment les identifier, quels sont leurs signes particuliers, leurs attributs, eh bien on en parle cette semaine dans le béaba du christianisme.
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2: Sophie Rouberti, bonjour.
3: Bonjour Pauline de Torsiac.
2: Alors vous êtes journaliste culturelle, vous publiez aux éditions MAM « Je reconnais les saints dans les églises et les musées ». Ce sont 30 portraits de saints pour apprendre à les reconnaître. C'est un livre destiné avant tout aux enfants, c'est assez pédagogique comme approche.
3: Oui, c'est un livre qui est destiné aux enfants, disons de 8 à 12 ans, mais je dois avouer que généralement les adultes qui l'ont entre les mains sont bien contents de découvrir eux aussi les attributs des saints qu'on fréquente le plus souvent dans les églises.
2: Alors justement, c'est intéressant parce que, comme vous le dites, c'est destiné aux enfants, mais en tant qu'adulte, on apprend aussi plein de choses. Quand on feuillette votre livre, sur la page de gauche, on trouve l'illustration, ça peut être un tableau, un vitrail, une statue représentant le saint. Puis sur la page de droite, il y a des explications, des anecdotes sur la vie du saint, sur ses attributs. Quel était le sens de votre démarche ?
3: L'idée était de donner des pistes aux enfants pour comprendre les personnages auxquels ils sont confrontés lorsqu'ils vont dans un musée ou dans une église et qu'ils peuvent avoir du mal à reconnaître. Alors quand on a l'habitude, on sait très bien que la dame qui porte un bébé dans ses bras et qui est la plus fréquemment représentée dans nos églises, c'est la Vierge Marie, mais ça n'est pas évident pour tout le monde. Et donc l'idée qui a prévalu, c'était de donner des explications aux enfants, à la fois sur la vie du saint qui était représentée, mais aussi les attributs, faire comprendre l'idée même d'attribut, c'est-à-dire un objet, une situation, un mouvement qui permettait d'identifier ce saint. Et donc l'idée était de choisir une trentaine de saints parmi ceux que l'on croise le plus fréquemment et de donner des éléments pour les reconnaître, et puis pour les reconnaître mais aussi pour les connaître un petit peu plus, pour savoir ce qu'ils ont fait et pourquoi ils sont intéressants.
2: Alors justement, le livre commence par la représentation de Sainte-Anne sur un vitrail. On la voit qui apprend à lire à Marie. Que vous a inspiré ce vitrail qui se trouve d'ailleurs dans une église au Royaume-Uni ? Pourquoi ce choix-là peut-être pour commencer ?
3: Alors vous savez, choisir c'est renoncer. Donc pour déjà choisir une liste de saints, ça a été un véritable chemin. Et choisir les œuvres aussi. J'ai bien aimé cette représentation en vitrail de Sainte-Anne et de la Vierge, parce qu'il y avait à la fois ce travail du vitrail qui me semblait très intéressant, et puis la tendresse, toute la tendresse de Sainte-Anne qui se penche vers Marie, et cette dimension d'éducatrice m'a semblé particulièrement intéressante.
2: Anne, la mère de Marie, l'éducatrice, et vous le disiez, vous avez choisi un vitrail, c'est pas non plus un choix, alors c'est renoncer, mais c'est pas un choix au hasard non plus, parce que c'est l'occasion d'expliquer l'art du vitrail, c'est ça aussi le sens de ce livre.
3: Oui, dans la démarche culturelle, dans la démarche d'appropriation du patrimoine que je souhaite mener avec auprès des enfants, il y a aussi cette dimension technique, c'est-à-dire que l'art, ça n'est pas juste quelque chose qui est fait par hasard. Il n'y a pas de hasard dans l'art. Il y a un travail préparatoire, il y a une technique, il y a un apprentissage, il y a quelque chose de difficile pour obtenir une œuvre qui soit digne d'être présentée dans les églises ou dans les musées.
2: Saint Antoine de Padoue, on va prendre un autre exemple, on feuillette ensemble ce magnifique livre. À quoi le reconnaît-on, Saint Antoine de Padoue ?
3: Alors Saint Antoine, le plus souvent, est représenté en compagnie de l'enfant Jésus qu'il porte dans les bras. Et en fait, cette scène fait référence à un épisode de la vie de Saint Antoine qui l'a profondément marqué, où il se retrouve effectivement en présence de l'enfant Jésus. Et dans le tableau que j'ai choisi, qui est un tableau du peintre espagnol Murillo, l'enfant Jésus est posé sur un livre et saint Antoine le tient avec beaucoup de tendresse. On le retrouve aussi, une fleur, la fleur de lys, une branche de lys qui est aussi une des caractéristiques de saint Antoine. Mais très généralement, quand on voit un moine habillé avec une robe de bure brune, donc des franciscains, eh bien c'est très souvent saint Antoine. Alors, et il est très fréquemment dans nos églises.
2: Il est très fréquemment dans les églises. Il fait partie des saints assez populaires. C'est le saint patron des voyageurs, des mineurs, des marins et des femmes enceintes. On découvre aussi à travers ce livre finalement que on les invoque pas que pour une seule cause. Moi, je savais qu'on l'invoquait pour les objets perdus, mais il y a d'autres raisons pour lesquelles on invoque saint Antoine de Padoue.
3: Oui, très souvent, effectivement, on invoque pour retrouver les objets perdus, mais on l'invoque aussi pour obtenir la protection et la sécurité, ce que je trouve intéressant, parce que finalement, il y a un côté protecteur avec l'enfant Jésus. Et cette protection, on la recherche pour soi-même, sa famille, ses biens. On l'invoque aussi pour bénir les récoltes. Il y a beaucoup de saints, d'ailleurs, qu'on invoque pour bénir les récoltes, mais c'est une des caractéristiques de saint Antoine. Alors, on se rend compte qu'on n'a pas un saint, une invocation, on peut avoir plusieurs saints pour une même cause, et pour un même saint, plusieurs raisons pour lesquelles on le prie plus particulièrement.
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2: Apprendre à reconnaître les saints dans l'art, c'est justement la question que l'on se pose cette semaine dans le béaba du christianisme avec Sophie Rouberti, journaliste. Vous venez de publier 30 portraits de saints pour justement apprendre à les reconnaître dans les églises, dans les musées. Votre livre « Je reconnais les saints dans les églises et musées » aux éditions MAM. On vient de parler de saint Antoine de Padoue. À quoi le reconnaît-on? Pourquoi est-ce que on l'invoque? Certains saints sont aussi plus facilement identifiables grâce à un objet qui les caractérise. On peut donner quelques exemples, Sophie Rouberti?
3: Alors, je pense à celui qui viendra certainement à l'esprit de vos auditeurs, qui est Saint-Pierre, avec ses clés. C'est vrai qu'un saint avec des clés, on pense immédiatement à Saint-Pierre. Ou je pense, ça n'est pas exactement un objet, mais lorsqu'on voit un saint avec sa tête entre les mains et habillé en évêque, on se doute qu'il s'agit de saint Denis. Mais ces choses qui nous semblent évidentes ne le sont pas forcément pour les enfants. Et donc, il me semble important de mettre des mots sur ces éléments-là. Et donc, à partir du moment où ils sauront que le saint avec les clés, c'est Saint-Pierre, eh bien, ils ne l'oublieront pas.
2: Saint-Martin avec son manteau, Sainte-Cécile avec son instrument de musique, ça aussi, c'est des... on a l'impression que c'est des incontournables.
3: Oui, c'est vrai que saint Martin, c'est quand même un saint très, très vénéré en France. Et je le trouve particulièrement intéressant parce qu'en fait, il a été un grand évangélisateur de la Gaule, ce qui est encore la Gaule. Et puis, c'est aussi le signe de la charité en acte, avec ce manteau qui est partagé. Alors très souvent, on imagine qu'il a donné la moitié de son manteau parce qu'il faisait tellement froid qu'il voulait en garder quand même un petit morceau pour lui. Mais en fait, il a tout donné. Il a tout donné parce qu'en fait, il n'était propriétaire que de la moitié de son équipement, le reste appartenant à l'armée. Et donc, il a donné à ce pauvre la totalité de ce qu'il avait.
2: On reconnaît également, Sophie Rouberti, les évangélistes à plusieurs symboles. Expliquez-nous.
3: Alors, les évangélistes, il y a quelque chose qu'on appelle le tétramorphe et qui permet d'identifier les saints par rapport avec un symbole. Vous le savez, l'aigle pour saint Jean, l'homme ou l'ange pour saint Matthieu, le taureau pour saint Luc et le lion pour saint Marc. Alors, quand on voit l'un ou l'autre, souvent les quatre sont ensemble, ça constitue le tétramorphe. Et ça, en fait, c'est à la fois... lié au début de l'évangile que chaque évangéliste a écrit. Et puis, c'est aussi lié aux quatre vivants de l'Apocalypse, dont on a eu une lecture récemment dans la liturgie. Et bien, l'Église fait en sorte que finalement, on puisse comprendre très vite de quoi il s'agit lorsqu'on est face à une œuvre d'art. L'idée n'est pas l'art pour l'art, mais c'est vraiment l'art pour édifier, l'art pour donner à comprendre, l'art pour évangéliser, pour expliquer. Et parfois, on a l'impression de se trouver face à une bande dessinée dans les églises.
2: Exactement. Et vous décodez ça avec talent. On peut parler aussi de Sainte Marguerite Marie à Paray-le-Monial. Le pape vient de publier une encyclique sur le Sacré-Cœur de Jésus. C'est un de ses attributs, ce cœur de Jésus.
3: Oui, ce cœur de Jésus, alors c'est vraiment une grâce qui nous est donnée de la mettre un petit peu en lumière, cette religieuse toute simple qui ne semble pas avoir eu à vision humaine une vie extraordinaire. Mais effectivement, elle est toute tournée vers le cœur de Jésus. Et c'est certainement elle qui, à son époque, a permis que soit vraiment mise en valeur l'amour de Dieu pour les hommes. Et elle est d'ailleurs le plus souvent représentée soit devant Jésus qui présente son cœur ouvert aux hommes, soit avec un objet qui représente le cœur de Jésus.
2: En tout cas, Sophie Robertion, en parcourant les pages de votre livre, on découvre les saints les plus emblématiques. Ce sont les incontournables, c'était voilà, un choix de votre part ?
3: Oui, les plus fréquents surtout. Il y a énormément de saints dont j'aurais eu envie de parler parce que soit ils me touchent particulièrement, soit ils ont une grande importance dans l'Église. Mais finalement, l'idée était quand même que lorsque les enfants ou les familles vont dans des églises, parce que les églises constituent le plus grand musée de France, et là, on a vraiment ce petit musée à proximité de chez soi où que l'on habite, j'avais vraiment envie que les enfants aillent à la rencontre de ces saints qui peuplent les églises les plus proches de chez eux. Et des saints comme Marie, comme Joseph, comme Saint-Pierre, Saint-Martin, Sainte-Thérèse de l'Enfant Jésus, on peut la citer aussi, sont extrêmement fréquents dans toutes les églises, même les petites églises de campagne.
2: Et je vous invite justement à découvrir ce livre, c'est aux éditions MAM, Je reconnais les saints dans les églises et les musées. On apprend plein de choses pour vous, pour vos enfants. Sophie Roberti, un immense merci.
3: Merci beaucoup.
2: 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À bientôt.

0: Merci à vous de nous accompagner. 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
2: Bonjour à tous, bienvenue dans le studio de RCF Notre-Dame pour cette nouvelle édition des Racines du Présent. Au micro, Frédéric Mounier. Parfois, l'histoire de ce que l'on appelait, il n'y a pas si longtemps, la condition féminine, eh bien cette histoire se conjugue avec l'histoire de notre pays. Un peu comme si l'histoire des femmes agissait comme un révélateur de l'histoire de la France tout entière, hommes et femmes confondus. C'est le cas d'une période très noire, celle de l'occupation allemande en France de 1940 à 1945. La Révolution nationale, le programme d'extrême droite mis en œuvre par Philippe Pétain, a mis en lumière la place des femmes en France au milieu du XXe siècle avec ses nombreuses zones d'ombre, mais aussi ses ouvertures de lumière pour l'avenir. Avec notre invité, nous allons essayer d'y voir plus clair. Éric Alary, bonjour.
3: Bonjour Frédéric Mounier.
2: Merci beaucoup d'avoir accepté notre invitation. Vous êtes historien, spécialiste de l'histoire de l'occupation en France. Et votre dernier livre s'intitule « Les femmes sous l'occupation ». C'est publié chez Perrin. Avec vous, nous allons essayer d'y voir clair. Sous l'occupation, les femmes ont-elles été soumises ou bien résistantes ?
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2: Alors Éric Alary, vous avez entrepris, je l'ai dit, d'ausculter ce que vous appelez l'expérience féminine sous l'occupation. C'est en quelque sorte une face cachée de la France que vous dévoilez. D'abord, il faut rappeler, et c'est la première découverte qu'on fait en vous lisant, quel était le statut de nos mères et de nos grands-mères en 1939. Eh bien, il faut rappeler que les maris étaient tout-puissants, que ces femmes n'avaient pas le droit d'avoir des chéquiers, pas de passeport, ne pouvaient pas passer des examens ou ne pouvaient pas travailler sans autorisation du mari. Évidemment, elles n'avaient pas le droit de vote, elles étaient des mineures juridiques. C'était bien ça le statut des femmes en 1939, Éric Alary ?
3: Eh bien,

0: Christ à l'Église.
1: Entre
0: Entre
1: autres,
0: autres.
1: et les élections, on pourra peut-être y revenir, de 1945, 46, 47, ont prouvé plutôt le contraire, de la même façon que les partis politiques, à l'issue de la guerre, avaient tous dit qu'ils donneraient une place très large aux femmes dans les instances dirigeantes, ce qui ne fut pas le cas.
0: Voilà. Alors donc nous sommes en 1939 dans cette société patriarcale. Vous écrivez en un mot, Éric Alary, dans votre livre Les femmes sous l'occupation chez Perrin, que avec le régime de Vichy, nous avons sous nos yeux, je vous cite, un pays de femmes sacrifiées. À ce point-là, Éric Alary?
1: Oui, parce que les femmes ont déjà, je dirais, beaucoup souffert de la Première Guerre mondiale, pour la plupart, ont beaucoup souffert dans l'entre-deux-guerres. Il leur est reproché déjà avant la Première Guerre mondiale de ne pas faire assez d'enfants, comme si l'enfant se faisait tout seul et toute seule, surtout.
0: Éternel
1: Donc,
0: reproche.
1: c'est l'éternel reproche qui est fait aux femmes, à certaines familles françaises. Et sous Vichy, la femme va devenir le cœur du programme, des préoccupations de la Révolution nationale. C'est-à-dire un programme dont les promesses n'ont pas été tenues, un programme d'extrême droite où le corps de la femme appartient à la nation et n'appartient plus à la femme elle-même, ni même à son propre époux. Et les femmes vont connaître notamment déjà des séparations de la mobilisation, une fois encore, en septembre 1939, puis l'exode en deux vagues de mai-juin 1940, car rappelons qu'entre 8 et 9 millions de personnes ont pris les routes de France en catastrophe depuis la Belgique, le Luxembourg, les Pays-Bas et bien sûr la France, et que l'exode, c'est 8 à 9 millions de personnes, dont à peu près 70 à 80% de femmes, d'enfants et de vieillards. Donc c'est une affaire de femmes et les femmes ont fait ce qu'elles ont pu à ce moment-là. Et puis l'occupation. Et puis l'occupation et les femmes qui se retrouvent avec des logements quand elles les retrouvent, lorsqu'ils n'ont pas été détruits par les bombardements allemands, se retrouvent à vivre avec les Allemands pour nombre de rentelles. Et ça rajoute, se surajoute un régime politique qui leur fait moult reproches, leur reprochant d'avoir pris les routes de l'exode, leur reprochant de ne pas avoir fait assez d'enfants, leur reprochant d'avoir laissé aller leur corps à n'importe quoi dans l'entre-deux-guerres, comme d'ailleurs c'était le même procès qui était fait à la Troisième République, c'était la déliquescence a pour origine la femme, le sport, l'éducation physique, le parlementarisme.
0: Alors, on va revenir sur tout cela, car il faut rappeler que votre livre fourmille d'exemples et d'histoires concrètes. Vous êtes allé travailler dans les archives, dans les correspondances, et vous faites vivre des dizaines et des dizaines de femmes. Avant cela, je vous propose, Éric Alary, d'écouter une chanson, tout simplement, de 1939. Dans quel état d'esprit étaient nos aïeux en 1939, c'est Réventura et ses collégiens, avec un titre que vous nous aiderez à décoder, Éric Alary. On ira pendre notre linge sur la ligne Siegfried.

0: Voilà, nous sommes en 1939. Ray Ventura et ses collégiens interprètent. Ce fut un grand succès. On ira pendre notre linge sur la ligne Siegfried. Tout le monde croyait à la victoire, Eric Alary.
1: Oui, tout le monde croyait à la victoire, dissimulée ou positionnée sur la ligne Maginot, qui est c'est-à-dire une ligne de forteresse qui couvre plusieurs centaines de kilomètres à l'est de la France, et avec des centaines et des milliers de soldats français, donc réfugiés dans des casemates, bref. C'était une façon de mener la guerre, une guerre de position, comme elle avait eu lieu en grande partie pendant la Première Guerre mondiale. Et face à la ligne Maginot, il y avait une ligne de fortification allemande qu'on appelle la ligne Siegfried. Et les soldats français pensaient qu'ils faisaient partie de la meilleure armée du monde. C'est ce qu'on leur disait. Quand je dis « on », ce sont les autorités civiles et militaires.
0: Nous vaincrons parce que nous sommes les plus forts.
1: Voilà,
0: c'est ce qu'on entendait.
1: C'est ce qu'on entendait et c'est ce qu'ils écrivent. Alors, assez curieux parce que les premières images de la guerre, c'est celles de septembre 1939 à mai 1940, c'est-à-dire celle de la

0: drôle de guerre.
1: Mmh.
0: C'est une. Alors, il y a eu des combats, il y a plusieurs milliers de morts du côté français. Hein. On oublie assez souvent lors de coups de main, d'offensives pendant cette période-là, mais globalement, les Français voient la guerre de très très loin ou à travers le courrier donc des soldats. Et effectivement, l'état d'esprit des soldats, c'est de dire à leur épouse qui est restée à la maison ou qui sont parfois partis chez des beaux-parents se réfugier, que finalement, la guerre, c'est une question de quelques jours, quelques mois, quelques semaines. Et Hitler aussi, d'ailleurs, se méfiait, pensait au début que la France n'était pas facile à attaquer et à occuper, puisqu'il a reculé près de 16 à 17 fois, 17 fois lors d'attaques de la France. Donc il n'était pas tout à fait sûr de lui et sûr des analyses de ses généraux.
1: Et puis, ce fut la déflagration, la conflagration de juin 40 et l'exode que vous évoquiez il y a un instant, Éric Alary, que vous décrivez de façon très très précise dans votre livre Les femmes sous l'occupation chez Perrin. 8 à 10 millions de ce que vous appelez les exodiennes. Pour vous, il s'agit d'une grande migration féminine. Et vous rappelez ce chiffre absolument hallucinant. 90 000 enfants ont été perdus. On imagine les drames, Éric Alary.
0: Oui, alors ça, ce sont des chiffres officiels donnés par la Croix-Rouge française. Il est clair qu'on est en dessous de la réalité, hein, de ces chiffres officiels. Pendant toute la guerre, des autorités, des associations vont donc rechercher les parents de ces enfants. Certains enfants ont retrouvé leurs parents en 1947,
1: Ah oui, à ce
0: 1948.
1: point.
0: Des enfants ne connaissaient pas leur prénom. Quand, par exemple, une maman disait mon chéri avant la guerre et que le gamin avait retenu plutôt mon chéri que Yves ou que Louis,
1: Oui.
0: eh bien, vous aviez un gamin qui arrivait devant les femmes, les hommes qui les récupéraient au moment de l'exode. Ils étaient perdus parce que leur mère les avait
1: Oui,
0: pas
1: dans la
0: laissés
1: foule.
0: tomber, mais dans la foule
1: Dans la foule,
0: perdue.
1: oui.
0: Et comment tu t'appelles, mon chéri? Voilà ce que répondait le gamin.
1: Mais
0: Bah,
1: oui.
0: très difficile de trouver. Alors parfois, il y avait un grand
1: On
0: frère, une
1: imagine ces
0: grande
1: drames.
0: sœur.
1: Vous écrivez, Éric Alary, que les Françaises ont été abasourdies, tétanisées par la défaite. Vraiment?
0: Oui, c'est-à-dire le traumatisme est puissant. Quand vous dites à une nation qu'elle est la plus forte du monde, qu'elle a la plus grande armée du monde, qu'elle a gagné la Première Guerre mondiale, qu'une partie de l'opinion a été partagée entre pacifisme et esprit plus belliqueux, quand il y a eu les accords de Munich auparavant, quand les élites politiques se divisent sur l'attitude à tenir face aux montées du nazisme et du fascisme italien, forcément, en 10 semaines, la France est décérébrée,
1: C'est
0: démontée.
1: ça, à ce
0: Ça fait
1: point-là.
0: l'effet d'une machine à laver. En
1: Oui.
0: quelque sorte, tout le monde est retourné. Tout le monde perd sa maison, perd un chien, un enfant. Tout compte. Tout
1: Oui,
0: compte,
1: oui.
0: absolument. On peut rire quand on dit perdre un chien, mais c'est très important dans cette société. Et puis un pays compartimenté en plusieurs zones, avec une ligne de démarcation de 1 200 km, des zones qui n'ont pas été prévues par la Convention d'armistice, 1 500 000 et plus prisonniers de guerre. Et donc, évidemment, des Allemands qui s'intéressent notamment dans la zone occupée à tout ce qui peut exister sur le plan économique, aux avantages, à l'alimentation, etc. Donc, vous imaginez, imaginons-nous dans 10 semaines.
1: Voilà.
0: Voilà, on est aujourd'hui, dans 10 semaines,
1: Imaginons, oui.
0: on imagine que
1: L'effondrement
0: défile un
1: total.
0: occupant ici
1: Voilà.
0: et que, alors qu'on pensait qu'on était
1: Qu'on était les
0: protégé par
1: meilleurs.
0: ceci, par cela, par la
1: Et
0: dissuasion,
1: puis,
0: etc.
1: les hommes s'évanouissent. Ceux qui ne sont pas tués sont prisonniers en Allemagne. Combien de prisonniers de guerre, Éric Alary?
0: 1 500 000 à
1: Voilà.
0: 1 700 000.
1: Donc les femmes se retrouvent seules, sans information, sans comprendre ce qui leur arrive. Et vous écrivez, leurs épouses sont vues comme potentiellement dangereuses. Elles inspirent méfiance et médisance. Que voulez-vous dire, Éric Alary?
0: Ça, c'est une crainte qui existait déjà pendant la crainte des poilus pendant la Première Guerre mondiale. Laisser une femme seule à la
1: Eh oui.
0: ferme, une femme seule à la maison,
1: Oui, dans
0: c'est
1: ce statut
0: quelque
1: de mineur
0: part
1: juridique dont on
0: de
1: vient de
0: mineur
1: parler.
0: juridique, c'est quelque part de ne plus la dominer.
1: Eh oui.
0: Cette virilité ne la domine plus et elle n'est plus sous la protection d'un homme, elle qui a une vocation de génitrice dans le discours politique, le discours moral de l'entre-deux-guerres et du début de la guerre. Et donc, c'est la peur de l'infidélité, hein, qui domine les prisonniers de guerre. On la retrouve dans les lettres des prisonniers de guerre lorsqu'ils
1: Que
0: vont
1: vous avez
0: commencer à
1: dépouillé,
0: écrire, qu'on a
1: oui.
0: dépouillé. Et les femmes se sentent vraiment sous surveillance. Il y a des femmes qui ont témoigné dans leur courrier ou après la guerre de ce qu'était la surveillance des beaux-parents, de ce qu'était la surveillance des voisines, plutôt que des voisins, des voisines. Et donc, il ne fallait pas, pour ces femmes de prisonniers de guerre, être vues avec un autre homme. Ce qu'a très bien démontré une historienne américaine qui a travaillé sur ces femmes de prisonniers de guerre, qui s'appelle Sarah Fishman, c'est qu'elles s'organisent en association, et au sein de l'association, il y a aussi une autosurveillance. Elles sont là pour tenir la baraque, pour dire les choses de façon familière, c'est-à-dire à la fois trouver de l'argent pour finalement compenser la perte de la solde maritale, en tout cas, et puis en même temps s'occuper de l'éducation des enfants, avec des enfants, lorsqu'ils ont un certain âge, ont du mal à comprendre la sévérité d'une maman qui essaie de ressembler à celle d'un père.
1: Et puis vient le moment où il sera difficile, on va en parler dans un instant, de nourrir sa famille, tout simplement. Alors, je voudrais vous faire écouter, Éric Alary, une chanson qui date de 1938, mais qui met bien en évidence ce qu'a été le sort des femmes, notamment au début de la guerre. C'est Rina Ketty, très réputée à l'époque, « J'attendrai ».

0: J'attendrai ton retour. Nous étions en 1940, l'éternelle attente pour des millions de femmes françaises. Nous sommes avec l'historien Éric Alary autour de son livre Les femmes sous l'occupation chez Perrin.
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0: Au micro, Frédéric Mounier, nous essayons de découvrir cette séquence historique sous un angle particulier, les femmes sous l'occupation. C'est l'occasion pour nous, nous l'avons dit il y a un instant, de découvrir ou de redécouvrir quel était le statut des femmes en 1939. C'était un véritable statut de mineur juridique et notamment leur corps ne leur appartenait pas du tout. Vous rappelez, Éric Alary, dans votre livre « Les femmes sous l'occupation chez Perrin », que l'avortement était évidemment interdit et qu'on punissait, et écrivez-vous, on tuait les fautives.
2: Alors, avant la Seconde Guerre mondiale, l'avortement est déjà interdit, mais la peine qui est encourue par les avorteuses, non pas les avortées, était de 10 ans. Mais à partir de la mise en place d'instauration du régime de Vichy, quelques mois après, eh bien, c'est la peine de mort qui a remplacé cette peine d'emprisonnement de 10 ans. Donc, peine de mort encourue par les avorteuses. Alors, il y a eu plusieurs dizaines d'avorteuses et d'avorteurs qui ont été condamnés à mort pendant la Seconde Guerre mondiale. Plusieurs hommes ont été décapités et une femme, qui était une femme de Cherbourg et qui a été condamnée à mort pour, en 1942, exécutée en 1943, pour plusieurs dizaines d'avortements. Et elle a été incarnée par Isabelle Huppert dans un film de Chabrol, l'histoire de femme. Et c'est l'actrice elle-même, Isabelle Huppert, qui a découvert cette histoire, notamment en lisant le livre d'un ténor du barreau, Spitzer. Et en fait, depuis le président de Fallières, depuis la fin du XIXe siècle, début du XXe siècle, les femmes condamnées à mort n'étaient pas exécutées. Bon. Et le maréchal Pétain, à qui a été demandé la grâce, a refusé la grâce et donc a laissé décapité à Paris, donc le président de la Santé, cette chère bourgeoise qui avait été marquée notamment par une histoire de voisine, de jeune voisine qui avait été mise enceinte après un viol et qui donc l'a aidée à avorter.
0: Et puis toutes ces femmes pendant la guerre, eh bien, vous écrivez à Éric Alary qu'elles ont dû être les reines de la débrouillardise. Car la faim sévissait, il y avait un régime de cartes, de coupons, des jours avec et des jours sans, tout manquait, il y avait des files d'attente. Vous écrivez « La queue est un microcosme féminin construit sur la nécessité, on ne jette rien, c'est la famine lente » avec de vrais problèmes de santé publique. Vous expliquez que l'espérance de vie féminine a chuté pendant cette période de l'occupation de 62 ans à 56 ans. C'était vraiment très, très difficile.
2: Alors, c'était très, très difficile. Et si on rapporte ces chiffres-là, cette espérance de vie à celle des hommes, l'espérance de vie des hommes coule moins, enfin, tombe moins vite que celle des femmes, car les femmes sont les premières à se priver pour leurs époux lorsqu'ils sont restés en France et pour leurs enfants. C'est le système D, débrouillardise. Oui. C'est le système D qui se poursuivra au-delà de 45 jusqu'en 1949, puisque la dernière carte de rationnement, celle du pain, a été supprimée à l'hiver 1949. Et en 1940, donc, un rationnement beaucoup plus drastique a été mis en place, avait déjà commencé à être mis en place un petit peu au début de la guerre. La Troisième République avait prévu d'ailleurs un régime de rationnement très organisé au cas où. Et très rapidement, eh bien, il faut acheter avec des tickets et de l'argent des denrées qui deviennent de plus en plus rares. Les femmes font des queues, notamment en ville, car il faut distinguer la ville des campagnes, des queues de 5 à 6 heures, parfois pour se retrouver la porte close au nez.
0: Et cela en toute saison.
2: Ça touche toutes les catégories sociales, même si les femmes des catégories sociales les plus aisées pouvaient s'alimenter, c'est qu'elle le dire, au marché noir, donc à des prix exorbitants.
0: Qui était évidemment florissant.
2: Si on prend par exemple l'hiver 1940, dès janvier-février 1940, c'est un des plus durs hivers du XXe siècle. Il fait moins 20, moins 30 à Paris pendant plusieurs jours. Moins 20 en moyenne pendant 9 jours en février.
0: Sans chauffage, sans charbon.
2: Sans chauffage. Et donc là, pénurie de charbon. Ouais. Donc, pas de charbon, pas de chauffage. Un camembert qui, au Halle, vaut 40 francs quand on sait que le salaire d'un ouvrier spécialisé est de 400 francs mensuels. Mmh,
0: 10% du SMIC de l'époque, oui.
2: 10% du SMIC de l'époque. Mmh. Et donc, 75% des revenus des femmes sont consacrés à l'alimentation dès 1940. Donc, il y a des femmes qui se retrouvent loin de leur maison, de l'autre côté de la ligne de démarcation, mmh. loin de leur mari, avec, lorsqu'elles reviennent chez elles ensuite, et enfin, des pénuries en vêtements, mais surtout en charbon, donc en chauffage, et bien sûr alimentaire, alors évidemment le moral tombe. Non seulement leur espérance de vie tombe, mais en plus, celle des enfants est tombée sans qu'on puisse vraiment la calculer. Ce que l'on sait, c'est que les enfants ont perdu, par rapport à ce qu'ils auraient dû mesurer, leur taille est beaucoup plus petite que celle des enfants mesurée en 1938, de 2 à 7 cm.
0: 2 à 7 cm. Voilà. Il faut rappeler que sur le plan économique, la France a été soumise au pillage par les nazis avec le consentement du gouvernement de Vichy.
2: Avec le consentement du gouvernement de Vichy, qui d'ailleurs n'avait pas trop le choix. C'était, Vichy a été pris dans un ensemble de concessions. Et en même temps, Vichy s'en est servi au moment des procès de l'épuration, je parle de Pétain et de Laval, s'en est servi en disant « mais grâce à notre dirigisme économique, les Français ne sont pas morts de famine ». Bon. Sauf que le pillage a été signé en grande partie par les hommes de Vichy qui devaient fournir sans arrêt, qui ont accepté à partir de Montoire la collaboration d'État au lieu de peut-être résister plus massivement. Mais voilà,

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1: Nous sommes aujourd'hui dans les racines du présent en compagnie de l'historien Éric Allary, spécialiste de l'histoire de l'occupation en France, qui publie chez Perrin un livre passionnant, bourré de témoignages extrêmement concrets, intitulé « Les femmes sous l'occupation ». Nous venons de voir à quel point la vie quotidienne de ces femmes, abandonnées de fait par leurs hommes prisonniers de guerre, était extrêmement difficile, ne serait-ce que pour nourrir leurs enfants. Et de fait, Éric Allary, on découvre en vous lisant que un certain nombre de ces femmes sont parties travailler en Allemagne de façon forcée pour certaines ou volontaire pour d'autres. En tout cas, qu'il y avait, on découvre ce chiffre hallucinant, un tiers de mineurs qui sont partis travailler en Allemagne. C'était en quelque sorte une version féminine du service du travail obligatoire, Éric Allary.
2: Oui, c'est en quelque sorte une version féminine du service du travail obligatoire qui a été mise en place à l'hiver 1943, enfin au début de l'année 1943. Alors, il y a quand même, précédant le STO, ce qu'on appelle la relève. Mmh. Et là, la relève, c'est en fait, c'est un appel qui est fait par Vichy à la demande des nazis, en accord avec les nazis, une demande qui est faite aux Français, jeunes et moins jeunes, de travailler volontairement en Allemagne contre salaire, permettant la libération de plusieurs prisonniers de guerre. Et en fait, ça se met en place à partir de juin 1942. Pierre Laval fait beaucoup de publicité de cette fameuse relève. Et là, la relève concerne aussi les femmes. Le STO est créé un petit peu après, et là, ne concerne que les hommes. Beaucoup de mineurs, femmes mineures, donc surtout de l'Est de la France et du Nord, donc, ont décidé de s'engager comme travailleuses volontaires dans le, je dirais, dans le cadre de la relève, donc parce que très souvent, leur famille leur demandait. C'est-à-dire que les parents...
1: Ça faisait un revenu assuré.
2: Les conditions... alors, certaines ont été plus ou moins obligées et forcées d'y aller. Ça rejoint un peu le sort de celles qu'on a appelé, qu'on connaît assez peu, des malgré-elles, puisqu'il y a un équivalent des malgré-nous en Alsace-Moselle, de ces femmes qui, là, ont été, elles, par contre, obligées, qui n'étaient pas volontaires, obligées d'aller combattre.
1: Et d'intégrer l'armée allemande.
2: Sous l'uniforme allemand, ou pour notamment s'occuper de défense passive dans les villes bombardées à la fin de la guerre en Allemagne. Et ces femmes qui ont été forcées, alors, qui ne sont plus des femmes de la relève, qui ne sont plus des travailleuses volontaires, mais qui sont des malgré elles, eh bien, sont des femmes qui ont été requises, enlevées de force à leur famille, avec des visites médicales extrêmement, impudiques, avec des viols et des conditions de vie terribles. Beaucoup sont mortes dans les bombardements des villes allemandes à la fin de la guerre.
1: Et ce sont des femmes totalement oubliées dont vous nous rappelez...
2: Complètement oubliées. Il y a eu un livre.
1: Vous nous rappelez l'existence. Alors évidemment, parmi le sort des femmes françaises, le sort des femmes juives est encore bien pire. Vous écrivez que dès septembre 40, les femmes qui étaient enseignantes sont persécutées, qu'à l'hiver 42, les femmes juives disposent désormais d'un créneau horaire pour faire leurs courses entre le recensement, l'obligation du recensement, le port de l'étoile jaune, les camps de regroupement, les rafles avec l'appui des autorités françaises. Les femmes juives ont vécu dans des difficultés absolument incroyables, Éric Allary.
2: Leurs difficultés sont évidemment encore plus grandes. Il y a certains témoignages qui le prouvent. Par exemple, le témoignage de la jeune Hélène Baer, cette intellectuelle à qui il a été interdit de passer l'agrégation d'anglais dès que le premier statut des juifs a été promulgué en octobre 1940.
1: Donc très tôt,
2: et qui s'est retrouvé à tenter de mener des opérations de solidarité au sein de l'UJIF, qui était un organisme autorisé par Vichy, organisme d'Union générale des institutions juives françaises, si vous voulez, de l'époque. Et on disait israélite, d'ailleurs, à l'époque. Et donc elle a aidé beaucoup d'enfants, par exemple, qui étaient orphelins et pour cause, puisque leur mère et leur père étaient déportés. Et elle-même a connu la déportation et la mort à Auschwitz avec une grande partie de sa famille. Et on le voit dans son témoignage, elle dit que le sort, y compris des femmes juives riches, était épouvantable, qu'il n'y a plus de femmes riches, il n'y a plus de femmes pauvres, il n'y a que des femmes persécutées à qui il est impossible, pour lesquelles il est impossible d'aller faire le marché. Et lorsqu'elles y vont, évidemment, à des horaires indus, il n'y a plus rien.
1: Et puis il y a ces femmes et ces hommes, des femmes françaises, des hommes allemands, qui s'aiment de gré ou de force, disons, En tout cas, il y a de très nombreux rapports sexuels. Et puis, il y a de très nombreux, ce qu'on appelait les enfants de Bosch, qui viennent au jour. Est-ce que vous avez pu examiner, observer ce phénomène, Éric Allary ?
2: Oui. Alors, il y a un historien qui s'appelle Fabrice Virgili, mais un autre aussi, Cyril Olivier, qui ont beaucoup travaillé sur ces phénomènes-là. Et aujourd'hui, les historiens travaillent encore, moi j'essaye de m'y attacher aussi, à estimer le nombre de ces naissances. Aujourd'hui, les chiffres, c'est plutôt 70 000, 80 000.
1: C'est considérable.
2: Oui, c'est considérable. Il y a 35 ans, quand j'ai commencé mes études, on parlait de 15 000.
1: Ah oui.
2: Donc, vous voyez, en une trentaine d'années,
1: on redécouvre
2: les dossiers. Et être enfant de Bosch, c'était terrible pour ces enfants-là après la guerre, à l'école. Ils étaient persécutés par leurs instituteurs, leurs institutrices, par leurs camarades. Parce que tout le monde savait. Et s'il n'y avait pas eu certaines vedettes de la chanson et du cinéma pour parler de leur sort.
1: Par exemple
2: Richard Bohringer, oui. Gérard Lenormand.
1: Ah oui.
2: Voilà. Mmh. Et qui, donc, ont raconté cette histoire terrible au fur et à mesure, évidemment, lorsque leur carrière leur a permis de pouvoir le dire. Et des femmes ont suivi d'ailleurs leur amant allemand en Allemagne pour être protégés et éviter bien sûr les vengeances de la population à l'issue de la guerre ou même pendant la guerre, puisque les tontes de femmes commencent dès 1943 dans certaines régions de France.
1: Ah oui, dès 1943.
2: Les tontes sauvages. Oui. Et les dernières sont.
1: Oui, on va en reparler dans un.
2: Sont notées en 1946.
1: Oui, voilà. Oui, donc des difficultés extrêmes dans tous les états de vie. Qu'on soit mère, qu'on soit amante, qu'on soit travailleuse, en toute hypothèse, vivre sous l'occupation pour une femme, c'était terrible.
2: Oui, c'était terrible, d'autant plus que ça représente plus de 60% de la population française et que, quelque part, elles ont fait montre d'un courage extraordinaire. Les hommes, quelque part, certains s'en sont étonnés. Certains hommes ont même défendu, ce devoir accompli de la part des femmes alors qu'elles étaient persécutées par le régime de Vichy. Quelqu'un comme Roll Tanguy, qui est un des libérateurs de Paris, le poète Paul Éluard aussi, se sont beaucoup appliqués à remarquer, à observer, à noter, à diffuser ce constat qu'ils faisaient, qu'ils avaient fait pendant la guerre, c'est-à-dire que les femmes avaient tenu les marmites et en même temps s'étaient beaucoup sacrifiées, certaines en étaient mortes.
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1: Nous sommes aujourd'hui en compagnie de l'historien Éric Allary, spécialiste de l'histoire de l'occupation en France, qui nous livre, à travers son livre « Les femmes sous l'occupation » chez Perrin, un document tout à fait à la fois passionnant et bouleversant. Alors nous avons vu avec vous, Éric Allary, quel était le statut des femmes en 1939. Nous avons redécouvert que ces femmes étaient de véritables mineurs juridiques qu'on ose à peine imaginer aujourd'hui, puis à quel point ce sort a été aggravé par l'occupation, par les privations. Alors évidemment, la question se pose aujourd'hui, puisque nous avançons avec vous, Éric Allary, dans le temps de l'occupation. Où a commencé la résistance? Quel était l'espace de liberté? Vous racontez que des femmes ont manifesté, qu'il y a eu des grèves de femmes, de mineurs, dès mai-juin 1941. Comment était-ce possible, Éric Allary?
2: Alors, effectivement, on s'est posé pendant des années, dans les années 1990, chez les historiens, la question de savoir si c'était de la résistance, de la riposte, du système D, que c'est oppositions de femmes et de ménagères. En fait, en France, il y a eu plusieurs centaines de manifestations de femmes qu'on appelait à l'époque les ménagères, de façon péjorative. Mm-hmm. Elles s'occupent de leur cuisine et que viennent-elles faire dans la rue?
1: Ça, c'était. Et alors, qu'est-ce qu'elles venaient faire dans la rue?
2: Ce qu'elles venaient faire dans la rue, c'était réclamer du pain, réclamer de meilleurs salaires, réclamer à manger pour leurs enfants, des nouvelles de leur époux. Alors, certaines manifestations sont politisées, notamment. Les femmes communistes, donc qui organisaient aussi de la presse clandestine, notamment dans la zone occupée, dans le nord de la France, dans le Pas-de-Calais, ont beaucoup organisé de ces manifestations, mais des manifestations, on en retrouve aussi en zone non occupée, qui sera occupée à partir de novembre 1942. Et dans ces manifestations, il y a aussi des femmes qui ne sont pas du tout politisées. Certaines manifestations sont même spontanées, organisées au moment d'une queue qui dure depuis trop longtemps.
1: On imagine le courage qu'il faut sous l'occupation pour manifester publiquement face à l'occupant sa détresse.
2: Oui, moi j'ai du mal à l'imaginer. Oui. Je me dis, il faut vraiment être affamé, écœuré, ulcéré. En colère.
1: Ne plus avoir rien à perdre.
2: Ne plus rien avoir à perdre, sachant qu'elle risque à la fois la répression des forces de maintien de l'ordre de Vichy et des forces allemandes. Mmh. Donc, alors, cela dit, les autorités françaises et allemandes, masculines, bien sûr, ont été souvent surprises, ces autorités,
1: désemparées
2: par l'audace de ces femmes qui osaient descendre dans la rue, les défier, aller jusqu'au siège de la préfecture, au siège de la mairie. Et à partir d'un certain moment, les menaces ont été plus franches de la part des autorités françaises en disant « nous n'hésiterons plus à tirer s'il le faut ». Il y a eu des tirs de sommation lors de plusieurs manifestations, notamment aussi lors de manifestations où les femmes refusent le départ de leurs enfants au STO, Service du Travail Obligatoire, qui n'a rien de volontaire.
1: Et donc,
2: à partir de 1943.
1: Elles ont bloqué des trains.
2: Elles ont bloqué des trains au départ et ont été souvent donc réprimées manu militari, violentées et enfermées pour certaines. Ce que recherchaient surtout les policiers français, gendarmes français et les polices allemandes, c'était pas tellement les manifestantes de base, si vous voulez, c'était surtout celles qui étaient les leaders, celles qui étaient les organisatrices. Et évidemment, c'était encore un moyen de justifier la répression contre des femmes supposées communistes, supposées juives, et donc lutter contre l'ennemi viscéral.
1: Et donc supposées terroristes.
2: Supposées terroristes dans la langue de l'époque, la langue policière.
1: Et donc, Éric Alary, vous qui avez beaucoup travaillé sur la question de la ligne de démarcation dans vos travaux précédents, eh bien, vous évoquez ces femmes qui ont été des passeuses de ligne. Il fallait du courage pour aider les Juifs, pour aider les personnes persécutées à traverser la Loire, à traverser la ligne de démarcation.
2: Oui. Alors, c'était des femmes qui étaient souvent proches de la ligne de démarcation, qui avaient parfois un laissez-passer qui était notamment dû à leur travail, travaillant dans une zone, habitant dans l'autre.
1: Et,
2: Parce qu'agricultrice, paysanne,
1: voilà,
2: le passage est un phénomène surtout rural. Oui. La ligne passe dans quelques villes comme Moulins-sur-Allier, Vierzon, etc., mais très peu de villes. Et ce sont des femmes courageuses, ce sont des femmes qui ne sont pas simplement des aides de camp pour leur époux, si vous me permettez l'expression, mais qui prenaient l'initiative de faire passer. Je prends un exemple. Raymonde Sergent, Saint-Martin-le-Beau, près d'Amboise, près du château de Chenonceau, Saint-Martin-le-Beau, elle tient une taverne, elle est communiste. Et elle s'entend avec l'abbé Lacour, qui vit de l'autre côté de la ligne de démarcation, dans un village qui s'appelle Athée-sur-Cher.
1: Magnifique.
2: Et donc, cette femme communiste et ce curé qui n'aurait peut-être jamais dû se rencontrer pour autrement que dans un café, par exemple, eh bien, se retrouve à passer avec des barques, avec des pêcheurs, des familles juives de la zone occupée vers la zone non occupée. Et en quelque sorte, ces deux personnes, donc ce prêtre et cette femme, ont été dénoncées à des dates différentes et sont tous morts en déportation.
1: Ah oui.
2: Et vous avez des solidarités qui se créent entre le gendarme, le prêtre, la femme communiste, la femme du médecin. Alors ce sont des femmes en général qui ont déjà eu des enfants, qui sont bien assis socialement. On retrouve ce phénomène chez les hommes aussi, en quelque sorte, de ceux qui s'engagent et qui sont les chefs. Parce qu'il y a des chefs, il y a des femmes chefs de filière, de passage à la ligne de démarcation, même si ce n'est pas toujours très bien vu par les hommes.
1: Alors voilà, le tout dans un monde d'hommes, et c'est ce que vous décrivez plus loin, Éric Alary, dans votre livre « Les femmes sous l'occupation », c'est chez Perrin. Vous évoquez ces grandes figures de la résistance féminine qui sont connues parce qu'elles ont donné lieu à de nombreux travaux, à de nombreux films. Je pense à Rose Vallant, Germaine Tillon, Daniel Casanova, Marie-Claude Vaillant-Couturier, Lucie Aubrac, Bertie Albrecht. Mais vous précisez, et je voudrais vous demander d'aller plus loin là-dessus, vous écrivez « Ce sont des combattantes de l'ombre dans un monde d'hommes ». Donc c'était doublement difficile, Éric Alary ?
2: C'était doublement difficile. Il y a eu des femmes qui ont été des chefs dans la résistance. Je pense à Bertie Albrecht, qui est morte à Ravensbrück en 1943. Elle était réellement, notamment dans ce mouvement de résistance qui s'appelait combat de Freinet, elle était réellement la co-directrice, la co-gérante, on pourrait dire, de ce grand mouvement. Et pourtant, pendant la guerre et après la guerre, on a toujours dit, dans les livres d'histoire, qu'elle était la seconde de Freinet.
1: Ah, oui.
2: Et vous voyez, cette idée qu'elle est la seconde de Freinet à la vie dure. Il y a des femmes comme Madeleine Riffaut, par exemple, qui, pendant la guerre, ne sont chefs de rien. Ne résistent pas vraiment, mais vont en vacances à Oradour. Elles découvrent le massacre d'Oradour. Elles décident de tuer un Allemand de deux balles dans la tête pour venger tous ces gens dont certains, dont certains, elle en connaissait certains, pardon. Et en quelque sorte, elle, elle se retrouve pendant la libération de Paris avec la femme de Roll Tanguy à faire des missions.
1: Le chef,
2: le chef FTP.
1: Voilà, le chef communiste.
2: Communiste. À la libération et donc de Paris. Avec Cécile Roll Tanguy, donc vont faire des missions. Alors au départ, des missions de transport d'armes, etc. Mais elle, elle veut se battre. Elle va même commander un bataillon qui va tenir un quartier et tenir à la tête haute aux, aux Allemands. Elles sont capables de diriger. Mais les hommes, c'est vrai, on a cité Bertie Albrecht, on pourrait citer deux ou trois autres femmes, mais majoritairement, il est refusé aux femmes de diriger un mouvement, de diriger un réseau d'espionnage, un réseau de passage de courrier, par exemple. Et on retrouve ça aussi dans la France libre, lorsque
1: la ces fameuses Françaises libres.
2: Voilà, le corps des volontaires françaises de la France libre, chez les Rochambelle aussi, qui se retrouve d'ailleurs avec la deuxième DB à Paris pendant la Libération. Je pense à cette grande tenniswoman qui était la numéro 3 mondiale, Simone Mathieu, qui dès le 19 juin 1940 est en Angleterre, s'engage dans l'armée anglaise parce que il n'y a aucune possibilité pour les femmes de s'engager dans quelque armée, y compris dans celle de la France libre, et qui va convaincre de Gaulle de créer un corps de volontaires des Françaises de la France libre, qui sera à l'origine de la création des auxiliaires féminins de l'armée de terre à l'issue de la guerre.
1: Le général s'est-il laissé convaincre facilement, Éric Alary ?
2: Pas vraiment.
1: Non.
2: En fait, elle a été aidée, c'est Simone Mathieu qui a gagné quand même 6 fois Roland-Garros, mine de rien. Et elle a donc refusé de revoir ses deux enfants et son mari pendant plus de 6 ans. Et elle s'est faite aider par notamment par deux généraux et quelques autres officiers qui étaient dans l'entourage de De Gaulle.
1: Quel destin ! Vous écrivez, Éric Alary, les Allemands n'imaginent pas que le terroriste puisse être une femme capable de tuer. C'était donc un atout dans le combat clandestin d'être une femme.
2: Alors c'est un atout, c'est vrai pendant les premiers mois, les premières années de l'occupation. Ces femmes qui font, qui manifestent avec les ménagères, c'est surprenant. Mais alors ces femmes qui seraient capables de prendre des armes et de les utiliser, c'est encore plus surprenant et même impensable pour l'armée allemande.

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1: Au micro Frédéric Mounier, nous sommes aujourd'hui dans cette édition des Racines du Présent en compagnie de l'historien Éric Allary, spécialiste de l'histoire de l'occupation en France qui publie chez Perrin « Les femmes sous l'occupation ». Lisez-le, c'est une mine d'histoire, c'est absolument passionnant. Alors, on vient de parler avec Éric Allary de les difficultés de vie propres aux femmes abandonnées par leur mari, prisonniers de guerre, avec les difficultés dans la vie quotidienne. On a vu à quel point c'était évidemment encore plus difficile pour les femmes juives. On a compris que certaines femmes n'hésitaient pas à manifester sur la voie publique face aux autorités de Vichy et face à l'occupant pour simplement réclamer du pain. Et puis que certaines ont été des combattantes de l'ombre dans un monde d'hommes. Il faut rappeler, Éric Allary, et vous le faites dans votre livre aussi, que certaines femmes avaient choisi la face noire, avaient choisi la collaboration. Vous écrivez qu'elles étaient suivistes et convaincues au féminin. Qui étaient-elles ?
2: Oui, alors, ce sont celles qu'on appelle de façon très générique les femmes collaboratrices, mais comme dans la résistance, il y a une typologie adressée. Autant il y a les résistantes par solidarité, par engagement politique. Et on retrouve, alors, non pas de la solidarité chez les collaboratrices, mais on trouve notamment des femmes anticommunistes, des femmes antisémites qui s'engagent dans la collaboration. C'est-à-dire une collaboration qui est active. Il ne s'agit pas simplement de ce que d'aucuns ont appelé la collaboration horizontale, simplement de coucher avec un Allemand. Là, il s'agit de faire de la délation, de l'espionnage, du contre-espionnage au service des nazis et pour gêner l'action de la résistance de ceux qui veulent résister à Vichy, notamment, et aux Allemands. Donc, il y a aussi des femmes qui sont trafiquantes, qui vont aider les Allemands à trafiquer, notamment dans le cadre du marché noir, car le marché noir est pratiqué à plus de 90% par les Allemands et qui en sont les bénéficiaires. Et alors, elles sont minoritaires, c'est pareil. Les femmes dans la résistance sont ultra minoritaires. Le nombre de Français, Jean-Pierre Azéma disait qu'il y avait à peu près moins d'1% des Français qui avaient résisté.
1: Mais il ne faut jamais oublier qu'il s'agissait d'une toute petite minorité.
2: D'une toute petite minorité dans la collaboration. Mais il y a eu des femmes aussi qui ont été, donc qui sont engagées dans la milice, la milice de Darnan. 9% des effectifs de la milice sont des effectifs féminins, des femmes qui veulent tuer du communisme, comme elles disaient à l'époque. Et puis, il y a ces femmes aussi au destin particulier. Elles sont combien ? 3, 4, 5, dont notamment la fameuse Mathilde Bellard, appelée la chatte, qui, elle, au départ, est une résistante. Donc, il y a une confusion des engagements. Elle est capturée, torturée, retournée par les Allemands. Alors, à chaque fois, il y a un amant. Il y a d'abord un amant qui est un Polonais de l'armée polonaise qui s'est réfugié en France et qui fait de la résistance au nom de la Pologne, pour la Pologne, etc. Et puis, ensuite, elle va s'enticher d'un Allemand des services de l'espionnage allemand et du contre-espionnage. Elle va être arrêtée à Londres. Les Anglais, notamment de l'Intelligence Service, vont la retourner. Donc, elle va être plusieurs fois retournée.
1: Quelle histoire
2: Au fond et au bout, ce sont quand même quelques dizaines, voire peut-être plus, de résistants qui sont morts à cause d'elle.
1: Et puis, il y a ces grandes femmes très connues, dont l'attitude a été pour le moins ambiguë. Je pense à la comédienne Arletty. Je pense à Coco Chanel qui vivait au Ritz. Racontez-nous, Éric Allary.
2: Alors ça, c'est une dans la typologie qu'on dresse ensemble, ça fait partie de la collaboration dite artistique pour ce qui est d'Arletty notamment, pour Gabrielle Chanel, qui était. Ce sont deux femmes du tout Paris, le tout Paris de la collaboration. Ce sont des mondaines. Coco Chanel vit au Ritz, et au Ritz, c'est l'hôtel qui a été réquisitionné par les officiers supérieurs de l'armée allemande comme tant de palais parisiens, dont le palais Bourbon, par exemple. Alors, Coco Chanel, elle, est amoureuse d'un occupant. Il est francophile, c'est un amateur de musique, de danse. C'est un Allemand qui se retrouve ici parce qu'il a été mobilisé. Il y a beaucoup d'Allemands qui ont envie de retourner en Allemagne. Là encore, on n'a pas le temps, mais...
1: Nous sommes en zone grise,
2: comme vous dites. Quant à Arletty, Léonie Battia, de son vrai nom, elle est au contact notamment d'un grand intellectuel allemand qui s'appelle Ernst Jünger, qui est un officier allemand qui va occuper la France et qui est publié à la Pléiade aujourd'hui, tout de même dans son journal de l'occupation, qui est aussi très proche de Céline. Elle est très proche de José de Chambrun, Madame José de Chambrun, qui est la fille de Pierre Laval. Et puis, elle est surtout très proche et de plus en plus proche, un peu comme Coco Chanel un peu plus tard, comme Corinne Luchaire.
1: Qu'on a vu au cinéma récemment, voilà, avec Jean Dujardin dans le rôle principal.
2: Exactement.
1: Dans le film Ombre et Lumière.
2: Exactement. Mm-hmm. Elles sont très proches de Otto Abbott, qui est l'ambassadeur du Reich, qui fait office d'ambassadeur auprès du Reich en France, qui est marié à une Française. Donc, il est très francophile, pourrait-on dire. Elle aussi est amoureuse d'un Allemand qui fait partie de l'administration de la Luftwaffe. Et ces femmes s'affichent ouvertement avec les Allemands. Arletty espérait réellement se marier. Mm-hmm. Elle était très amoureuse de cet Allemand. Enfin, bref, le sort. Alors, ça, Arletty va sûrement tourner aussi pendant la guerre grâce à cela. C'est-à-dire 1943, oui. Les Enfants du Paradis. D'ailleurs, où elle
1: ce grand film a été tourné sous l'occupation.
2: Mm-hmm. D'ailleurs, elle est enceinte pendant le film et elle va avorter clandestinement.
1: Eh oui, quelle histoire. Ouais. Quelle histoire. Éric Alary, votre livre Les femmes sous l'occupation chez Perrin regorge comme ça d'histoires à la fois de femmes très connues, de femmes tout à fait méconnues. Encore un mot peut-être sur cette collaboration féminine. Vous évoquez les comtesses, entre guillemets. Qui étaient-elles ?
2: Les comtesses de la Gestapo, c'est un terme un peu facile, mais en tout cas, ce sont des femmes notamment issues de l'immigration, de l'aristocratie russe, par exemple. Je pensais, par exemple, à Ivan Frosine, la princesse Mourouzi, mm-hmm. qui est la maman d'un célèbre présentateur.
1: Ah oui,
2: Mourouzi,
1: sa maman.
2: Qui était sa maman. Voilà. Et qui est une femme, comme beaucoup d'aristocrates réfugiés en France, et certaines aristocrates françaises elles-mêmes, sont des femmes déclassées. Mmh. Déclassés et qui retrouvent avec les Allemands le luxe, la possibilité de partager du luxe encore et toujours avec des Allemands. La princesse Mourouzi notamment va travailler pour le contre-espionnage vichyste. Elle va notamment aussi aider les Allemands à espionner certains dignitaires à Vichy, du régime de Vichy. Il y a d'autres femmes qui vont aussi tout simplement faire des affaires, être des actrices du marché noir avec les Allemands, profitant des réseaux d'approvisionnement qu'ils avaient avant la guerre, dans le Champagne, etc. etc.
1: Et puis il faut rappeler aussi, Éric Alary, que l'un des fils rouges de cette collaboration avec les nazis, qu'il s'agisse d'hommes ou de femmes, du reste, c'est quand même la haine du communisme, la haine du soviétisme, la haine du bolchevisme, et qu'on a retrouvé un certain nombre de ces gens-là, y compris dans les ruines de Berlin, jusqu'en mai 1945, au sein de la LVF, au sein même de la SS française.
2: Oui, on les retrouve également aussi, les armes à la main, comme Darnan et d'autres condamnés à mort en Italie, les armes à la main en train de tuer du communiste italien. Mmh. À Berlin, vous le dites aussi, il y a des femmes de miliciens qui sont aussi convaincues que leur mari, qui vont les suivre jusqu'à Sigmaringen en Allemagne, là où sera
1: la République fantôme, l'État français fantôme.
2: Fantoche, oui. Voilà. Et en même temps, qui vont jusqu'à mourir par haine du communiste, haine du juif. Ce sont des formes de complotisme, en quelque sorte. Elles pensent qu'il y a là un complot contre elles et qu'il faut absolument l'éradiquer jusqu'au dernier.
1: Et puis vient finalement la libération, dont vous brossez un portrait, Éric Alary, plutôt contrasté. Vous parlez de joies éphémères, de nouveaux exodes. Il y a eu les bombardements alliés, il faut le rappeler, qu'on fait des dizaines de milliers de victimes françaises. Et vous dites que souvent, les femmes ont été victimes expiatoires d'une société à la recherche de boucs émissaires. Que s'est-il passé ?
2: Il ne faudrait pas que la joie de la libération, qui dure une journée souvent, pas plus, on a l'impression, on voit des photos, c'est figé, etc. Il ne faudrait pas croire que la joie de la libération, le droit de vote, attribué aux femmes en 1944, elles voteront pour la première fois municipale en 1945, il ne faudrait pas faire croire que ces deux actes-là sont le retour à l'embellie, à l'abondance pour les femmes et à la joie absolue, à l'émancipation. Pas du tout. 1945 pour les femmes, malgré le droit de vote, c'est le retour au foyer, comme ce fut le cas en 1918-1919. Et les hommes espèrent qu'elles vont retrouver, évidemment, leur rôle de génitrice, de femme fidèle, et qu'elles n'iront pas travailler à l'usine ou ailleurs. Et beaucoup de femmes ont espéré à la libération, d'abord, mieux manger. Ce ne fut pas le cas avant la fin des années 40.
1: Parce que le pays était dévasté.
2: Beaucoup ont pensé qu'avec le départ des Allemands, c'était la fin des pénuries. Faux. Mm-hmm. Il a fallu réorganiser l'économie française. Le plan Marshall venant aider aussi l'économie française à se restructurer à partir de 1947. Les souffrances sont bien là pour les femmes. Vous l'avez dit, de nouveaux exodes, des femmes violées, Il faut savoir que plusieurs milliers de viols ont été aussi commis par les GIs en Normandie pendant la libération.
1: Et ça a été documenté.
2: Et ça a été documenté notamment par une historienne américaine et un historien américain qui ont été censurés dans un premier temps aux États-Unis, qui ont été publiés en français de façon beaucoup plus libre il y a maintenant une dizaine et une quinzaine d'années. Il faut retrouver, alors pour ces femmes, la libération, c'est aussi retrouver les femmes juives dont on parlait tout à l'heure, c'est retrouver les leurs.
1: Ben oui.
2: Ça fut terrible.
1: Dont personne ne savait ce qu'ils étaient devenus, car la solution finale n'était pas connue à l'époque.
2: Il y en a qui sont allés sur les quais de gare pendant des mois, des
1: semaines. Ou à l'hôtel Lutetia,
2: qui ont essayé de retrouver leur gamin perdu pendant l'exode en mai-juin 1940. Et toutes ces histoires n'en finissent pas, en quelque sorte. Beaucoup iront effectivement à l'hôtel Lutetia. Il y a des femmes aussi qui reviennent de la déportation. J'ai le souvenir, par exemple, de femmes, j'ai eu la chance de pouvoir en entendre beaucoup avant qu'elles ne décèdent, de ces femmes militantes communistes d'à peine 20 ans, en Touraine, dans le Poitou, dans le Limousin, qui reviennent dans leur petit village, sur un quai de gare, sans comité d'accueil, et qui, à pied, vont faire 10 km pour rejoindre la ferme avec leurs 42 kilos, leurs 38 kilos, tellement elles ont maigri dans les corps de la mort. Et où tout le monde est surpris de les voir.
1: Mais oui, mais personne ne comprend. Et elles ne s'exprimeront que très très peu, parce que personne ne peut comprendre.
2: Et on leur interdit souvent de se plaindre. D'ailleurs, le général Leclerc, lorsqu'il va se retrouver près de Buchenwald, et à Buchenwald, au moment de la libération de l'Europe, dira aux déportés, EES et aux déportés ES, que les ménagères françaises sont bien plus préoccupées par le prix de la douzaine d'œufs que par leur souffrance, parce que les Françaises sont persuadées qu'elles ont... Ce sont les femmes qui ont le plus souffert. C'est terrible quand on entend ces paroles.
1: Ce qui était vrai, à défaut d'être juste. Oui. Vous rappelez également, Éric Alary, que 20 000 femmes ont été tondues. Et vous y voyez là une sorte de virilité retrouvée par le rejet de la faute sur les femmes après des années d'humiliation. Vous faites une explication de cet ordre-là?
2: Oui, alors on peut être aidé par les psychanalystes là-dessus. Notamment, un psychanalyste s'appelait Brossard avait travaillé sur... cette épuration sauvage sur la tonte des femmes dans un livre qui s'appelait Le Carnaval Moche.
1: Et c'est bien moche, effectivement. Oui.
2: C'est toute la société qui se retrouve et qui cherche des exutoires. Les souffrances ont été telles que la femme est un exutoire facile. Après tout, qu'a-t-elle fait de son corps? Au lieu de servir la nation, son corps a servi l'ennemi.
1: Et puis, il y a ce renouveau peut-être de la vie politique avec, vous l'avez dit, le droit de vote accordé aux femmes. Les premières élections municipales, c'était en quelle année?
2: Alors, c'est en 1945 pour les élections municipales. Et puis donc, en 1944, les Français libres, les Français combattants, qui décident donc d'accorder le droit de vote aux femmes, ce qui n'était pas gagné d'avance. Les débats à Alger étaient plutôt contre l'obtention du droit de vote aux femmes.
1: Et puis, finalement, elles ont voté, mais elles ont été relativement peu élues, si je vous ai bien lu, Éric Alary.
2: Oui, puisque il y a 10 000 femmes qui ont été élues conseillères municipales en France et seulement 0,6% d'entre elles ont été élues maires. De la même façon, il y a 5% de l'ensemble des députés qui sont des femmes lors des élections de 1946. 4% des sénateurs sont des sénatrices, également en 1946. Et j'avais eu la chance de rencontrer à plusieurs reprises la femme de Pierre Brossolette, mort sous les passions, se défenestrant pour ne pas parler sous la torture de la Gestapo, un des grands chefs de la résistance française de la zone occupée. Et Mme Brossolette me disait, Gilberte Brossolette me disait qu'elle avait été la première femme vice-présidente du Sénat, on disait le Haut Conseil de la République, sous la 4e République, et que c'était pas simple parce que la journée, elle était dans les heures dorées du Sénat, et le soir, elle se retrouvait avec les mains violettes dans l'eau froide à laver du linge pour ses enfants et à pleurer son mari.
1: Et enfin, en guise de conclusion, vous révélez une statistique, Éric Alary, sur 1038 compagnons de la Libération, il n'y a que 6 femmes.
2: 6 femmes, dont Berthier Albrecht. Les autres noms sont peu connus du grand public. On retrouve des proportions faibles aussi pour ce qui est des décorations, des légions d'honneur qui ont été distribuées après la Seconde Guerre mondiale. Simone Mathieu a été faite officier de la Légion d'honneur, mais après avoir fait tant d'actes héroïques pendant la guerre. Et sinon, très très peu sont décorés. Les héros ne peuvent pas être des héroïnes. Et du reste, il y a quelques femmes du côté des communistes, des gaullistes, qui vont être érigées en héroïne, mais beaucoup, beaucoup, beaucoup, beaucoup plus tard. Et en fait, par exemple, Lucie Aubrac, on la découvre que bien des décennies après la guerre, Mais les Américains savaient que cette femme-là était une femme exceptionnelle, tout comme Germaine Tillion. Et elle a été au cœur d'une bande dessinée dans les années 40 qui s'appelle Lucy to the Rescue.
1: Ah oui, une bande dessinée américaine.
2: Américaine, bien sûr. Et donc, elle a été connue comme cela. Mais sinon, les femmes sont... ou alors elles sont mortes de façon héroïque. Mais il n'y a pas de femmes vivantes, héroïsées de son vivant dans les années 50 et 60.
1: Et donc, si on vous lit bien, Éric Alary, et ça sera peut-être votre mot de la fin, à la Libération, en 1945, eh bien, l'histoire des femmes reste à écrire, en dépit de tous les sacrifices qu'elles ont consentis à tout point de vue pendant ces 4 années.
2: Tout à fait. Il aura fallu plusieurs décennies pour amener tout doucement les historiens, mais surtout les historiens dans un premier temps, à travailler sur cette histoire des femmes. Parmi elles, il y a Dominique Veillon, qui a travaillé sur la mode sous l'occupation et sur la vie quotidienne des femmes. Bien sûr, Michel Perrault, qui a d'abord travaillé sur le monde ouvrier et qui s'est spécialisé ensuite dans l'histoire des femmes. Et aujourd'hui, eh bien, on peut se réjouir de voir que l'histoire du genre, comme nous disons souvent maintenant, est portée par des dizaines de jeunes historiennes et jeunes historiens dans le cadre de master et de doctorat, et que des travaux sont menés aussi sur l'après-guerre des femmes dans le cadre de monographies. Donc il nous reste encore du travail, car cette histoire a été laissée en friche assez longtemps.
1: Donc Éric Alary, c'est en tant qu'homme que vous avez écrit sur les femmes sous l'occupation. C'est le titre de votre livre, c'est aux éditions Perrin, et on est heureux d'apprendre de votre bouche que de nombreuses femmes prennent votre suite et poursuivent ces travaux. Un grand merci à vous. Je recommande chaleureusement la lecture de votre livre aux femmes et aux hommes aussi pour comprendre toujours mieux d'où nous venons. Un grand merci également à notre réalisateur Cédric Cobat. 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Je rappelle que vous pouvez nous écouter quand vous voulez, où vous voulez et aux horaires que vous souhaitez, même si vous êtes insomniaque, même si vous êtes dans le train, dans l'avion ou dans la voiture. Un grand merci à vous, merci de votre fidélité, à la semaine prochaine.

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Il est 19h sur les ondes de Radio Arc-en-Ciel et c'est le moment de nous retrouver pour l'émission Fais entendre ta foi. Et avec toute l'équipe, nous vous proposons de nous retrouver pour un temps de prière et de petits refrains sur le Sacré-Cœur.

0: chers amis auditeurs et auditrices de Radio Arc-en-Ciel. C'est un plaisir de vous retrouver pour notre émission « Fais entendre ta foi ». Et nous sommes avec Émilie, nous sommes avec Ophélie. J'espère que vous allez bien les filles.
1: Très très bien.
0: Et j'espère que vous allez bien aussi, chers auditeurs et auditrices de Radio Arc-en-Ciel. Nous allons vous proposer un petit temps avec des chants, des prières. Et vous aussi, vous pouvez également prier avec nous. Et nous parlerons de la fête du Sacré-Cœur de Jésus et également la fête du Cœur Immaculé de Marie. Mais tout d'abord, démarrons avec ce chant du groupe Glorious, « J'ouvre mon cœur, brise l'armure ».

Seigneur, tu nous dis, voici que je me tiens à la porte et que je frappe. 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

auditeurs, vous avez la possibilité de nous confier vos intentions de prière au 02 62 41 66 16. Alors, on va commencer cette émission par la présentation du Sacré-Cœur de Jésus. Alors, le Sacré-Cœur de Jésus est l'un des symboles les plus profonds de la foi chrétienne. Il représente l'amour infini, miséricordieux et fidèle que Jésus porte à chaque être humain. L'origine de cette dévotion remonte à l'Évangile, au moment de la crucifixion. Un soldat perce le côté de Jésus avec une lance. Il sort du sang et de l'eau. Nous voyons le signe de l'amour total du Christ qui donne sa vie pour sauver l'humanité. Au fil des siècles, de nombreux croyants méditent sur cet amour du Christ. Mais c'est au XVIIe siècle que la dévotion au Sacré-Cœur prend un essor particulier grâce à la Sainte Marguerite Marie Alacoque. Entre 1673 et 1675 dans le monastère de Paray-le-Monial. Elle reçoit plusieurs apparitions de Jésus. Celui-ci montre que son cœur brûlant d'amour pour les hommes et lui confie cette parole. Voici ce cœur qui a tant aimé les hommes. Jésus lui demande alors de faire connaître au monde son immense amour, sa miséricorde et de son désir de voir les hommes

0: se rapprocher de lui. Dans les représentations du Sacré-Cœur, on voit souvent un cœur entouré d'une couronne d'épines, surmonté d'une croix et rayonnant de lumière. Chaque élément a une signification. Le cœur symbolise l'amour infini de Jésus. La croix rappelle son sacrifice pour le salut du monde. Les rayons de lumière représentent la grâce et la présence de Dieu. Les flammes expriment l'ardeur de son amour. La couronne d'épines rappelle les souffrances qu'il a acceptées par amour pour nous. Son message est simple mais puissant. Jésus aime chaque personne sans condition. Il accueille les pécheurs, console les affligés, relève ceux qui tombent et invite chacun à lui faire confiance.
1: Amen. Merci beaucoup, Ophélie, pour cette présentation. Alors, je ne sais pas pour vous, mais il y a certaines choses du Sacré-Cœur de Jésus qu'on ne savait pas forcément, que c'était un petit peu flou. Mais on va dire qu'au fur et à mesure qu'on essaye de le chercher, de le prier, au fur et à mesure, on a comme des morceaux de puzzle qui arrivent petit à petit. Je ne sais pas pour vous, les filles, mais pour moi, je vois ça comme ça.
2: Exact. Moi, je te rejoins. Et en plus, en fait, cette image du Sacré-Cœur, enfin, on ne parle pas forcément de lui. Enfin, moi, par exemple, j'avais du mal à différencier, tu sais, Jésus miséricordieux, ce fameux tableau où on voit aussi son cœur, tu sais, avec les faisceaux de lumière et tout, et ce fameux Sacré-Cœur de Jésus. Effectivement, quand on analyse vraiment bien, il y a une différence dans la représentation même, en fait. Et là, je pense à ma maman qui affectionne particulièrement le Sacré-Cœur de Jésus et qui finalement est un peu le... En fait, on voit le cœur, en fait. Enfin, c'est une représentation très forte, en fait, qui nous parle et qui nous dit, je suis là, je me donne à vous, voici mon cœur. Enfin, on ne donne pas son cœur à n'importe qui. Enfin, personnellement, pour ma part, enfin, je ne sais pas, Ophélie, tu donnes ton cœur à n'importe qui.
0: Non, pas forcément.
2: Non, mais voilà, mais je veux dire, à travers le Sacré-Cœur, et Ophélie l'a très bien expliqué, effectivement, on ressent bien, ces différents éléments viennent vraiment appuyer ce cœur qui se donne à nous, en fait, hein, cet amour immense-là, il l'illustre très bien.
1: Oui, donc. Et merci à Sainte Marguerite Marie Alacoque, qui a pu partager autour d'elle et qui continue de partager depuis le ciel jusqu'à nous, ici, sur la terre. Comme on disait la dernière fois, l'autoroute vers le ciel pour l'Eucharistie. Merci beaucoup, Ophélie. Et je vous propose, les filles, d'écouter ce chant de Emmanuel Mussy qui dit que cœur de Jésus qui est au cœur divin.

0: Chers auditeurs, on vous rappelle que vous pouvez nous partager vos intentions de prière en lien avec le Sacré-Cœur de Jésus ou le Cœur Immaculé de Marie au 02 62 41 66 16. J'aimerais partager une petite attention en avance. Donc, je sais que ma marraine nous écoute actuellement. Donc, elle s'appelle Julie de Saint-André. Je la confie au Sacré-Cœur de Jésus ainsi que son foyer. Alors, nous continuons un petit peu plus. Donc, cette fois-ci, on va parler un peu du Cœur Immaculé de Marie. Alors, qu'est-ce que c'est que ce cœur? Avez-vous des représentations, les filles? Qu'est-ce que représente pour vous le Cœur Immaculé de Marie? Ou vous aussi, chers auditeurs qui nous écoutez, n'hésitez pas à nous appeler au 02 62 41 66 16. La parole est à vous, les filles.
1: Moi, je dirais que c'est le cœur d'une maman.
0: Oh, pas mal. Ok. Et toi, Ovélie?
2: Moi, je dirais plutôt que c'est un cœur pur.
0: Oh. Vous avez toutes les deux raison. Puisque le cœur immaculé de Marie, c'est un symbole de la pureté, d'humilité, mais aussi de la fidélité de la Vierge Marie envers Dieu. Il représente son cœur entièrement consacré à Dieu et va aussi unir ce cœur-là à son Fils, Jésus-Christ. Alors, son origine se trouve également, trouve également son sens dans l'Évangile, puisqu'à plusieurs reprises, dans l'évangile de Saint-Luc, chapitre 2, verset 19, il nous rapporte que Marie gardait et méditait les événements de la vie de Jésus dans son cœur. Depuis les premiers siècles du christianisme, les fidèles admirent la foi et l'amour de Marie. Son cœur est considéré comme le modèle parfait d'écoute de la parole de Dieu, de confiance et d'obéissance à sa volonté. Au fil du temps, la dévotion au cœur immaculé de Marie se développe dans l'Église. Elle prend une importance particulière après les apparitions de la Vierge Marie à Fatima en 1917. Alors, nous avons un auditeur qui souhaite...
1: Une auditrice. Et nous avons avec nous Tiffany.
0: Ah, Tiffany! Bonsoir Tiffany.
3: Bonsoir tout le monde.
0: Alors, vous voulez nous partager une intention de prière?
3: Oui, c'est une intention de prière que je confie parce que j'ai ma belle-sœur qui est malade en ce moment. Et en fait, je voulais confier au Seigneur sa guérison, ainsi que toutes les épreuves que notre famille elle traverse en ce moment, que ce soit la santé financière ou personnelle. Que le Seigneur nous donne la force de toujours nous élever dans la foi, pour moi et pour mes enfants surtout, sous la protection de la Vierge Marie, Notre-Dame de Lourdes. Que le Seigneur nous accorde sa grâce.
0: Amen, amen,
3: amen.
0: On vous remercie Tiffany, on priera pour vous et votre famille. On vous souhaite une bonne soirée.
1: Et priez pour votre belle-sœur.
0: Oui,
1: aussi.
0: Tout à fait. Et continuez de nous écouter. Comme Tiffany, si vous aussi, chers auditeurs, vous avez des intentions de prière, n'hésitez pas à appeler au 02.
3: Merci beaucoup.
1: Merci Tiffany. À bientôt.
3: Au revoir.
0: Au revoir. Donc je disais, vous pouvez rappeler aussi au 02 62 41 66 16. Alors, donc, je continue un petit peu sur ma lancée. Donc, on était en train de parler donc, de la dévotion au cœur immaculé de Marie. Et donc, au fil du temps, il y a eu des apparitions, notamment à Fatima, comme je disais, en 1917. Mais Marie va aussi apparaître à trois jeunes bergers, donc Lucie dos Santos, Francesco Marto et Jacinta Marto. Donc, lors de ces apparitions, la Vierge invite les fidèles à la prière, à la conversion et à la récitation du rosaire. Elle demande également que son cœur immaculé soit honoré et connu dans le monde entier. Donc, dans ces représentations traditionnelles, le cœur immaculé de Marie est souvent entouré de roses et transpercé par une épée. Donc ici, le cœur va symboliser l'amour maternel de Marie, comme vous toutes, chères mamans, mais aussi les roses qui vont représenter la pureté et les vertus. Et enfin l'épée qui va rappeler aussi, évidemment, les souffrances qu'elle a vécues, notamment au pied de la croix, lorsque Jésus, son fils, fut crucifié. le cœur immaculé de Marie donc, va nous enseigner à accueillir Dieu avec confiance, à prier avec persévérance et à aimer avec générosité. Marie est une mère qui accompagne chacun de ses enfants et les conduit vers Jésus. Alors moi, je vous invite, chers frères et sœurs, à faire confiance au cœur immaculé de Marie, mais aussi au Sacré-Cœur de Jésus, puisqu'il est là pour nous demander de nous aimer finalement,
1: oui, oui.
0: De ne pas s'arrêter à nos blessures, puisqu'ils font partie du jeu finalement, et de toujours voilà, méditer, apporter de l'amour à son foyer et penser à l'autre en fait. Hein. N'oublions pas les commandements de Jésus et surtout sa parole qui était « Aimez-vous les uns les autres ». Donc tout est lié. Nous avons un auditeur en attente. Donc vous aussi, chers auditeurs, n'hésitez pas à nous partager vos intentions de prière puisque le temps de louange débutera dans un moment. Donc je rappelle le numéro 02 62 41 66 16.
1: Et nous avons une auditrice au standard, Patricia. Patricia, bonsoir.
4: Bonsoir. Je prends en cours pour la deuxième fois votre émission du jeudi. Et la dernière fois, c'était sur la Trinité. Aujourd'hui, sur le Sacré-Cœur de Jésus. Je suis contente d'avoir la ligne, puisque en revisitant le film que j'ai vu au mois d'octobre sur le Sacré-Cœur de Boule... Sacré-Cœur de Jésus, ça m'a beaucoup bouleversée, dans le bon sens.
1: Oui.
4: Parce que je dirais que j'avais un grand tableau qu'on a cassé et ça fait 13 ans, quoi, le 7 juin 2013, j'ai dit que je ne prierai plus le Sacré-Cœur de Jésus. Et en voyant le film, ça m'a bouleversée et j'ai pleuré, beaucoup pleuré. J'ai pu avoir les sauvegardes des sœurs visitantines de Nantes qui m'ont écrit et envoyé par courrier. Et donc voilà. Et demain, j'espère faire partie des personnes qui assisteront à la messe habituelle au colimaçon. Et donc comme intention de prière, je prierai pour les vocations. Pour les couples en difficulté, pour tous les enfants, enfin tous les bacheliers, enfin toutes les personnes qui passent des examens. Et j'aurai une attention particulière pour tous les malades et toutes les personnes qui se dévouent pour nous donner, pour faire participer à cette émission qui est vraiment très bien. Quoi.
1: Merci.
4: Toute l'équipe de Radio Arc-en-Ciel, voilà.
1: Merci beaucoup, Patricia. Amen.
0: Amen.
1: On va prier pour vous et puis pour Amen. Votre attention. Merci beaucoup, Patricia. Je vous dis à bientôt. Merci beaucoup, Patricia, pour cette intention. Et merci beaucoup, Tiffany, également, pour votre intention. Et nous allons continuer avec ce chant de Natacha Saint-Pierre et de Thomas Pouzin. Mon cœur sera ton cœur.

0: Sapierre et Thomas Pouzin. Mon cœur sera ton cœur. Et n'oubliez pas, chers auditeurs, vous pouvez aussi composer le 02 62 41 66 16 pour aussi nous partager vos intentions de prière.
1: Et oui, nous entrons maintenant dans notre temps de louange et nous allons confier aujourd'hui au Sacré-Cœur de Jésus et au Cœur Immaculé de Marie, donc les intentions de Tiffany pour sa belle-sœur qui est malade, donc pour sa guérison, pour les épreuves familiales qu'elle traverse, que ce soit financières et autres, pour la foi, que la foi grandisse dans son foyer, et également une dévotion à Notre-Dame de Lourdes pour Tiffany. Nous pensons également aux intentions de prière de Patricia qui prie pour les vocations, pour les couples en difficulté, les personnes qui passent les examens, les malades, mais aussi les personnes qui œuvrent à la radio Arc-en-Ciel et pour le message du Christ. Amen. Je confie également mon intention de prière donc à toute ma famille, Thionville, Toufaïli, particulièrement donc à ma marraine et mon parrain d'ailleurs, pour leur foyer. Et également, petite pensée à mon papy aussi, pour qu'il continue à grandir dans la foi du Christ et l'amour de ses proches. Amen.
0: Amen. Merci beaucoup, Émilie. Alors, nous allons prier au début de ce temps de louange pour l'Église. Seigneur Jésus, par ton Sacré-Cœur, rempli d'amour et de miséricorde, soutiens le pape, les évêques, les prêtres, les religieux et les religieuses et tout le peuple fidèle de ton Église. Que cette Église soit un signe vivant de ton amour et dans le monde. Et je vais également confier une intention du cœur immaculé de Marie. Marie, Mère du Christ, Mère de l'Église, accompagne tous ceux qui cherchent Dieu, aide-les à accueillir sa parole avec confiance et à répondre généreusement à son appel. Amen. Et nous reprendrons nos intentions de prière. N'hésitez pas à composer le 02 62 41 66 16. Et nous allons avec le groupe Hillsong, le cœur de Dieu.

0: Ô cœur immaculé de Jésus, ô cœur immaculé de Marie, ô sacré cœur de Jésus, nous te confions l'intention de prière de Graziella pour la conversion des jeunes et pour les jeunes qui étudient, qui passent des examens, mais aussi pour son doctorat. Amen.
1: Nous prions pour la paix dans le monde. Sacré cœur de Jésus, prince de la paix, touche le cœur des dirigeants et de tous les peuples. Fais tomber les murs de la haine, de la violence et de la division. Nous te prions, Seigneur. Nous prions aussi pour les familles. Cœur immaculé de Marie, veille sur les familles. Protège les parents, les enfants et les personnes âgées. Fais grandir dans chaque foyer l'amour, le pardon et l'unité. Nous te prions, Seigneur.
0: Nous confions aussi l'intention de prière de Nicolas pour les jeunes entrepreneurs qui connaissent des difficultés. Que le cœur sacré de Jésus et le cœur immaculé de Marie les accompagnent. Amen.
2: Amen. Et on poursuit avec ce chant « Guéris mon cœur ».

0: guérit mon cœur.
1: Prions aussi pour les personnes qui souffrent. Seigneur Jésus, toi qui connais nos blessures, viens réconforter les malades, les personnes seules, les déprimés, les chômeurs et tous ceux qui traversent des épreuves. Nous te prions, Seigneur. Pour les jeunes, Marie, mère attentive, guide les jeunes dans leur choix de vie. Aide-les à découvrir leurs talents, à garder l'espérance et à suivre le Christ avec courage. Nous te prions, Seigneur. Nous te confions également l'intention d'Enola. Elle prie pour sa famille. Elle demande au petit Jésus de prendre soin de sa famille et surtout de sa santé pour qu'elle ne tombe pas malade. Amen.
0: Amen. Merci beaucoup. On va penser très fort à cette jeune et à toute sa famille. Et on poursuit avec ce chant « Cœur d'accueil de Jésus ».

0: Prions également pour les pécheurs et les personnes éloignées qui s'éloignent de Dieu. Sacré-Cœur de Jésus, ouvre les cœurs à ta miséricorde. Accorde à chacun la grâce de la conversion et de la rencontre avec toi, cette rencontre d'amour. Nous prions également pour nos communautés chrétiennes ici, sur notre île, et les communautés dans le monde entier. Cœur Immaculé de Marie, apprends-nous à vivre dans la fraternité, la simplicité et le service. Fais de nos communautés des lieux d'accueil et de joie.
1: Nous confions aussi l'intention de Naomi, qui vient de faire sa communion. Elle offre ses camarades, eux aussi qui viennent faire la communion, et elle prie aussi pour ses deux mamies. Alors, Cœur Immaculé de Marie, Sacré-Cœur de Jésus, accompagne Naomi dans ce nouveau sacrement. Amen.
0: Amen. Et on poursuit avec la communauté de l'Emmanuel. C'est la confiance.
2: 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Mais donne-moi de me jeter dans tes bras dès ici, Seigneur. Libère-moi de mon orgueil.

0: Nous prions pour les vocations. Seigneur Jésus, suscite dans ton Église de nombreuses vocations sacerdotales, religieuses, missionnaires et laïques, engagées pour annoncer l'Évangile. Nous te prions, Seigneur. Nous prions aussi pour nos attentions personnelles. Marie, notre Mère, présente à ton Fils les intentions que nous portons dans le secret de notre cœur, qui nous accorde ce qui est bon pour notre salut et notre bonheur. Nous te prions, Seigneur.
1: Amen. Et je vais aussi également confier une intention de prière pour toutes nos mamans, pour tous nos papas, pour qui sont présents encore avec nous et qui sont également au paradis dans la maison de Dieu, qu'ils puissent toujours continuer de prier pour nous et nous, que nous puissions continuer de prier pour eux. Et nous poursuivons avec Mirella, ton amour.

0: Prions aussi pour les personnes découragées. Sacré cœur de Jésus, toi qui es la source de toute espérance, soutiens ceux qui traversent des moments de doute, de tristesse ou de découragement. Redonne-leur confiance en ton amour et la force d'avancer chaque jour. Nous te prions, Seigneur. Aussi pour les artistes, les créateurs et les évangélisateurs. Cœur immaculé de Marie, accompagne tous ceux qui mettent leur talent au service de Dieu. Bénis les chanteurs, musiciens, créateurs de contenu, écrivains, animateurs, missionnaires ou encore tous les jeunes qui participent ou contribuent d'une façon ou d'une autre par un mouvement pastoral dans leur paroisse, avec le diocèse, l'ensemble des jeunes qui œuvrent dans le monde également, dans la préparation des JMJ de Séoul, donc afin que leurs œuvres soient des instruments de paix, de beauté et d'évangélisation. Nous te prions, Seigneur, et nous te confions encore une fois, Seigneur, les intentions de Tiffany, de Patricia, d'Émilie, Graziella, Nicolas, Enola, Noémie et Maria. Amen.
1: Amen. Merci beaucoup, Émilie. Et nous poursuivons avec ce chant Cœur à cœur avec Dan Luiten.

0: Cécile Lyson pour ce très beau chant. Et nous arrivons à ce temps des annonces avec Ophélie.
1: Alors voici quelques petites annonces pour la semaine à venir. Alors déjà demain, le vendredi 12 juin, aura lieu la fête du Sacré-Cœur à la paroisse des Colimaçons à Saint-Leu. Au programme de cette journée, une messe à l'église à 6h30, suivie d'un chapelet médité à 8h, et enfin une messe de pèlerinage à 10h, célébrée et présidée par Mgr Pascal Janteng. Ensuite, le dimanche 28 juin de 8h30 à 16h, la pastorale des jeunes invite les jeunes de 12 à 15 ans à vivre une journée inoubliable à la paroisse de Saint-Augustin, à la Réunion des Gabriers. Au programme, louanges, olympiades, messe, rencontres, ambiance garantie. Et n'oubliez pas, si vous aussi souhaitez animer un temps de louange à la radio avec le groupe de votre paroisse, n'hésitez pas à nous contacter via nos réseaux. C'était tout pour les annonces.
0: Merci beaucoup Ophélie. Je vais juste rajouter au niveau de la messe des Colimaçons, vous pouvez aussi également écouter sur Radio Arc-en-Ciel à 10h. Nous serons en direct également pour cette célébration avec vous, chers auditeurs et auditrices. Et il est temps de nous séparer. Merci à vous tous. Est-ce que vous avez un petit mot de fin, les filles, pour clôturer ce temps de prière au Sacré-Cœur de Jésus et au Cœur Immaculé de Marie?
2: Je vous encourage à toujours prier le Sacré-Cœur de Jésus et le Cœur Immaculé de Marie parce qu'ils font des miracles, parce que ça a été prouvé et surtout parce qu'on a tous besoin d'amour et de soutien, surtout en ces temps compliqués. Donc le rosaire, je fais un petit peu de pub pour le rosaire, mais voilà, le rosaire est une manière de prier le Cœur Immaculé de Marie.
0: Merci beaucoup Ophélie, merci Émilie, merci à vous tous chers auditeurs et auditrices de Radio Arc-en-Ciel. On se retrouve tous les jeudis soirs de 19h à 20h pour notre émission Fais entendre ta foi. Et on vous dit à très bientôt et on va se quitter avec ce chant de Natacha Saint-Pierre, Vierge Marie. Et...

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0: Excellent après-midi à tous, il est 15h sur les ondes de Radio Arc-en-Ciel et nous retrouvons Jean-Claude avec l'émission Jazz et Poésie.
1: Un témoin dans la ville, Jazz et Poésie, le poète est un témoin dans la ville. Jean-Claude au micro, bienvenue à tous.

témoin dans la ville, Théodore de Banville, les petits lapins. Les petits lapins dans les bois, folâtres sur l'herbe arrosée, et comme nous, le vin d'Arbois, ils boivent la douce rosée. Gris foncé, gris clair, soupe au lait, ces vagabonds dont se dégage comme une odeur de serpolet, tiennent à peu près ce langage. Nous sommes les petits lapins, gens étrangers à l'écriture et chaussés des seuls escarpins que nous a donné la nature. Nous sommes les petits lapins, c'est le poil qui forme nos bottes et n'ayant pas de calepin, nous ne prenons jamais de notes. Et dans la bonne odeur des pins qu'on voit ombrageant ses clairières, nous sommes les petits lapins assis sur leur petit derrière. Les petits lapins de Théodore de Banville. Snorkirk aux drums, Stephen Riley au saxophone.

Top Dog par Snorkirk et Stephen Riley. Témoin dans la ville, Patrice Trottard, j'ai toujours aimé les îles. Il y a 50 ans, j'avais 17 ans. Le monde à conquérir, titan pour souvenir. J'étais déjà si sérieux de toute chose et de toute chose tellement studieux que je zappais mon adolescence. Depuis titan, j'ai toujours aimé les îles. Je me souviens des îles de mon enfance, celles de mes songes, de mes désirs de partir, les îles de la Lune, les îles Kerguelen, les îles Seychelles, les îles sous le vent, les îles du Levant, les sept îles, les îles Turques et Caïques, les Cyclades, les îles où je n'ai jamais touché terre, mais dont je connais les ciels, mes îles de toutes les Désirades, en archipel dans ma mémoire, toutes ces îles me font signe. 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J'ai toujours aimé les îles de Patrice Trottard. Lalo Zanelli au clavier.

Impasse de la liberté par Lalo Zanelli. Témoin dans la ville, le groupe Batker, le facteur de ma fat. 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Marc Kelso aux drums.

Abbots Cross, petite ville d'Irlande, par Marc Kelso. Témoin dans la ville, Jean Cocteau, vieux monde. Vieux monde où j'ai vécu. Tu pars, tu te détaches, tu disparais, hélas. Mais je ferme les yeux et retrouve les taches peintes sur nos atlas. Un nouveau monde arrive et votera des charmes à notre monde épais, car la naïve peur y fabrique des armes pour défendre la paix. La France y redevint ce qu'elle fut à l'âge où l'enfant veut marcher. Ses coqs se répondaient de village en village, de clocher en clocher. Sa terre généreuse aimait nourrir les hommes. C'était à seule fin de les manger après. Bête de somme, somme, l'homme et la terre ont faim. Or, votre ciel, avec ses aigles mécaniques dont explosent les œufs, un jour regrettera nos appareils antiques comme le char à bœuf. Vieux monde, je vous vois partir à la dérive. J'agite mon mouchoir. La mort, en vérité, n'aime pas que je vive et m'invite à m'asseoir. Votre temps, je vivrai, puisque rien ne s'efface sur l'ardoise du temps. Et déjà séparé de vous par une glace, je regarde et j'attends. Vieux monde de Jean Cocteau. On termine avec Terminal 7 par Thomas Tenko à la trompette. Jean-Claude au micro, à bientôt.

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3: Merci à nos confrères du magazine Portez-vous bien et nous poursuivons en musique avec Nicole d'Ambreville avant de retrouver dès 16h Didier pour la suite du programme.

0: merci à Jean-Claude pour son émission Jazz et Poésie. Et nous vous proposons de retrouver nos confrères de RCF et de Radio Notre-Dame avec le magazine Portez-vous bien. Sommeil, comment le retrouver de manière naturelle?
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2: Eh bien bonjour à toutes et à tous. Est-ce que vous dormez bien? Eh bien c'est non pour un Français sur trois si l'on regarde le dernier baromètre publié par Santé publique France. Alors qu'est-ce qui nous empêche donc de piquer du nez le soir? Quoi faire en cas d'insomnie? Que penser des somnifères? Et puis surtout, comment retrouver des nuits sereines naturellement? C'est ce qu'on va voir aujourd'hui à l'occasion du 13 mars, journée internationale du sommeil. Et pour nous faire rencontrer le marchand de sable, notre invité parfaitement réveillé. Bonjour Patrick Lemoine.
3: On va essayer de rester réveillé jusqu'au bout de l'émission.
2: Merci d'être avec nous, docteur Patrick Lemoine, psychiatre et spécialiste entre autres du sommeil. Vous avez notamment publié en 2021 chez Odile Jacob, « Docteur, j'ai mal à mon sommeil », un livre qui vient d'être décliné en BD sous le crayon de Museau, qui est dessinateur de presse. On suit ainsi de jour comme de nuit toute une famille, les parents Fabrice et Laetitia et leurs enfants, Théo, Léa et le bébé Arthur. Et entre l'apnée du sommeil, le somnambulisme, les cauchemars, les réveils nocturnes et la dépression saisonnière, ben, c'est tout un catalogue de situations qui sont traversées et expliquées. Qui a eu l'idée de cet album? Est-ce que c'est vous, docteur Lemoine, un soir d'insomnie?
3: Eh bien non, c'est pas moi, c'est mon fils.
2: Ah bon?
3: Parce que j'ai un fils qui est un fan de BD, qui n'est pas un très grand lecteur, bien qu'il soit un auteur. Et j'ai réalisé en réalité qu'il y a beaucoup de gens qui aiment lire, mais il y a beaucoup de gens qui aiment bien les mangas, les BD.
2: Et donc c'est une manière de vulgariser
3: il m'a dit,
2: à travers...
3: Il m'a dit, ton livre, ouais. J'ai eu du mal à le lire. J'aimerais tant qu'ils soient en BD, je me suis dit bingo. Et Odile Jacob a suivi.
2: Alors, avec vous, embarquement tout de suite au pays des rêves. Allongez-vous sur l'oreiller, c'est parti.
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2: Voilà, un sommeil paisible, hein. On va laisser dormir en partant sur la pointe des pieds. Sommeil, quelle solution naturelle pour tomber dans les bras de Morphée? Eh bien, on va en parler. Mais d'abord, le sommeil, à quoi ça sert, docteur Lemoine? Est-ce que c'est du temps perdu, comme disait Edith Piaf?
3: Ouais, je crois que la pauvre Edith Piaf, comme Barbara d'ailleurs, qui était une grande insomniaque, malheureusement illustre le rôle du sommeil, c'est-à-dire que dormir, d'abord, ça sert à vivre vieux et en bonne santé. Alors ensuite, dormir, ça sert à ne pas grossir, à ne pas être diabétique, à ne pas être déprimé, à ne pas avoir d'hypertension, donc d'infarctus, donc d'AVC, à ne pas avoir d'infection, à ne pas avoir de maladies auto-immunes comme un Alzheimer, à ne pas avoir de cancer, puisqu'on sait par exemple que les infirmières de nuit ont 18% de plus de chances d'avoir un cancer du sein et les hommes d'avoir un cancer de la prostate. Dormir sert également...
2: À grandir, hein, pour l'hormone de croissance des enfants.
3: Bien sûr, parce que la totalité de l'hormone de croissance est sécrétée au cours des 3 premières heures de sommeil aux horaires habituels chez l'adulte, et presque tout le temps du sommeil chez les tout-petits bébés qui sont tout le temps en sommeil profond. Or, cette hormone de croissance est essentielle non seulement pour grandir, mais aussi pour cicatriser, mais aussi pour mémoriser, parce qu'il y a un rapport très fort entre sommeil et mémoire. Pas dormir risque de mener à l'Alzheimer. Et finalement, l'hormone de croissance, non seulement elle permet de faire du muscle, à multiplier les spermatozoïdes, il y a des stérilités masculines liées à l'insomnie, et ça sert aussi à faire baisser les taux de lipides et ça sert à faire baisser aussi les taux de glucides. Donc en fait, le sommeil, ça sert à tout. C'est la base de notre santé et c'est la raison pour laquelle, pendant les études de médecine, il y a 0 heure de consacrée au sommeil.
2: Et ben voilà, comme ça, tout s'explique.
3: C'est dit.
2: Autant de raisons, en tout cas, de bien dormir. Mais justement, ben, quelle dose de sommeil nous faut-il? Qu'est-ce qui nous empêche aussi de s'endormir? Avant de vous laisser répondre, moi, je vous propose ce petit micro-trottoir que nous avons réalisé dans les rues de Lyon.
4: Et moi, je dors toujours très bien, j'ai un sommeil très lourd et très long, donc j'en profite bien. En dessous de 8 heures par nuit, je sens vite que je dors pas assez, donc voilà.
5: Alors, je dors très bien, par contre, depuis l'arrivée de ce petit bout, je dors très peu. La complication, c'est de se rendormir une fois qu'il nous a réveillés.
2: Vous dormez bien ou pas?
6: Moi, oui, je dors bien.
2: Vous couchez à une heure régulière?
6: Vers 23 heures.
2: Vous réveillez à quelle heure?
6: 7 heures.
2: Et pour vous, ça vous suffit?
6: Ça me va. J'ai remarqué que je dormais mieux quand je faisais pas téléphone avant de me coucher et que je faisais autre chose.
2: Quand vous n'arrivez pas à dormir, vous le savez pourquoi?
6: C'est que j'ai pas l'esprit tranquille.
2: Ça peut être dû à quoi? À votre boulot? À vos études?
6: Études ou si s'est passé quelque chose dans la journée. Ou
2: un... Ça revient?
6: Oui, voilà.
7: Je pratique la sophrologie 20 minutes tous les jours et ça m'a évité de prendre des médicaments qui font dormir et que c'est vraiment une saleté, quoi.
5: Moi, je dors super bien. Je ferme les yeux et je m'endors direct.
2: C'est une chance.
5: Ouais, c'est un don. Des fois, je dors trop, peut-être. Et voilà. Et j'ai un très bon sommier aussi, un très bon matelas.
8: Non, on dort très bien.
2: Comment vous expliquez ce don de pouvoir bien dormir?
8: Regardez.
2: La petite bouteille?
8: Oui, tout à fait. Voilà.
2: Vous pensez que l'alcool vous aide à dormir?
8: Ça endort bien, ouais.
2: Voilà, ronflement après un repas bien arrosé. Alors autant le dire tout de suite, hein, docteur Lemoine, l'alcool et le sommeil, contrairement à ce qu'on croit, ça fait pas bon ménage, hein, dans quelle mesure?
3: Il faut savoir que l'alcool, comme les tranquillisants, parce que c'est à mettre dans le même panier, les deux sont addictifs d'ailleurs, effectivement, ça endort, mais ça réveille, surtout l'alcool. Parce que d'une part, il y a les apnées qui réveillent, mais en plus, quand vous avez trop bu, je suis sûr que ça ne vous est jamais arrivé, Vincent.
2: Non, jamais, à part de l'eau, oui.
3: Eh bien, ça entraîne une déshydratation. On appelle d'ailleurs la gueule de bois. Et la déshydratation, ben, ça réveille.
2: Et ça réveille. Quelques commentaires après ce micro-sommeil. D'abord sur la quantité de sommeil. On parle de 7 heures à 8 heures par nuit. C'est une moyenne, mais on est tous différents, hein, docteur Lemoine. Il y en a qui ont besoin de beaucoup dormir, comme on l'a entendu, d'autres un peu moins. Comment savoir la bonne dose de sommeil qu'il nous faut?
3: Alors, c'est vrai que le temps de sommeil est génétiquement programmé et qu'il y a des moyens dormeurs. Vous avez raison, 7-8 heures. Je crois que c'est 7h20, sachant que les femmes ont besoin en moyenne de 20 minutes de plus de sommeil que les hommes. Pourquoi? Parce que leur cerveau est plus performant, a plus de connexions, n'en déplaise aux machos. Et donc, génétiquement, il y a aussi des sujets qui sont des courts dormeurs, jusqu'à 5 heures. En dessous de 5 heures, on devient pathologique. Il y a les longs dormeurs qui peuvent dormir maximum jusqu'à 10 heures. Après, on est vraiment dans la pathologie. Alors, comment savoir? C'est très très simple. Imaginez, Vincent, demain matin, vous vous réveillez, vous êtes en pleine forme. Toute la journée, vous avez toujours autant la forme, vous n'avez pas de coup de pompe, vous n'avez pas de problème de concentration, c'est que vous avez dormi ce qu'il faut. Et à ce moment-là, vous vous reportez à la nuit d'avant. À quelle heure je me suis endormi? À 23 heures. À quelle heure je me suis réveillé? À 7 heures. Ce sera mon étalon, c'est là-dessus que je me baserai toute
2: ma vie. Donc il faut respecter ce rythme autant que possible, mais le week-end, quand on se réveille une heure ou deux heures plus tard, est-ce que c'est grave, docteur?
3: Alors, si on dort bien et si on a la forme, c'est très bien, on récupère pendant le week-end, on rallonge son temps de sommeil. Si on a des problèmes de sommeil ou d'humeur et qu'on est déprimé, surtout pas.
2: On a entendu dire aussi, je dors mieux depuis que j'ai arrêté de regarder mon smartphone avant d'aller me coucher. Les écrans, tablettes, ordinateurs, smartphones, on sait que c'est mauvais pour le sommeil, mais justement, en quoi ça freine l'endormissement?
3: Alors, c'est très simple. Il y a une question d'excitation, de stimulation, un chat ou un film d'épouvante, c'est pas très bon pour le sommeil. Donc, c'est pour la deuxième raison pour laquelle ces écrans ont un rayonnement bleu qui bloque une glande qu'on a dans le cerveau, qui s'appelle la glande pinéale, parce qu'elle ressemble à une pomme de pin, et qui fabrique la mélatonine. La mélatonine, c'est une hormone signal de sommeil. C'est pas une hormone de sommeil, mais elle dit à notre cerveau, ça va être l'heure de faire dodo, le marchand de sable va pas tarder à passer.
2: Et donc les écrans, tablettes, parce qu'on est trop près,
3: bloquent la mélatonine.
2: Mais pas la télévision, sauf si certains programmes parfois sont un peu soporifiques, mais ça n'a rien à voir avec la
3: lumière. Du coup, ça aide. Mais sauf si vous regardez la télé sur votre ordinateur. En quel cas, c'est la catastrophe.
2: On a aussi entendu dire dans ce micro-trottoir, j'ai du mal à m'endormir parce que je rumine ce que j'ai eu dans la journée. Comment est-ce qu'on peut débrancher son cerveau? Est-ce que, par exemple, compter les moutons, c'est une bonne solution?
3: Très mauvaise solution. Pourquoi? Parce que
2: vous aimez pas les moutons.
3: Quand vous êtes à 4624 moutons, vous vous trompez, il faut recommencer, ça énerve. Eh bien, il faut trouver ce que moi j'appelle des distracteurs, c'est-à-dire qui empêchent ce petit vélo qui est toujours pessimiste, anxiogène, il faut qu'il s'arrête ce petit vélo. Donc il y a des tas de méthodes. Je pense que la plus ancienne et la plus efficace reste la prière.
2: Ouais.
3: La prière est certainement une très bonne manière de s'endormir. Ma grand-mère ne s'endormait jamais avant de se recommander à son ange gardien, oui, à plusieurs saints, et ça marchait. Ouais. Mais autrement, donc, il y a une autre méthode qui marche très bien, qui est la méditation, tout simplement. La prière étant d'ailleurs une forme de méditation. Et puis, il y a aussi ce qu'on appelle le plus simple, le plus basique, c'est la cohérence cardiaque. C'est-à-dire qu'on compte en inspirant lentement, si on a un homme, jusqu'à 6, si on a une femme, jusqu'à 5. On bloque la respiration en comptant jusqu'à 6 ou 5, et on expire en comptant jusqu'à 8 ou 7. Et on fait 5 fois ce cycle. Ça modifie complètement le cœur.
2: Et puis on se concentre sur sa respiration, donc on ne pense pas évidemment à ce qui nous angoisse.
3: Exactement, et ça fonctionne. Et puis il y a des trucs tout bêtes aussi. On peut très bien télécharger sur son téléphone et mettre sur ses écouteurs le bruit de la mer, le bruit d'une cascade, les battements du cœur. Il y a comme ça ce qu'on appelle, je crois, des bruits roses qui peuvent être tout à fait efficaces.
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9: Vous n'imaginez pas comme vos livres ont changé ma vie.
10: Oh, c'est gentil, ça.
9: Parce que j'ai du mal à dormir. Et depuis que je lis vos livres, 2-3 pages et pouf, je m'endors.
10: Eh bien, si on peut rendre service. Hein.
9: Merci encore. Au revoir.
2: Voilà, comme quoi certains livres peuvent avoir des vertus sédatives. Extrait de la série Erika, qui a repris sa deuxième saison sur TF1. Lire avant de se coucher, c'est toujours un bon conseil, oui. Docteur Lemoine.
3: Oui. Moi, j'ai, enfin, tout le monde doit avoir des rituels de sommeil, son oreiller, son doudou éventuellement. Il faut favoriser ça. Moi, c'est vrai que mon rituel de sommeil, c'est de lire 10 minutes sur une liseuse, puisqu'il n'y a pas de rayonnement bleu, et parce que ça ne dérange pas ma femme. Il n'y a rien de plus calmant que la lecture. On peut aussi écouter de la musique, alors peut-être pas du métal. On a de la Joe Albinoni, par exemple, c'est pas mal aussi, ou du blues. Moi, c'est la lecture. C'est vrai que la lecture, même si je rentre à 2h du matin d'une fête, il faut que je lise. 10 minutes.
2: Avant de parler des traitements, il y a un truc tout simple aussi à contrôler, c'est la température de la pièce. Pourquoi trop chaud, plus de 19 degrés, ça favorise pas le sommeil?
3: Savez-vous, Vincent, quelle est la température idéale pour une chambre?
2: Je sais pas, moi je dirais 18 degrés, 17-18 degrés. Non.
3: Faux, c'est la température, on se sent bien, tout simplement. D'ailleurs, c'est souvent une grande cause de conflit conjugal. Parce que...
2: C'est-à-dire qu'on peut s'endormir à 22-23 degrés
3: Systématiquement, les femmes sont plus frileuses que les hommes, pour une raison très simple, c'est qu'en général, leur masse corporelle est moins importante que celle des hommes, et donc elles sont plus sensibles aux variations thermiques. On sait quand même que pour faire du sommeil utile, celui dont on parlait, les 3 premières heures de sommeil aux horaires habituels, donc avoir de l'hormone de croissance, il faut que la température corporelle descende. Donc c'est mieux, effectivement, d'accompagner le mouvement de la nature, et en effet d'être dans une chambre plutôt fraîche. Mais si elle est trop froide, du coup, on n'est pas bien. Et puis, on fait ce qu'on appelle une thermorégulation. On remonte la température du corps et on arrive exactement à l'effet inverse.
2: Cela dit, docteur Lemoine, au rayon des aides à s'endormir, il y a les plantes. Hein, tilleul, camomille, passiflore, aubépine, pavot de Californie, valériane sous forme de tisane ou de comprimé. Est-ce que ces plantes ont vraiment prouvé leur efficacité?
3: Alors, pas dans l'ordre que vous l'avez donné, mais le tiercé de tête, ce serait valériane, escoltia, lavande. J'ai moi-même publié l'été dernier à Madrid au Congrès européen de psychiatrie une étude d'une combinaison de valériane plus escoltia, une étude contrôlée versus placebo, et je vous garantis que ce composé fait largement aussi bien que les hypnotiques classiques et surtout il n'a pas d'effet secondaire. Les plantes, ça fait vraiment dormir. On dort vraiment.
2: Et sous quelle forme alors?
3: Alors moi je suis pas un grand fan des tisanes parce qu'on
2: se réveille après peut-être pour aller...
3: D'une part, il y a ça, effectivement, mais en plus, on ne sait pas exactement quels sont les dosages de ce qu'on prend. On ne sait pas où les plantes ont été ramassées, est-ce qu'il n'y a pas des toxiques dans ces plantes. Donc, bon, il y a des laboratoires.
2: Ou des gouttes d'huile essentielle.
3: Alors, les gouttes essentielles, comme la lavande sous l'oreiller, ça peut être des perturbateurs endocriniens, en tout cas, surtout pas chez les enfants.
2: Alors, la meilleure méthode pour vous?
3: C'est de prendre des comprimés de lavande, des comprimés de valériane, tout simplement. Des trucs faits par des laboratoires, si possible français, dans de bonnes conditions.
2: Alors pour ceux qui n'ont jamais pris de valériane, attendez-vous un petit choc, disons, olfactif, parce que c'est plus près de la bouse de vache que du parfum de rose.
3: Vous avez raison, c'est pour ça que je le prescris toujours en comprimé.
2: Voilà. Et jamais... ça, on n'a pas le désagrément de l'odeur.
3: Il paraît que c'est innommable.
2: Une substance dont on a beaucoup parlé ces dernières années, c'est la mélatonine. Ce signal de l'endormissement dont vous nous parliez, cette hormone qui est sécrétée naturellement par notre organisme le soir. Alors, elle peut se prendre aussi sous forme de comprimés dosés à moins de 2 mg en vente libre. Or, en 2018, l'Agence de sécurité sanitaire de l'alimentation a alerté sur de nombreux effets indésirables comme des migraines, vertiges, nausées, troubles de l'humeur, déconseillés notamment pour les femmes enceintes ou les personnes asthmatiques. Qu'est-ce que vous pensez de cette réserve, docteur Lemoine?
3: Je pense qu'on est face à des lobbies pharmaceutiques qui arrivent à rendre absurdes certaines publications d'organes officiels. On est dans l'absurdité complète.
2: Donc pour vous, il n'y a aucun effet secondaire à la mélatonine?
3: Pratiquement aucun, si ce n'est que, vous l'avez peut-être expérimenté, mais si vous faites une période où vous ne dormez pas assez, parce que vous travaillez, parce que vous faites la fête, peu importe, et que d'un seul coup vous vous mettez à dormir beaucoup plus. Vous avez la gueule de bois, vous avez des vertiges, vous avez mal à la tête. Et en fait, ce qu'on attribue à la mélatonine, c'est en réalité le bien que ça fait au sommeil. Qui effectivement, si vous dormez plus, vous avez des vertiges, vous avez une sorte de gueule de bois, ça ne dure pas longtemps. La mélatonine est très sécure, est très bien tolérée et les agences gouvernementales feraient mieux de s'occuper des benzodiazépines plutôt que de l'inoffensive mélatonine qui est, je vous rappelle, le plus puissant de tous les antioxydants de la création. Ça veut dire donc que c'est anti-vieillissement, c'est anti-cancer, c'est anti un tas de trucs et que les cancérologues s'en servent beaucoup.
2: Sauf que ça ne marche pas forcément pour tout le monde, la mélatonine. Je crois que vous avez l'exemple de votre propre exemple.
3: Moi, je ne suis pas répondeur à la mélatonine, ce qui me navre. Alors que
2: ce n'est pas le cas de votre femme, je crois.
3: Ma douce et tendre moitié, elle... on est à Pékin, elle prend un comprimé à l'heure chinoise tout de suite, alors que moi, il faut que je prenne 4 comprimés à 1,9 pour arriver à peu près me calquer un peu sur les horaires. Mais on ne sait pas en plus, il y a à peu près 6 à 7 personnes sur 10 qui répondent à la mélatonine et le reste, les malheureux, ne répondent pas et c'est imprédictible. On ne peut pas savoir qui.
2: Voilà pour votre avis sur la mélatonine.
3: Je vais juste revenir sur un paradoxe. Vous savez qu'en Europe, la réglementation fait que moins de 2 mg, c'est un complément alimentaire, plus de 2 mg, c'est un médicament sur prescription. Mais si vous prenez deux comprimés de 1,9, vous avez 3,8, c'est toujours un complément alimentaire. Je ne savais pas que c'est une histoire belge, mais on n'en est pas loin.
2: Reste une autre catégorie, ce sont les somnifères. Là aussi, quel usage? Et puis, quoi faire en cas d'insomnie? Comment aussi se préparer une belle nuit dans la journée? On va voir ça tout de suite après une petite page musicale. Et c'est Stromae qui a du mal à dormir.

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0: 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Tu n'as pas sommeil, c'était Stromae, mal dormir. C'est le cas d'un Français sur trois. Alors comment retrouver un sommeil réparateur? Eh bien on en parle aujourd'hui à l'occasion de la Journée internationale du sommeil avec notre invité, le docteur Patrick Lemoine, psychiatre, auteur de « Docteur, j'ai mal à mon sommeil » qui vient de sortir en bande dessinée sous le crayon de Museau et c'est aux éditions Odile Jacob.
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2: Et ça vous arrive d'avoir des insomnies de temps en temps?
3: Oui, ça m'arrive parfois. Ça dépend par période, quand je pense à trop de choses.
4: Très rarement. Les rares fois où ça m'arrive, je n'allume pas le téléphone, je regarde surtout pas l'heure. Et quand ça dure, je bouquine un peu et généralement je me rendors assez vite. Voilà.
5: Je me lève, je reste dans ma cuisine, voilà. Puis après, au bout d'un moment, je vais me recoucher.
2: Vous acharnez pas à vous rendormir?
5: Non, ça sert à rien. Ça sert à rien.
0: Voilà, insomnie, chacun a son petit truc. Qu'est-ce que vous validez, docteur Lemoine? Quand on se réveille la nuit, le mieux c'est de ne pas s'acharner à vouloir dormir.
6: Absolument, parce que le désir de dormir empêche de dormir. Et j'ai même des patients à qui on apprend à lutter contre le sommeil pour qu'ils dorment. Parce que
0: ça paraît paradoxal.
6: C'est totalement paradoxal. Mais beaucoup de gens, quand ils se couchent, qu'ils ne s'endorment pas, demain j'ai des choses importantes à faire, il faut vraiment que je sois performant, il faut que je dorme, et ils ne ferment pas l'œil.
0: Alors qu'est-ce qu'on peut conseiller alors? Comme on vient de l'entendre, c'est-à-dire se lever, s'occuper, puis attendre que ça revienne?
6: Alors ce qu'a dit une des personnes, c'est je ne regarde pas l'heure, j'attends que ça passe, et si ça ne passe pas, je bouquine à un moment où je fais une activité calme. Beaucoup de mes patientes, par exemple, repassent. Parce que c'est silencieux, c'est propre, et ça prend la tête, mais pas trop. Les hommes ont plutôt tendance à se lever pour regarder des vidéos sur le contenu desquelles je ne m'apesantirai pas.
0: Donc, se lever, puis attendre que ça revienne, donc lire, etc.
6: Oui, mais on peut faire ce que j'ai dit tout à l'heure, c'est-à-dire de la cohérence cardiaque, on peut écouter des bruits roses. Donc, du moment que ça évite que le petit vélo, ce sacré petit vélo, se mette en route, et qu'on pense plutôt à des choses plaisantes, mais qui ne demandent pas trop de concentration. Si je me réveille la nuit, puisqu'à mon âge, ça arrive classiquement et ce n'est pas anormal, j'ai tendance à réciter des poésies. La Fontaine, j'aime beaucoup me réciter Marquise, si mon visage a quelques traits un peu vieux. Voilà. Le fameux Corneille.
0: Eh ben, une référence, pourquoi pas, à pratiquer. Ce qui est assez aussi intéressant à souligner, et qu'on découvre dans l'album que vous avez réalisé avec Museau, c'est qu'on peut avoir l'impression de ne pas dormir et qu'en fait, on dort vraiment. C'est ce qu'on appelle l'insomnie paradoxale. Comment est-ce qu'on peut l'expliquer?
6: C'est vrai que c'est quelque chose d'assez mystérieux. Des personnes qui dorment, mais qui ne perçoivent pas, qui ne ressentent pas le sommeil. Et alors, on l'a tous plus ou moins expérimenté. Hein. Vous comme moi, on est devant la télévision et votre femme vous dit « Mais enfin, tu dors ?»« Oh, pas du tout. Ah, pourtant, tu ronfles. »
0: Oui.
6: Et ça, c'est absolument banal et c'est une illustration de ce que des gens vivent à longueur de nuit.
0: Alors, comment on peut faire la différence avec une insomnie qui vous tient vraiment éveillé?
6: C'est simplement la forme dans la journée. Si vous n'êtes pas en forme dans la journée, c'est que vous avez une dette objective de sommeil. Si vous avez la forme dans la journée, c'est que vous n'avez pas de dette objective.
0: Et vous avez cru que vous ne dormiez pas.
6: Voilà, le traitement est totalement différent.
0: Cela dit, quand le sommeil ne vient pas pendant plusieurs jours ou plusieurs semaines, revient la question des somnifères. Alors étymologiquement, en latin, somnifère, ça veut dire qui porte le sommeil, mais est-ce que c'est vraiment le cas? En fait, quelle action ont les somnifères?
6: C'est une pure escroquerie intellectuelle. Les somnifères n'apportent pas le sommeil, de même que les antidépresseurs ne traitent pas vraiment la dépression, mais plutôt les troubles anxieux, et que les anxiolytiques ne traitent pas l'anxiété correctement.
0: Pourquoi est-ce qu'on prescrit des somnifères alors? Quelle est l'action des somnifères?
6: Ils se fixent sur ce qu'on appelle les récepteurs GABA, qui sont c'est ce qui provoque les anesthésies d'une certaine manière, qui sont des sédatifs puissants. C'est pas du vrai sommeil. Quand vous regardez un tracé de sommeil de quelqu'un sous benzodiazépine, ça ressemble pas tant que ça à du vrai sommeil.
0: Donc ça veut dire qu'il donne l'illusion du sommeil, mais pas ses bénéfices.
6: C'est une perte de conscience, comme le sommeil. Mais on n'a pas effectivement les bénéfices, puisqu'on bousille une bonne partie du sommeil profond et du sommeil paradoxal. Et qu'en plus, on récolte une addiction, on dit un peu drogué.
0: Alors les risques, ils sont nombreux, ils sont évoqués dans l'album. Chute et fractures, surtout chez les personnes âgées la nuit. Somnolence diurne avec des risques d'accident de voiture, aggravation des apnées du sommeil, risque de décès deux fois plus élevé. Autant dire que ça fait réfléchir. Mais dans quel cas il peut vraiment être utile et pour combien de temps?
6: Oui, moi je ne vois presque rien que des insomniaques depuis de très nombreuses années. Ça fait au moins 20 ans que je n'ai pas initié un traitement par somnifère. En renouvelé, je ne peux pas sevrer les gens brutalement. Puis il y a des gens qui ne sont pas d'accord. Mais je ne mets pas en route de somnifère. Parce que pour moi, ce sont des produits toxiques. Les personnes qui viennent me voir...
0: Même pour une période ponctuelle, ça ne sert à rien.
6: Très, très ponctuelle. Par exemple, quand on voyage, éventuellement. Il y a des tas d'autres manières. Donc, on a parlé de la mélatonine, on a parlé des plantes, on a parlé de toutes les techniques qu'on appelle cognitives et
0: comportementales. La sophrologie, également, tout à l'heure, dans le micro-trottoir, on en parlait.
6: Moi, si je ne m'en rendors pas vraiment la nuit, que ça dure trop longtemps, je vais prendre un comprimé de paracétamol.
0: C'est ce que j'allais vous dire. Ce qui est étonnant aussi dans l'album, c'est que pour vous, il y a un seul médicament qui remplace le somnifère, c'est le paracétamol.
6: Non, ce n'est pas un seul médicament, mais ça peut remplacer.
0: Expliquez-nous pourquoi. Quel est le rôle du paracétamol ?
6: Parce qu'on abaisse la température, tout bêtement. Or, l'insomnie, c'est que la température ne s'abaisse pas correctement pendant le sommeil. On ne dort bien que si la température est basse. Donc, tout simplement, il n'y a pas d'études de sommeil. Donc, ce que je vous dis n'est pas scientifique, sauf que le plus grand épidémiologiste du monde, qui est à Stanford, qui est le professeur Maurice Oyon, mon ami, me dit que, de loin, le plus utilisé de tous les somnifères de la création, c'est aspirine et paracétamol. D'abord, c'est pas cher. Donc, dans les pays en développement, c'est plus facile. Et surtout que ça marche. Il dit, je suis les gens, de semaine en semaine, et ça fonctionne. Mais ça... Je vais me faire tuer par l'Académie de médecine
0: Testez le paracétamol selon le docteur Patrick Lemoine.
6: Alors, autrement, un petit mot, il y a un nouveau médicament qui est sorti, le daridorexant, ça c'est son nom chimique, qui n'a pas les mêmes inconvénients que les benzodiazépines, qui est un anti-éveil. Donc c'est pas un sédatif, c'est un anti-éveil et il peut rendre des services. Mais c'est vraiment pour les insomnies chroniques. Et puis quand rien ne marche, qu'on a fait de l'hygiène des rites, qu'on a fait des thérapies comportementales, qu'on a essayé les plantes à mélatonine, eh bien, il est licite à ce moment-là.
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1: Bonjour à tous. Reprise des bombardements américains sur l'Iran. L'armée états-unienne a frappé des dizaines de cibles stratégiques, dont des centres de commandement militaire et des installations de missiles et de drones. Attaque menée essentiellement dans le sud du pays, le long du golfe Persique. Téhéran fait état ce matin de 3 morts. La veille, Washington et Riyad ont mené des frappes conjointes dans plusieurs provinces irakiennes, visant les positions de factions armées chiites proches de Téhéran, les Hajj al-Shabi rattachés au gouvernement irakien. Elles ont eu lieu, ces frappes, alors que des centaines de milliers de pèlerins chiites convergeaient vers la ville sainte de Karbala pour célébrer le martyre de l'imam Hussein, petit-fils du prophète Mahomet. Le bilan est d'au moins 20 morts et de plusieurs dizaines de blessés. Riyad assure qu'il s'agit d'attaques en représailles à des drones lancés contre ses installations pétrolières, des accusations que rejette la résistance islamique irakienne. Depuis Bagdad, les précisions d'Anne-Sophie Lemoff.
2: Colère et inquiétude en Irak. Dans un communiqué, la résistance islamique visée par ces attaques a accordé un délai d'environ une semaine au gouvernement irakien pour réagir, tout en menaçant Riyad et Washington d'une réponse sévère et inévitable après le pèlerinage. Le Conseil ministériel pour la sécurité nationale, convoqué par le premier ministre irakien Ali al-Zeidi, a dénoncé une violation flagrante de la souveraineté irakienne, annoncé de nouvelles mesures pour renforcer le contrôle de l'État sur la sécurité et assuré que seul l'État était en droit de répondre, privilégiant ainsi une réponse institutionnelle et diplomatique. Ces attaques américano-saoudiennes, survenues 3 semaines après la signature de 48 accords, protocoles d'accord et déclarations de partenariat entre des entreprises irakiennes et américaines, d'une valeur de 60 milliards de dollars signée lors de la visite d'Al-Zeidi à Washington. Quelques heures aussi avant l'arrivée de ce dernier jeudi à Riyad, une visite annulée. À Bagdad, Anne-Sophie Lemoff pour Radio Vatican.
1: Et dans la région, l'armée jordanienne annonce ce matin avoir intercepté 5 missiles tirés depuis l'Iran visant directement son territoire. La reprise de la guerre non sans conséquences pour l'économie états-unienne, prise entre l'inflation persistante liée au conflit et la volonté de Donald Trump de voir les taux baisser. La réserve fédérale américaine a cependant fait le choix hier de maintenir ses taux inchangés. 5 mois après le début du conflit, les Américains sont toujours confrontés à l'augmentation des prix de l'essence. L'incertitude autour de la suite des événements ne rassure pas les marchés mondiaux et les automobilistes que Gwendal Lavina a rencontrés à New York sont contraints à s'adapter. Reportage.
3: Sur cette route très fréquentée, 2 stations-service se font face. Les prix sont identiques parmi les moins chers de New York. Le gallon d'essence, presque 4 litres, est vendu à 3,98 $, 1,30 $ de plus qu'avant la guerre. Monique garde donc l'œil sur le compteur du prix.
4: Je suis dégoûtée. Les Américains souffrent vraiment et c'est stressant. Je fais moins souvent le plein et je cherche la station la moins chère. Et puis j'essaie de prendre un peu plus les transports en commun, mais tout le monde ne peut pas le faire.
3: C'est le cas de Martins, chauffeur de taxi qui fait le plein tous les jours. Depuis le début de la guerre, il gagne jusqu'à 400 dollars de moins chaque mois.
5: C'est incroyable. Chaque jour, l'essence augmente de 2 ou 3 centimes.

0: Cyril Nicolas Maduro, 7 mois après la capture du président vénézuélien, le pays doit entamer ce samedi des pourparlers pour organiser sa transition politique. Pourparlers entre la présidente par intérim Delcy Rodriguez et une partie de l'opposition soutenue par Washington, en l'absence notable en revanche du prix Nobel de la paix Maria Corina Machado. Depuis le Panama où elle réside désormais en exil, l'opposante a annoncé qu'elle ne participera pas au dialogue sans toutefois s'opposer au processus. En Bolivie, le parquet général a annoncé hier avoir lancé un mandat d'arrêt contre l'ancien président de gauche, Evo Morales. Il est visé par la justice pour son rôle dans les manifestations anti-gouvernementales qui ont paralysé le pays pendant 50 jours en mai et en juin dernier. Une visite majeure, mais pas encore de percée diplomatique à Chypre. Après 8 ans de paralysie dans les discussions sur l'avenir de l'île, le secrétaire général de l'ONU s'est rendu sur place cette semaine. Antonio Guterres a mené des entretiens avec les responsables de la République turque de Chypre, reconnue seulement par Ankara, mais aussi avec ceux de la République de Chypre, membre de l'Union européenne. La Turquie a accueilli avec beaucoup de prudence sa proposition de relancer les négociations sur l'avenir de l'île. À Ankara, les précisions d'Alain Loer.
1: Comme elle a pris l'habitude de le faire à chaque initiative marquante concernant Chypre, et la visite sur l'île du secrétaire général de l'ONU, la première en 16 ans, en est une, la Turquie réaffirme ses lignes rouges. Antonio Guterres a proposé une réunion des deux parties rivales avec les garants, Turquie, Grèce, Royaume-Uni, de l'île divisée depuis 1974, afin de sortir de l'impasse dans les négociations sur sa réunification. La réaction de la Turquie est prudente, pour ne pas dire sceptique. Son président Recep Tayyip Erdogan a prévenu que toute initiative qui ignorerait, je cite, l'égalité souveraine des Chypriotes turcs, leurs droits et leurs intérêts légitimes ne pourra aboutir. Selon le président turc, la question chypriote ne se résume pas à un simple partage du pouvoir entre les deux communautés, Chypriotes grecs au sud et Chypriotes turcs au nord, mais concerne avant tout la reconnaissance du statut international des Chypriotes turcs. Les dirigeants chypriotes grecs et turcs ont accepté le principe d'une rencontre, mais Ankara estime qu'aucun terrain d'entente n'existe encore et juge que les modèles de réunification défendus depuis des décennies appartiennent au passé. Ces dernières années, les autorités turques ont plaidé pour une partition définitive de l'île. À Ankara, Anne Roy pour Radio Vatican.

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1: Merci à la rédaction de Vatican pour ce journal. Poursuivre avec Halte spirituelle de cette semaine avec RCF et Radio Notre-Dame, le Credo, quatrième partie, le passeport du Cato.
2: C'est une phrase située à la fin du Credo, je crois, en l'Église, une, sainte, catholique et apostolique. Et cette partie du Credo, elle est devenue, pour certains chrétiens, difficile à dire, parce que dénoncer les abus commis au cœur même de l'institution et déclarer que l'Église est sainte, ça devenait impossible. Alors cette semaine, nous nous arrêtons sur le Credo, bousculé par l'histoire, bousculé par l'actualité. Que comprenons-nous de l'Église avec un grand E dans cette profession de foi des chrétiens? C'est une question qui vous a intéressé, Sœur Moïsa, bonjour.
3: Bonjour Madeleine.
2: Alors c'est une expérience intéressante de penser que les mots du Credo, en les prononçant, eh bien, c'est aussi une façon de redire sa foi. Et la dénonciation des abus dans l'Église, elle est un tournant, mais auparavant, il y a eu le commerce des indulgences, il y a eu les croisades, il y a eu la Sainte Inquisition. Est-ce qu'on peut dire encore que l'Église est sainte sans être gêné de le dire et en adhérant à cette phrase, Sœur Moïsa?
3: Oui, ça fait partie des phrases qui peuvent être difficiles, qui peuvent être des obstacles au fait de pouvoir proclamer le credo avec d'autres dans l'assemblée dominicale. Pour certaines personnes, c'est même parfois ce qui les empêche carrément de participer à la liturgie dominicale parce qu'elles ne peuvent pas se trouver confrontées à ce texte, à cette affirmation. Et ça, c'est quelque chose que je trouve très, très frappant, de se dire que c'est si important que ça, ce que l'on dit et la façon dont on le dit ou dont on ne peut pas le dire. Alors effectivement, dire aujourd'hui que l'Église est sainte, c'est compliqué. Et vous avez rappelé les raisons pour lesquelles c'est compliqué de le dire. En même temps, il ne s'agit pas

0: de se prononcer du tout sur la sainteté des personnes, ni même sur la sainteté de l'institution. C'est pas un procès de canonisation qui dit, ben voilà, c'est bon, ici, il y a la sainteté et on ne peut même pas en discuter.
1: Bon, on sait que l'Église, c'est le corps de l'Église, donc c'est ceux qui vont à la messe, par exemple, c'est aussi les prêtres, c'est aussi les religieux. Donc ça veut dire quoi de dire l'Église est sainte ?
0: Je pense qu'il faut entendre cela comme d'abord comme une promesse, comme un appel. En fait, le sens du mot église en grec, c'est ecclesia, celle qui est appelée par Dieu. Et cette sainteté, elle est en fait donnée dans la promesse que Dieu fait et dans ce que Dieu fait de cette église, c'est-à-dire celle que le Christ rencontre, sauve, lave de ses fautes et attire à lui dans son éternité. Donc c'est en ça qu'elle est sainte. C'est-à-dire qu'il y a toujours la possibilité pour les gens d'être baptisés et d'être sauvés grâce à l'Église. Et c'est en ça qu'elle est sainte. Ça n'est pas du tout en ce que toutes les personnes ou en ce que les clercs, les évêques, tous les membres du clergé ou toutes les personnes engagées dans la vie consacrée seraient saintes ou toutes les personnes baptisées seraient saintes. Il ne s'agit pas non plus d'une sainteté morale, mais plutôt du fait que là, il y a le salut possible, au-delà des personnes qui composent cet ensemble.
1: Donc finalement, là on affirme malgré tout qu'on croit en quelque chose de concret, de quelque chose de visible. On affirme qu'on y croit, mais on est aussi pétri de doutes sur la hiérarchie dans l'Église, sur les défauts de la communauté paroissiale, etc. C'est ça qui est compliqué à tenir.
0: Oui, la foi n'enlève pas les doutes. Elle permet de les habiter en voyant à travers eux le chemin vers Dieu qui se dessine, parfois de manière plus obscure, parfois de manière plus lumineuse. Mais la foi n'enlève pas les doutes. Et c'est sûr que dire tranquillement aujourd'hui « je crois en l'Église, une, sainte, catholique et apostolique », ça n'est pas simple. Mais, encore une fois, l'Église n'est sainte qu'en tant qu'elle permet le salut, en tant que le salut y est donné et y habite par l'Esprit Saint. En fait, pourquoi l'Église est sainte ? Parce que elle est le lieu où l'Esprit Saint nous est donné, et il nous est donné d'abord par le baptême, ensuite par la communion eucharistique et communion au corps du Christ. Mais si l'hostie est le corps du Christ, c'est par l'opération de l'Esprit Saint. Donc c'est vraiment la présence de l'Esprit Saint. Et cela, on le voit très directement dans le credo, puisque, comme on a déjà eu l'occasion d'en parler, il est composé de 3 articles et pas plus. Il n'y a pas un article sur l'Église. Le 3e article parle de l'Esprit Saint et déploie ensuite son contenu en parlant de l'Église, du baptême et de la résurrection des morts. Donc je lis cet article. « Je crois en l'Esprit Saint qui est Seigneur et qui donne la vie. Il procède du Père et du Fils, en tous les cas dans la version latine du credo. C'est le fameux filioque. Avec le Père et le Fils, il reçoit même adoration et même gloire. Il a parlé par les prophètes. Je crois en l'Église. » Une, sainte, catholique et apostolique. Je reconnais un seul baptême pour le pardon des péchés. J'attends la résurrection des morts et la vie du monde à venir. Et tout ça, c'est un article qui est en fait, qu'est-ce qu'est aujourd'hui être chrétien ? C'est vivre dans le Saint-Esprit. Et vivre dans le Saint-Esprit, c'est être invité à venir dans l'Église, c'est être invité au baptême pour le pardon des péchés, et c'est attendre la résurrection des morts et la vie du monde à venir. Et tout ça, c'est l'Esprit Saint qui le rend vivant pour nous, qui le rend présent pour nous et actuel pour nous.

0: Donc au fond, sœur Moïsa, c'est assez juste de dire que c'est une profession de foi, parce que là, on professe sa foi dans le fait que l'Église, parce qu'elle fait connaître le Christ, sera sauvée par le Christ. C'est un peu ça que vous nous dites.
1: Oui, il y a un peu de ça. Il y a un peu de ça, mais non seulement sera sauvée par le Christ, mais est sauvée. C'est un don. Ouais. Ce qui est une promesse, c'est la sainteté de l'Église en tant que réalisée. Mais ce qui est le don, c'est que l'Église est le lieu du salut, est le lieu où le Christ nous sauve dans l'Esprit Saint.
0: Au-delà de ses travers. Avec ses travers.
1: C'est-à-dire, mettez-le à l'échelle personnelle. Nous commettons des fautes, nous sommes des pécheurs. Est-ce que pour autant, le Saint-Esprit ne nous habite plus et le baptême n'est plus présent en nous comme une grâce qui nous est donnée ? Non. Donc nous demeurons chrétiens, les chrétiens sont appelés des saints aussi de la même manière, parce que le salut est présent en nous comme un don par la grâce du baptême. Ce n'est pas effacé par le péché à l'échelle individuelle, et à l'échelle de l'Église, il en va un peu de même, même s'il ne s'agit pas justement de s'intéresser à la sainteté des personnes qui composent l'Église.
0: Mais on peut comprendre que ce soit un chemin à faire aussi. Sœur Moïsa, dans cette phrase, je crois en l'Église une, sainte, catholique et apostolique, il y a en l'Église une. Alors là aussi, on pourrait vous rétorquer que l'Église, elle est divisée, qu'on peut trouver parfois des progressistes, des traditionalistes, on peut voir des chrétiens d'Asie, d'Amérique. Enfin, c'est difficile de voir l'Église une. Et là aussi, c'est pourtant ce qu'on prononce, et on peut aussi peut-être être gêné par l'idée que l'Église soit une. Après tout, c'est pas si évident que ça à accueillir.
1: Alors oui, nous connaissons ces divisions qui sont à la fois des divisions de sensibilité à l'intérieur de l'Église même catholique, ce que vous évoquiez. On peut aussi évidemment penser aux divisions plus anciennes entre l'Église catholique, les protestants, les orthodoxes. Donc non, il n'y a pas d'unité sensible. En revanche, le fait d'avoir dit ça ne supprime pas le fait que, dans la vérité de ce qu'est l'Église, de même que le fait qu'il y ait des croyants de toutes sortes de religions ne fait pas qu'il y a plusieurs dieux. Il n'y a qu'un seul Dieu, que les uns nomment de telle manière et décrivent de telle manière en énonçant leur foi avec tel et tel dogme. Pour autant, nous sommes bien d'accord pour dire qu'il n'y a qu'un Dieu. Si nous sommes monothéistes, c'est bien pour dire qu'il n'y a qu'un Dieu. Eh bien, je pense qu'à l'égard de l'Église, on peut dire un peu la même chose. C'est-à-dire, il n'y a qu'une Église, mais dans notre expérience, nous maintenons des divisions qui sont évidemment extrêmement douloureuses et regrettables.
0: Est-ce que quand on dit « je crois en l'Église une », c'est aussi en l'Église une qui traverse le temps, c'est-à-dire que l'Église d'aujourd'hui, c'est la même que les toutes premières communautés? Est-ce qu'on peut dire ça aussi, que c'est une façon de faire mémoire, c'est une à travers le temps?
1: Oui, je pense que c'est une belle idée. Je n'aurais pas pensé spontanément moi-même. Mais effectivement, cette Église une, c'est aussi ce qui nous inscrit dans une mémoire, ce qui nous inscrit dans une tradition, dans une solidarité, dans une histoire. La foi n'est pas figée, c'est-à-dire qu'elle se donne dans une histoire, elle s'expérimente dans une histoire, et même si aujourd'hui nous avons un credo qui nous est donné, en l'occurrence deux textes de credo qui nous sont donnés et qu'on ne va pas faire évoluer, même s'il peut y avoir des points de détail, des traductions qui diffèrent, ça a été le cas encore récemment avec le mot consubstantiel, mais sur le fond, la foi nous est donnée comme telle, mais elle s'inscrit dans une réception qui dessine toute une trajectoire, toute une histoire.
0: Et puis alors, donc, je crois en l'Église une, sainte, catholique et apostolique. Apostolique, là aussi, est-ce que c'est une façon aussi, à nouveau, peut-être pour chacun d'entre nous, de se rappeler qu'on est envoyé?
1: Le sens du mot catholique, surtout que là, nous sommes en 325, enfin autour, disons, au IVe siècle en tous les cas, il s'agit de dire que l'Église se comprend selon le tout. C'est une dimension d'universalité.
0: On répète beaucoup universalité, mais qu'est-ce que ça veut dire finalement? Pourquoi ça ne le serait pas, en fait?
1: L'Église est le lieu où le salut est donné à tous et est donné dans une largeur qui à la fois couvre l'étendue du temps et l'étendue de l'espace. C'est pas moins que ça, l'Église. C'est-à-dire, c'est pas une façon de dire « nous sommes les seuls vrais », mais c'est plutôt une façon de dire « Il n'y a rien au-delà, il n'y a rien en dehors véritablement de l'Église. Mais c'est nous qui ne savons pas exactement quelles sont les frontières de l'Église. On pourrait dire, ben voilà, l'Église catholique, c'est les gens qui récitent le credo le dimanche à la messe, et donc nous savons exactement quelles sont les frontières et le nombre de chrétiens. Mais l'Église dépasse ça. L'Église est d'abord un mystère d'universalité dans le temps et dans l'espace. Et nous ne connaissons pas ses frontières.
0: Donc à la fois en termes de structure... mais aussi en termes de salut, c'est ça que vous venez de nous
1: dire. Surtout en termes de salut. Ouais. En termes de structure, je pense que là, on peut savoir globalement où est-ce qu'il y a des diocèses, où est-ce qu'il y a des évêques, où est-ce qu'il y a des chrétiens, où est-ce qu'il y a des messes. Ça, c'est des choses qu'on peut savoir. En revanche, en termes de salut, en termes de communication de l'Esprit-Saint et de la vie éternelle, tous sont pris dans ce mystère.
0: Merci beaucoup, Sœur Moïsa. À demain.

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0: Babangé, Zordi.
1: Comment il est? Kaba, c'est bien. Adi, tout le monde est content à trouver Azote. Mais Zordi, nous, ça va. Babang Azote, donne-nous de l'histoire avec Lydie Rodriguez et Bonne Marmaille qui est là pour présenter, pour cause de si, le Gaïa Théâtre Musical, les bagnes d'enfants de à Guillaume. Et nous aura aussi peut-être là pourquoi arriver le groupe Votia. Donc, nous allons bien voir ça aussi. Mais là, aujourd'hui, c'est la journée Vivre Ensemble. Alexandre, aujourd'hui, samedi, nous ça fait côte à côte l'hymne La Réunion avec Maxime Boyer, un texte qu'il a écrit par Idriss Issoufou-Bagnon, ça même, Alexandre.
0: Ouais.
1: Ouais, et il est traduit par Patrice Traitard. C'est lui qui a traduit le texte de cette chanson, la hymne de La Réunion. Oui, il me connaît. Ma fille fouille un petit peu dans l'histoire, inquiète pas, ouais.

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0: Vivant dans le naze, Gaïa, Tex, Idriss, Issof Bagnon, que les Roland Gué par Patrice Tretard. Et puis, ben, on a aussi des trois gaillards à faire pour aller voir à côté le département, Zardin l'État, 80 ans. Donc, on a gaillards à faire pour aller voir. Et puis, dans des communes aussi. Arnaud Batcarré, côté, à côté de Fonke, avec Carl Beg, laisse-moi.
1: Carl Beg.
2: Donc, Mohamed en créole, c'est la langue bien écrite dedans.
3: Où qu'il est Fonke, Fonkezé.
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0: Gaïa Fonke avec Anon Fentito à côté Apollonia. Juste avant notre entrecose, pour garder un coup dans le Gaïa Théâtre. Donc, la côte, Apollonia, Mama India.

0: L'anthrocose va vanguer Zodi, nous rendons un théâtre, nous partageons une histoire avec une maman et qu'elle est en fin de compte, il faut un gaillard rôle là-dedans. Et c'est l'entraîneur, l'entraîneuse, c'est Lydie.
1: Bonjour.
0: Bonjour Lydie.
1: Bonjour.
0: Lydie Rodriguez avec nous. Et on est bien content de recevoir Zodi en tout cas, parce que samedi prochain, il tombe le 23. Vous êtes chargé côté Lazare, ça même.
1: C'est ça, tout à fait.
0: Et le théâtre s'appelle. C'est un théâtre musical, ça, hein?
1: C'est un opéra, même, un carrément, opéra, on peut
0: oui,
1: dire,
0: oui.
1: Un opéra.
0: Le quai, ça fait causer. Voilà, il appelle les bagnes d'enfants. Dilatagium, ça même, hein?
1: Oui, c'est un titre qui est assez long. C'est les bagnes d'enfants, Dilatagium. Aux enfants du Levant, parce qu'on fait un parallèle entre un bagne qui a existé dans le sud de la France et le bagne dans les Hauts-de-Saint-Denis.
0: Alors, déjà, avant de causer l'histoire, présente-nous un petit peu le compagnie qui porte ce théâtre-là.
1: Alors, c'est la compagnie de C2A Amadeus. C'est un centre des arts de la scène où les enfants ont entre 7 ans, quand ils arrivent, jusqu'à quel âge ?
2: 23.
1: Romane, quel âge ?
2: 23, oui.
1: 23 ans. Donc, c'est un centre où on accueille sans sélection. On ne sait pas ce que les enfants savent faire quand ils arrivent, mais ils font du théâtre, du chant et de la danse. Et c'est surtout une association qui va permettre de se sentir bien dans ses baskets. Une association où on apprend à se sentir bien, à s'épanouir et se dire qu'ensemble, on peut faire des grandes choses, de belles choses, et ensemble, on peut porter la voix loin.
0: Mm-hmm. En plus, aujourd'hui, tombe bien, tombe le jour et vivre ensemble, mais comment on te reçoit vraiment.
1: Eh bien, voilà.
0: Voilà. Alors, l'histoire d'enfants de Lata Guillaume, enfin, des bagneuses, des bagnes, ça n'a longtemps, il existe ça. Enfin, ça, c'est une histoire que bon peu marmaille, qu'elle a été arrachée par cette famille. Elle était un peu comme l'APK. Hein, elle était exploitée, elle était dans la prison, l'APSA.
1: Oui. Après, il y a beaucoup d'histoires autour de ça, après, dans la conscience collective. Hein, l'APK, si vous voulez pas sage, ça va, l'APK. Ah. Donc, c'est une histoire ancienne, mais finalement, très peu connue. Finalement,
0: oui. On peut camoufler.
1: Oui, bon, on peut camoufler, oui, vraiment.
0: Parce qu'il y en a au moins 150 ans, ces histoires-là.
1: C'est ça, tout à fait. Et aujourd'hui encore, on ne connaît pas le nom de tous les enfants qui sont allés là-bas, qui sont morts. On ne sait même pas le nom des enfants qui sont enterrés là-bas. On ne sait pas combien. Beaucoup de dossiers ont été fermés, perdus. Et c'est une historienne qui, depuis quelques années, là, travaille sur les archives. Et on a travaillé avec elle, et petit à petit, elle nous a donné des noms, des histoires de ces enfants-là qu'on a mis sur scène, mais ça vient juste d'être découvert, c'est même pas encore finalement publié. Donc sur scène, on a des noms, des histoires, des vécus, des disparitions qu'on vient juste d'apprendre.
0: Et vous avez été prendre bonne marmaille pour construire un pont, tout ça là, c'était vraiment un bon travail forcé.
1: Oui, c'est des enfants qu'on a amenés là-bas pour faire de l'agriculture, pour construire l'arrivée d'eau, pour faire des ponts. Beaucoup sont morts d'ailleurs dans les accidents d'explosifs pour faire les ponts. C'était vraiment, moi je dis bagne, parce que historiquement, c'est un centre pénitentiaire. Nous, au niveau culturel, on dit bagne parce que c'est des travaux forcés pour les enfants, quoi.
0: Et comment elle réadapte ça, cette histoire-là ? Qui ça l'écrit ça ? Parce que c'est pas la première fois qu'il jouait là, une épée. Au moins l'année passée, là, comment on jouait un petit peu, mais déjà l'histoire, comment elle écrit, qui ça la gagne, c'est tout prêt pour écrire cette histoire ici.
1: Alors, à la base, c'est un opéra qui est écrit par Isabelle Aboulker, la compositrice parisienne, et qui parle du bagne de l'île du Levant, un bagne qui a existé dans le sud de la France, qui a marqué les esprits parce qu'il y a eu une révolte, il y a eu 99 enfants morts. Donc, c'est un bagne qui a fait un petit peu bouger les consciences. Et c'est à partir du roman de Claude Gritti, en fait, que cet opéra a été construit. Et puis nous, on a voulu emmener cet opéra à La Réunion et travailler par rapport à l'histoire du bagne qui existait à La Réunion. Donc il a fallu faire une adaptation. On a travaillé avec Isabelle Aboulker sur Paris, demander des autorisations aux librettistes aussi. Et c'est vraiment une adaptation avec le travail de l'historienne qui nous donnait des informations. Pour tous les passages, quand on est à La Réunion, c'est en créole, c'est l'Office La Langue qui a travaillé avec nous. Et on a demandé à des artistes aussi de participer à l'écriture. Et c'est Patrice Trudard qui nous a fait un fond de cœur magnifique. Tout à l'heure, on vous présentera ce fond de cœur-là, parce que pour nous, c'est important. Mais surtout aussi de dire son fond de cœur, il a été ensuite adapté en musique par la compositrice à Paris. Ça, c'est magique, ça. Un bel échange. Ouais, un bel échange.
0: Ah, c'est bon, mais qu'est-ce que tu fais un peu là-dedans? Comment la rentre là-dedans? Qui sait quoi un petit peu de l'expérience là-dedans? Comment déjà ça connaître ce théâtre-là, cette compagnie?
2: Alors, je vais commencer.
0: Ah, qui c'est où les?
2: Moi, je m'appelle Julia. J'ai 18 ans. Ça doit faire peut-être 6 ans que je suis dans la compagnie de Cédés Amadeus. Je l'ai découvert grâce à la chorale du collège par ma prof de musique qui est actuellement ici. Et du coup, ça a été une belle expérience pour moi parce que ça m'a permis vraiment de prendre confiance en moi, de oser sur scène. Déjà, je savais que j'aimais beaucoup la musique, mais ça m'a permis aussi d'apprendre le théâtre et la danse. Voilà, ça m'a beaucoup enrichi culturellement et aussi en savoir.
0: L'histoire aussi.
2: L'histoire,
0: le patrimoine.
2: Tout à fait.
1: Et je crois que Julia, elle a eu un tel coup de cœur avec le travail aux archives que qu'est-ce que tu veux faire un peu après, plus tard, là, Julia, tu m'as annoncé quoi?
2: Je candidate à Sciences Po Paris. Donc voilà, je prépare les concours et ça va arriver bientôt.
1: Et pour devenir?
2: Devenir. C'est pas exactement ça. Alors j'aimerais bien travailler dans le monde de la culture. Oui, donc ça m'intéresse beaucoup. Notamment la médiation culturelle.
0: Ouais. Ok. Après, qui s'est dit un petit peu que ça l'apporte à un peu ce théâtre?
1: Jilan.
3: Alors bonjour, moi c'est Jilan, j'ai 19 ans. Ça fait 8 ans que je suis dans la compagnie maintenant. Et comme Julia, j'ai découvert la compagnie grâce à ma prof de chorale. Voilà. Et ça fait beaucoup de bien d'être là, d'être avec des enfants. On se ressemble tous. On n'a pas forcément... on a un peu peur de parler au monde, de se montrer. Et grâce à la compagnie, on prend confiance en nous. Et on se soutient les uns les autres pour se pousser vers le haut, grâce à des opéras, grâce à des spectacles qui parlent de sujets très sensibles. Et grâce à ça, on se découvre, on découvre les gens, et c'est comme ça qu'on arrive à les toucher.
0: Voilà.
1: Maya, tu veux dire
0: un petit mot?
4: Bonjour, moi c'est Maya, j'ai 11 ans et ça fait 2 ans que je suis dans la compagnie. En fait, j'ai connu la compagnie en allant voir leur spectacle Rose et Rose. Et j'ai eu un gros coup de cœur là-dessus. Me dire que déjà ça a éveillé les consciences sur un truc vraiment très touchant. Et aussi voir que des enfants comme moi peuvent le faire et peuvent arriver à un tel niveau, quoi. Enfin, franchement, ça m'a impressionné et j'ai voulu essayer.
0: Et même dans tout ça, vous avez fait tous les jours, vous avez fait ça sous forme de théâtre, le côté pour amuser aussi, un peu tout ça. Hein? Pour casser la honte, jouer de la cour aussi, c'est tout ça aussi un petit peu. Mais. Et même un bon mémoire aussi pour travailler la mémoire pour l'école. Les bons, nous fait une petite pause et nous revient tout de suite après pour voir un petit peu cette gaillard que ça partage pour nous pour le 23 mai, le soir 8h, moi, ça c'est ça même, 8h.
1: Oui. Côté 19h.
0: Ouais.
1: 19h.
0: Côté Lazare.
1: Côté Lazare.

0: Nous revenons dans le studio, l'autre cause avec tout bonne maman. Il s'agit pour nous, il s'agit un petit bout de ça, déjà un bon élan pour que samedi prochain, nous tous nous serons là-bas, côté Lazare, pour voir ce Gaïa pièce théâtre-là, les bagnes d'enfants, Dilette à Guillaume. Pareil? Pas pareil?
1: Pareil.
0: Pareil. Envoyé.
2: Sian? Sian? Vite! Aidez-moi, aidez-moi! C'est Sian! Il est tombé, il a glissé et puis il s'est cogné contre un rocher.
3: De l'eau. Il faut de l'eau. Il faudrait l'allonger.
2: Sian? Sian, tu m'entends? C'est moi, Grondin. Je veux pas mourir. Grondin, je veux pas mourir.
3: Tu dois pas mourir.
2: D'accord? Donne-moi la main.
3: J'ai mal.
2: T'en fais pas. On est parti chercher du secours. D'accord? Ils vont t'aider et puis et ils vont te soigner.
3: Tu sais, le trésor... Je crois que je l'ai trouvé.
2: Le trésor? C'est vrai? Où ça?
3: Sur le chemin qui mène à Saint-Bernard, juste après le gros pied de Tamarin.
2: On ira le voir demain, tous les deux. T'es d'accord? Hein, t'es d'accord, Sian? Sian! Mon Dieu, je vous en prie! Faites quelque chose! Faites quelque chose, je vous en prie, mon Dieu!

0: difficile pour l'histoire est quand même difficile. Hein. Alors, ce texte, Nena aussi, un film peut-être qu'il est déjà peut-être en cours.
1: Oui, il y a Blabla Prod qui est venu lors d'une représentation au théâtre Champfleury et qui a fait une captation du spectacle entier.
0: Il y en a aussi, je pense aussi, des BD, des livres que les écrits pour retracer un peu toute cette histoire-là aussi.
1: Alors justement, c'est un petit peu le souci.
0: Ici,
1: c'est que,
0: peut-être pas.
1: Ouais, voilà. Ici, en fait, quand on a voulu travailler sur le sujet, on a trouvé une chanson de Gaël Véléien, qui est Les Enfants Bagnards. On a trouvé un roman de Pascal Moignoux. Et puis... on a trouvé des aquarelles sur les fouilles qu'il y a eu là-haut quand ils ont réhabilité le site. C'est tout. Du coup, en plus de monter l'opéra et tout, on est allé voir plusieurs artistes et on leur a demandé d'écrire sur le sujet parce que ce qui était important, certes, il y avait une historienne, mais ce n'est pas tout le monde qui va assister à une conférence d'historien. Mm-hmm. Ça ne touche pas tout le monde. Du coup, pour nous, c'était important qu'après le spectacle, il y ait des traces artistique de ce sujet-là et que des artistes s'expriment là-dessus. Et on a eu Patrice Trutat qui nous a écrit son fond de cœur. Tout à l'heure, on vous présentera ce qu'il a écrit. Mais il y a aussi Christine Salem, Emma Nona, il y a Pascal Véléien et il y a Daniel Waro qui a fait juste une chanson sublime. On est allé sur le site se recueillir là-haut. Et après, ils ont écrit. Il y a Kinsun qui a travaillé avec les terres qu'elle a récoltées, les objets qu'elle a récoltés au bagne, et qui a fait des portraits d'enfants à partir des histoires que l'on connaît, et qui a fait l'affiche du spectacle. L'affiche, ça représente un bagnard, dit Lata Guillaume, fait avec ces terres recueillies là-haut. Voilà, donc il y a quand même tout un mouvement, il y a beaucoup d'artistes qui travaillent dessus, et tout ça, là, ben, ça restera dans l'histoire, et ça sera des témoignages de ce qui s'est passé là-haut.
0: Comment on peut expliquer que cette histoire-là a été trop camouflée, et qu'elle, j'ai envie de même dire, il est encore difficile pour que Banaï reconnaisse, hein, parce que même dernier coup, on l'avait recevoir aussi, nous l'avait recevoir... Colin Brunet, pour dire nous, pour essayer de mettre un stèl, tout ça, la nuit pense que l'on y a bout de mettre. Lydie, comment vous pouvez expliquer un petit peu tout ça?
1: Moi, je vais avoir un peu de mal à expliquer parce qu'il y a beaucoup de choses derrière et puis après, ça sera de l'interprétation. Oui, je sais que nous, ce qu'on souhaitait, c'est que c'est important de connaître notre histoire, de connaître toutes les pages de notre histoire, même les plus sombres. Je crois que le silence, c'est le pire. Le silence d'enfants, c'est encore pire que tout. Et ces enfants sont morts là-bas dans un grand silence. Et c'était important que des enfants

0: l'engager. L'engagiste n'est pas content, ben hop, au bagne. Et puis, et ça, ça ne s'est pas passé en métropole, mais ça s'est passé à La Réunion, c'est la fin de l'esclavage, on a besoin de main d'œuvre. Et ben, un enfant qui traîne, il n'est pas orphelin, hein. Il va se promener, il va acheter quelque chose, mais il pouvait être enlevé. Et on a les écrits des familles qui réclament ces enfants-là, des familles qui, pendant des années, écrivent pour récupérer leurs enfants qui ont été envoyés au bagne. Donc ça, c'est voilà, des petits bouts d'histoire comme ça, c'est compliqué. Mais il y a tout un travail quand même du département qui a remis ce site à jour, qui a fait que ce site aujourd'hui soit connu, qui a travaillé avec l'historienne qui vient à La Réunion, qui nous suit, qui porte tout ce travail-là de mémoire. C'est important. La mémoire de ces enfants est importante. Et puis de s'interroger aussi aujourd'hui. Hier, c'était répressif, la loi de la justice. Mais aujourd'hui, qu'est-ce qu'on fait de ces enfants pareils qui trouvent qu'ils n'ont pas de place, pas de voix, de ces enfants qui ont des histoires compliquées? Ben, est-ce qu'ils ont aussi quelque chose à dire, une place dans cette société-là? On travaille avec la PJJ, dont c'est le sujet premier, hein, la justice. La justice hier était répressive. Et la justice aujourd'hui, ben, qu'est-ce qu'on fait pour tous ces enfants-là? Ça, c'est important.
1: Et même dans d'autres, dans la vie quotidienne, bonne marmaille ici, hein, tout ça qui subit, ce côté théâtre-là, ce côté quand tout le monde va y voir, et puis et même dans l'école, c'est l'histoire-là qu'on va permettre bonne marmaille pour pouvoir exprimer aux autres, de dire quand elle n'est pas bon, il faut dire qu'elle n'est pas bon. C'est un peu ça aussi, bonne marmaille. Hein? Voilà. Qu'est-ce que ça partage pour nous?
0: Alors là, ben, comme on est très fiers que Patrice Trottard nous a écrit ce fond de cœur là, je ne peux pas venir sans mettre un petit bout. Donc ce fond de cœur, il est à la fois dit par Romane, qui est là, et en créole. Et il est, comme je vous l'avais dit, mis en musique par la compositrice Isabelle Aboulker. Donc vous avez d'un côté la chanson d'Isabelle Aboulker, et de l'autre côté, le fond de cœur. Et je crois que ce croisement est important parce que ces histoires, elles sont aussi bien ce qui s'est passé en métropole qu'à La Réunion. Et il faut croiser ces histoires-là pour comprendre tout ce qui s'est passé.
1: Allez, parti.
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1: Merci. Nous fin une petite pause, nous reviens tout de suite.
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0: Galvelien qui était là, je te cause. Et l'artiste qui fait bon fait affaire aussi. Partage beaucoup. Et alors, le projet côté, l'autre côté de la mer, que ça, il est ça. Comment il prépare ça?
1: Ah, ben ça, ça c'est une histoire, ça. En fait, on a joué notre premier spectacle à la Cité des Arts, en sachant que c'est la Cité des Arts qui nous a fait confiance et qui nous a pris en résidence. Et notre première soirée, il y avait l'Opéra de Paris qui était là, parce qu'ils cherchaient des voix pour la maîtrise à Paris. Du coup, ils étaient de passage, donc ils sont venus écouter l'opéra. Et puis, c'était le ministre de la Justice qui était là. Donc, il y avait toute une délégation qui était sur la réunion. Nous, on fait notre première. Ça s'est bien passé, les enfants?
2: Oui.
0: Ah.
1: Beaucoup d'émotions?
2: Oui.
1: Et dans la salle?
2: Pareil.
3: Tout autant d'émotions. Hein.
1: Beaucoup d'émotions, beaucoup de gens pleuraient, tout ça. Et à la fin du spectacle, ben, c'est un responsable de la PJJ, mais au national, qui était tout ému, qui a dit « Je suis née au large de l'île du Levant. Je connais bien ces histoires de bagne d'enfants. » Il travaille à la PJJ, à la protection de la jeunesse. Il a dit « Moi, je fais le pari de vous emmener jusqu'à Paris. »
0: Ah. Et le pari, il est presque gagné.
1: Attendez, alors là, le pari, il est en route, mais...
0: Non, en route. Encore un petit bout de chemin.
1: Encore un petit bout de chemin, mais voilà, c'est un pari pour dire « Ok, on va à Paris. » On rencontre les enfants là-bas de la PJJ, on travaille avec des enfants là-bas, on va à l'Opéra de Paris, on a des échanges avec l'Opéra de Paris. Le Créa d'Aulnay-sous-Bois est une compagnie comme la nôtre, qui est notre parrain. On fait des échanges de pratiques aussi pour améliorer le travail avec les enfants. Et puis surtout, on part au Levant sur les traces de ce bagne. Et rencontrer l'histoire là-bas du Levant et témoigner. Voilà. Unir un peu nos histoires et nos voix. Et ben, j'espère qu'on va y arriver. Hein, croise les doigts.
0: Comment ça va?
1: Ça serait pendant les vacances de mars 2027.
0: Mm-hmm. Bon, on peut rendre compte tout ça là. En plus, c'est des histoires, ça frotte avec. Et ça... Ben oui.
1: Oui, tout à fait.
0: Alors. Après, on va revoir plutôt en novembre. On aura d'autres scènes qui seront programmées aussi. Plutôt,
1: oui, là, il y a des scènes qui vont être programmées. Alors, on n'a pas encore toutes les dates exactes, mais en novembre, c'est sûr, on sera au Théâtre de plein air.
0: Oui, parce que déjà, samedi prochain, le 23, il est presque plein.
1: Oui, le 23, c'est dans le cadre de la Nuit des musées. Ouais. Bah, le Lazaret, parce que bah, le Lazaret, c'est eux qui travaillent avec nous depuis le début, qui sont notre partenaire et qui ont voulu que cette histoire soit connue. Voilà, normal. Hein, c'est leur patrimoine et le lieu leur appartient. Donc, on travaille ensemble depuis le début. Et ils voulaient vraiment, pour la Nuit des musées, qu'on puisse jouer là-bas. Alors, c'est compliqué parce que ce n'est pas un théâtre, hein, c'est en plein air.
0: Mais en compliqué ailleurs encore, non?
1: Ouais, franchement. Après... Ben c'est le Lazaret, quoi. L'histoire est bien mêlée. C'est important d'aller sur ces lieux-là. Donc, aller jouer à Ilette à Guillaume, ce n'est pas possible. Ce n'est pas ouvert, c'est trop haut, c'est beaucoup de marge. Mais au Lazaret, c'est important, en plein air. Donc, c'est une réadaptation. Et c'est pareil avec des enfants de Metz qui seront là. Et on discutera avec eux à la fin du spectacle. Et le samedi, c'est ouvert. Il faut juste réserver, c'est gratuit. Hein, c'est la Nuit des musées, c'est gratuit. Il faut juste aller sur le site du Lazaret pour réserver.
0: D'accord. Et vous êtes fait pas rien que ça même, la compagnie et tout ça, vous êtes fait d'autres affaires autour de ce théâtre-là?
1: Oui, en fait, pour nous, ce qui est important, c'est aussi les messages que l'on porte, comme on a fait pour Rose et Rose ou d'autres spectacles, sur le harcèlement ou sur l'inceste ou sur toujours des sujets pas très gays mais des sujets importants. On travaille avec des jeunes, des associations, des écoles, et on sensibilise sur ce sujet là à travers la pratique danse, théâtre, chant, historien, écrivain. Voilà, ils rencontrent tous ces artistes là et en fait les spectateurs apprennent des chants. Ils apprennent des chants de l'opéra. Et à des moments du spectacle, ils se lèvent. Et
0: tout en un seul cœur, là.
1: Tout en un seul cœur. Toute la salle, ils lèvent et ils chantent en cœur. Et là, vraiment, bah, c'est beaucoup d'émotions pour vous, sur scène, je crois, les enfants. Hein. Voilà. Et puis pour eux, parce que... Et le message, il passe beaucoup mieux. Et le travail, il est beaucoup plus... plus important comme ça. Maintenant, c'est beaucoup, beaucoup de travail. On le fera aussi à Paris et au Levant. Et voilà. Donc, c'est aussi tout ce qu'on fait à côté pour que le message y passe mieux et qu'on, ensemble, comme c'est la journée du ensemble, il faut le dire, nous, on est convaincus qu'ensemble, en s'unissant, on arrive. Donc, tous ces gens qui se lèvent et qui chantent ensemble avec nous, ça, c'est important.
0: Oui. Et Bonne Marmaille doit rester dans le théâtre jusqu'à quel âge ? Là, ça fait 23 ans. Il faut savoir où ça fait autre chose. Est-ce que peut-être le plus âgé va être bon, le plus jeune que va recruter dans un recrutement ? Comment il se passe un petit peu pour si Bonne Marmaille venir dedans ?
3: Oui, donc moi j'étais partie parce que du coup ça fait à peu près 15 ans que je suis dans la compagnie. Voilà, ça fait un petit bout de temps. Après j'étais partie, donc là je suis revenue, mais on dirait que rien n'a changé quoi. Parce que du coup j'ai commencé, j'étais jeune, donc là les grands m'aidaient et maintenant c'est moi qui aide les petits. Donc c'est chouette. Voilà.
1: Oui, parce qu'il y a des petits.
0: Ouais.
4: Tu peux dire un petit mot ?
0: Alors, qu'est-ce qu'on fait là ?
4: Comment tu t'appelles ?
5: Je m'appelle Chanty.
0: Oui.
5: Moi, j'ai ressenti à Amadeus qu'il y avait beaucoup de chaleur en eux, qu'ils faisaient confiance aux autres pour les spectacles. Et donc, moi, je me suis habituée. Et grâce à eux, je suis là, Amadeus. Et je rencontre plusieurs personnes. Et ça me fait chaud au cœur d'être avec eux.
0: Ils voient, on fait pour vous faire attendre. Bon, ouais. Zati rêve le théâtre et bien Zati écrit aussi, avec Zati écrit une affaire, Bonne Marmaille. Zati commence déjà à écrire un petit peu, c'est un sujet qui intéresse à Zati.
6: Oui. Ouais. Oui, oui. Ça m'arrive. Après, c'est pas forcément d'écrire sur les sujets sur lesquels on travaille, mais ça m'a permis de. Ça m'a ouvert mon esprit artistique, on va dire. Donc, j'écris des poèmes, des chansons, parfois sur les enfants, sur les violences, sur les femmes. Ça m'arrive. Et oui, voilà.
0: T'as ce micro. Voilà. Bon, en tout cas, on est trop content de recevoir Azote. Samedi prochain, il faut s'activer, gagner la place. Mais il faut faire de la réservation dessus le site Lazare, ça même. C'est une page, hein? Une page réseaux sociaux. C'est même Didi.
7: Oui. Alors, pour les recrutements...
8: Les réseaux sociaux.
7: Ah, les réseaux sociaux. Pour les réseaux sociaux, on a une page Instagram. On est un peu partout. On est sur Instagram. Nous avons sur Instagram la page de ZA de Amadeus. Et après, nous avons aussi une autre page sur la team Amadeus où on partage tout, comment ça se passe, les spectacles et tout. Et après, nous avons aussi une page Facebook où dessus aussi, on poste tout ce qui se passe, le quotidien de
0: la vie avant théâtre, après théâtre.
7: Exactement. Et du coup, voilà.
0: Vous êtes-tu préparé une dernière chanson pour nous?
1: Alors là, on nous dessote la mer et c'est une chanson quand on arrive au Levant. Voilà, donc on a quitté la Réunion, on arrive au Levant et ça s'appelle Île d'Or. C'est le deuxième nom qu'on a donné à ce bagne d'enfants. Ils vont s'installer. En fait, un jour, une émeute a éclaté. Des enfants se sont révoltés parce que vraiment, ils avaient faim. Ils étaient vraiment maltraités. Et ils ont réussi à s'échapper. Et là, on a demandé à la population de les ramener morts ou vifs. Le bagne a brûlé. On a retrouvé de nombreux corps, 99 morts. Ça a quand même... Jacques Prévert était là, d'ailleurs. Il a écrit un poème là-dessus. Voyou, chenapan. Ça s'appelle la chasse aux enfants. Donc ça a quand même permis de réveiller un peu les consciences et de se dire qu'il se passait des choses un peu bizarres dans ces pénitenciers. Un pénitencier, à la base, c'était pour dire un enfant, on va l'aider, on va le rééduquer, on va lui faire une éducation. C'était un centre un centre où on lui apprenait le travail, on lui apprenait un métier, à écrire, la religion, tout ça. Et en fait, derrière, il y avait... on donnait 75 centimes par jour et par enfant. Donc c'était des revenus et c'était compliqué. Et ce bagne de l'île du Levant, à un moment donné, une inspectrice, la femme d'un inspecteur est venue, histoire vraie, et elle a constaté ce qui se passait. Et c'est une chanson sur, qu'est-ce qui se passe dans ce bagne, pourquoi est-ce que ça existe, est-ce qu'on peut vraiment traiter les enfants comme ça ? Il le dort.

0: Merci, merci encore, vous autres toutes. En tout cas, bon, prépare bien pour samedi, surtout pour le projet aussi que de l'autre côté de la mer, hein, côté Paris là-bas, pour partage
1: Oui.
0: des affaires.
1: En fait, on se prépare, mais c'est vrai qu'on est aussi, voilà, je tiens à le dire, très très bien accompagné.
0: Bien
1: Sur
0: oui.
1: scène, il y a une compagnie de danseurs professionnels, de Véronique
0: Véronique.
1: Ascensio, voilà. On a quatre merveilleux musiciens qui ont d'ailleurs fait tous les arrangements. Et Véronique Ascensio a aussi fait la création, elle a fait la mise en scène de ce spectacle. Voilà, donc c'est toute une équipe, je ne cite pas
0: Un
1: tout le
0: gaillard
1: monde, un
0: d'entourage.
1: gars à l'entourage, toute une équipe, tous ces artistes qui nous entourent. Enfin, on est vraiment porté par des gens qui font confiance, qui sont là, qui donnent beaucoup. Et voilà, donc je voulais aussi remercier tous ces gens-là pour tout ce qu'ils font pour ces marmailles-là.
0: Merci encore, bonne marmaille. C'est vous. Et surtout, partage tout
1: Merci.
0: l'amour que je n'ai pas. Dans le
1: Merci.
0: cœur. Merci, Lydie. Merci. Aussi, comment il appelle c'est Laetitia, ça, hein? Non, Cynthia?
2: Cynthia.
0: Cynthia, qui ben, là, appelle le forêt de cœur pour faire photos, vidéos, que nous allons partager sur notre page. Merci.

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1: Notre-Dame de Lourdes, je viens vous confier ma sœur Nathalie. Intercédez auprès de votre fils Jésus pour qu'ensemble vous puissiez agir pour sa guérison.
2: Marie, intercède auprès de notre Seigneur pour la paix du cœur et de l'esprit de mon frère et de sa fille, qu'ils puissent se retrouver et vivre en paix. Peut-être qu'ils puissent se retrouver, que leur amour puisse se renaître et que psychologiquement, moralement, ils retrouvent leur énergie, leur force.
3: Prions pour Petit Noé.
4: Nous sommes rassemblés au nom du Père et du Fils et du Saint-Esprit. Amen. Chers frères et sœurs, soyez les bienvenus à Lourdes, dans cette grotte de Massabielle, où la Vierge Marie, l'Immaculée Conception, est apparue à Bernadette. Avec elle, nous méditons les mystères lumineux du rosaire. Nous prions avec tous les pèlerins présents à Lourdes. Nous prions aussi avec tous ceux et celles qui, de par le monde, nous sont unis. Et cela par l'écoute de la radio chrétienne francophone, par l'écoute de la chaîne de télévision catholique KTO, ou tout simplement par leur connexion au site internet du sanctuaire de Lourdes. Je crois en Dieu, le Père Tout-Puissant, Créateur du ciel et de la terre, et en Jésus-Christ, son Fils unique.
5: A été crucifié, est mort et a été enseveli, et est descendu aux enfers. Le troisième jour, ressuscité des morts, est monté aux cieux, est assis à la droite de Dieu, le Père Tout-Puissant, d'où il viendra juger les vivants et les morts. Je crois en l'Esprit Saint, à la Sainte Église catholique, à la communion des saints, à la rémission des péchés, à la résurrection de la chair, à la vie éternelle. Amen.
4: Notre Père qui es aux cieux, que ton nom soit sanctifié, que ton règne vienne, que ta volonté soit faite sur la terre comme au ciel.
5: Donne-nous aujourd'hui notre pain de ce jour. Pardonne-nous nos offenses, comme pardonnons-nous à ceux qui nous ont offensés. Et ne nous laisse pas entrer en tentation, mais délivre-nous du mal.
4: Je vous salue Marie, pleine de grâce, le Seigneur est avec vous. Vous êtes bénie entre toutes les femmes, et Jésus, le fruit de vos entrailles, est béni.
5: Sainte Marie, Mère de Dieu, priez pour nous pauvres pécheurs, maintenant et à l'heure de notre mort. Amen.
4: Je vous salue Marie, pleine de grâce, le Seigneur est avec vous. Vous êtes bénie entre toutes les femmes, et Jésus, le fruit de vos entrailles, est béni.
5: Sainte Marie, Mère de Dieu, priez pour nous, pauvres pécheurs, maintenant et à l'heure de notre mort. Amen.
4: Je vous salue, Marie, pleine de grâce. Le Seigneur est avec vous. Vous êtes bénie entre toutes les femmes, et Jésus, le fruit de vos entrailles, est béni.
5: Sainte Marie, Mère de Dieu, priez pour nous, pauvres pécheurs, maintenant et à l'heure de notre mort.

0: Ô Marie conçue sans péché, premier mystère lumineux, le baptême du Seigneur. De l'Évangile selon saint Marc. Jésus vint de Nazareth, ville de Galilée, et se fit baptiser par Jean dans le Jourdain. Prions pour les catéchistes et pour toutes les personnes qui accompagnent des catéchumènes. Notre Père qui es aux cieux, que ton nom soit sanctifié, que ton règne vienne, que ta volonté soit faite sur la terre comme au ciel. Je vous salue Marie, pleine de grâce, le Seigneur est avec vous. Vous êtes bénie entre toutes les femmes, et Jésus, le fruit de vos entrailles, est béni.
1: Sainte Marie, Mère de Dieu, priez pour nous pauvres pécheurs, maintenant et à l'heure de notre mort. Amen.
0: Je vous salue Marie, pleine de grâce, le Seigneur est avec vous. Vous êtes bénie entre toutes les femmes, et Jésus, le fruit de vos entrailles, est béni.
1: Sainte Marie, Mère de Dieu, priez pour nous pauvres pécheurs, maintenant et à l'heure de notre mort. Amen.
0: Je vous salue, Marie, pleine de grâce, le Seigneur est avec vous. Vous êtes bénie entre toutes les femmes, et Jésus, le fruit de vos entrailles, est béni.
1: Sainte Marie, Mère de Dieu, priez pour nous pauvres pécheurs,
0: Je vous salue Marie, pleine de grâce, le Seigneur est avec vous. Vous êtes bénie entre toutes les femmes, et Jésus, le fruit de vos entrailles, est béni.
1: Sainte Marie, Mère de Dieu, priez pour nous pauvres pécheurs, maintenant et à l'heure de notre mort. Amen.
0: Je vous salue Marie, pleine de grâce, le Seigneur est avec vous. Vous êtes bénie entre toutes les femmes, et Jésus, le fruit de vos entrailles, est béni.
1: Sainte Marie, Mère de Dieu, priez pour nous pauvres pécheurs, maintenant et à l'heure de notre mort. Amen.
0: Je vous salue Marie, pleine de grâce, le Seigneur est avec vous. Vous êtes bénie entre toutes les femmes, et Jésus, le fruit de vos entrailles, est béni.
1: Sainte Marie, Mère de Dieu, priez pour nous pauvres pécheurs,
0: Je vous salue Marie, pleine de grâce, le Seigneur est avec vous. Vous êtes bénie entre toutes les femmes, et Jésus, le fruit de vos entrailles, est béni.
1: Sainte Marie, Mère de Dieu, priez pour nous pauvres pécheurs, maintenant et à l'heure de notre mort. Amen.
0: Je vous salue Marie, pleine de grâce, le Seigneur est avec vous. Vous êtes bénie entre toutes les femmes, et Jésus, le fruit de vos entrailles, est béni.
1: Sainte Marie, Mère de Dieu, priez pour nous pauvres pécheurs, maintenant et à l'heure de notre mort. Amen.
0: Je vous salue Marie, pleine de grâce, le Seigneur est avec vous. Vous êtes bénie entre toutes les femmes, et Jésus, le fruit de vos entrailles, est béni.
1: Sainte Marie, Mère de Dieu, priez pour nous pauvres pécheurs,
0: Je vous salue Marie, pleine de grâce, le Seigneur est avec vous. Vous êtes bénie entre toutes les femmes, et Jésus, le fruit de vos entrailles, est béni.
1: Sainte Marie, Mère de Dieu, priez pour nous pauvres pécheurs,

0: Ô Marie conçue sans péché,
1: priez pour nous.
0: Deuxième mystère lumineux, les noces de Cana. De l'Évangile selon saint Jean. À Cana, en Galilée, Jésus manifesta sa gloire et ses disciples crurent en lui. Prions pour tous les hommes et femmes unis dans le sacrement du mariage et prions également pour tous les couples en difficulté. Notre Père qui es aux cieux, que ton nom soit sanctifié, que ton règne vienne, que ta volonté soit faite sur la terre comme au ciel.
2: Donne-nous aujourd'hui notre pain de ce jour. Pardonne-nous nos offenses, comme nous pardonnons aussi à ceux qui nous ont offensés, et ne nous laisse pas entrer en tentation, mais délivre-nous du mal. Amen.
3: Je vous salue, Marie, pleine de grâce. Le Seigneur est avec vous. Vous êtes bénie entre toutes les femmes, et Jésus, le fruit de vos entrailles, est béni. Sainte Marie, Mère de Dieu, priez pour nous, pauvres pécheurs, maintenant et à l'heure de notre mort. Amen. Je vous salue, Marie, pleine de grâce. Le Seigneur est avec vous. Vous êtes bénie entre toutes les femmes, et Jésus, le fruit de vos entrailles, est béni. Sainte Marie, Mère de Dieu, priez pour nous, pauvres pécheurs, maintenant et à l'heure de notre mort. Amen. Je vous salue, Marie, pleine de grâce. Le Seigneur est avec vous. Vous êtes bénie entre toutes les femmes, et Jésus, le fruit de vos entrailles, est béni. Sainte Marie, Mère de Dieu, priez pour nous pauvres pécheurs, maintenant et à l'heure de notre mort. Amen. Je vous salue, Marie, pleine de grâce. Le Seigneur est avec vous. Vous êtes bénie entre toutes les femmes, et Jésus, le fruit de vos entrailles, est béni. Sainte Marie, Mère de Dieu, priez pour nous pauvres pécheurs, maintenant et à l'heure de notre mort. Amen. Je vous salue, Marie, pleine de grâce. Le Seigneur est avec vous. Vous êtes bénie entre toutes les femmes, et Jésus, le fruit de vos entrailles, est béni. Sainte Marie, Mère de Dieu, priez pour nous pauvres pécheurs, maintenant et à l'heure de notre mort. Amen. Je vous salue, Marie, pleine de grâce. Le Seigneur est avec vous. Vous êtes bénie entre toutes les femmes, et Jésus, le fruit de vos entrailles, est béni. Sainte Marie, Mère de Dieu, priez pour nous, pauvres pécheurs, maintenant et à l'heure de notre mort. Amen. Je vous salue, Marie, pleine de grâce. Le Seigneur est avec vous. Vous êtes bénie entre toutes les femmes, et Jésus, le fruit de vos entrailles, est béni. Sainte Marie, Mère de Dieu, priez pour nous pauvres pécheurs, maintenant et à l'heure de notre mort. Amen. Je vous salue, Marie, pleine de grâce. Le Seigneur est avec vous. Vous êtes bénie entre toutes les femmes, et Jésus, le fruit de vos entrailles, est béni. Sainte Marie, Mère de Dieu, priez pour nous pauvres pécheurs, maintenant et à l'heure de notre mort. Amen. Je vous salue, Marie, pleine de grâce. Le Seigneur est avec vous. Vous êtes bénie entre toutes les femmes, et Jésus, le fruit de vos entrailles, est béni. Sainte Marie, Mère de Dieu, priez pour nous pauvres pécheurs, maintenant et à l'heure de notre mort. Amen. Je vous salue, Marie, pleine de grâce. Le Seigneur est avec vous. Vous êtes bénie entre toutes les femmes, et Jésus, le fruit de vos entrailles, est béni. Sainte Marie, Mère de Dieu, priez pour nous pauvres pécheurs, maintenant et à l'heure de notre mort. Amen. Je vous salue, Marie, pleine de grâce. Le Seigneur est avec vous. Vous êtes bénie entre toutes les femmes, et Jésus, le fruit de vos entrailles, est béni. Sainte Marie, Mère de Dieu, priez pour nous pauvres pécheurs, maintenant et à l'heure de notre mort. Amen.

0: Troisième mystère lumineux, l'annonce du royaume. De l'évangile selon saint Marc. Convertissez-vous et croyez à l'évangile. Avec Marie, prions pour que l'Esprit Saint nous aide à méditer l'évangile du Christ, pour le mettre en œuvre dans notre vie et l'annoncer à nos frères et sœurs. Notre Père, qui es aux cieux, que ton nom soit sanctifié, que ton règne vienne, que ta volonté soit faite sur la terre comme au ciel.
1: Donne-nous aujourd'hui notre pain de ce jour. Pardonne-nous nos offenses, comme nous pardonnons aussi à ceux qui nous ont offensés. Et ne nous laisse pas entrer en tentation, mais délivre-nous du mal. Amen.
2: Je vous salue, Marie, pleine de grâce. Le Seigneur est avec vous. Vous êtes bénie entre toutes les femmes, et Jésus, le fruit de vos entrailles, est béni.
1: Sainte Marie, Mère de Dieu, priez pour nous, pauvres pécheurs, maintenant et à l'heure de notre mort. Amen.
2: Je vous salue, Marie, pleine de grâce. Le Seigneur est avec vous. Vous êtes bénie entre toutes les femmes, et Jésus, le fruit de vos entrailles, est béni.
1: Sainte Marie, Mère de Dieu, priez pour nous, pauvres pécheurs, maintenant et à l'heure de notre mort. Amen.
2: Je vous salue, Marie, pleine de grâce. Le Seigneur est avec vous. Vous êtes bénie entre toutes les femmes, et Jésus, le fruit de vos entrailles, est béni.
1: Sainte Marie, Mère de Dieu, priez pour nous, pauvres pécheurs, maintenant et à l'heure de notre mort. Amen.
2: Je vous salue, Marie, pleine de grâce. Le Seigneur est avec vous. Vous êtes bénie entre toutes les femmes, et Jésus, le fruit de vos entrailles, est béni.
1: Sainte Marie, Mère de Dieu, priez pour nous, pauvres pécheurs, maintenant et à l'heure de notre mort. Amen.
2: Je vous salue, Marie, pleine de grâce. Le Seigneur est avec vous. Vous êtes bénie entre toutes les femmes, et Jésus, le fruit de vos entrailles, est béni.
1: Sainte Marie, Mère de Dieu, priez pour nous, pauvres pécheurs, maintenant et à l'heure de notre mort. Amen.
2: Je vous salue, Marie, pleine de grâce. Le Seigneur est avec vous. Vous êtes bénie entre toutes les femmes, et Jésus, le fruit de vos entrailles, est béni.
1: Sainte Marie, Mère de Dieu, priez pour nous, pauvres pécheurs, maintenant et à l'heure de notre mort. Amen.
2: Je vous salue, Marie, pleine de grâce. Le Seigneur est avec vous. Vous êtes bénie entre toutes les femmes, et Jésus, le fruit de vos entrailles, est béni.
1: Sainte Marie, Mère de Dieu, priez pour nous, pauvres pécheurs, maintenant et à l'heure de notre mort. Amen.
2: Je vous salue, Marie, pleine de grâce. Le Seigneur est avec vous. Vous êtes bénie entre toutes les femmes, et Jésus, le fruit de vos entrailles, est béni.
1: Sainte Marie, Mère de Dieu, priez pour nous pauvres pécheurs, maintenant et à l'heure de notre mort. Amen.
2: Je vous salue, Marie, pleine de grâce. Le Seigneur est avec vous. Vous êtes bénie entre toutes les femmes, et Jésus, le fruit de vos entrailles, est béni.
1: Sainte Marie, Mère de Dieu, priez pour nous pauvres pécheurs, maintenant et à l'heure de notre mort. Amen.
2: Je vous salue, Marie, pleine de grâce. Le Seigneur est avec vous. Vous êtes bénie entre toutes les femmes, et Jésus, le fruit de vos entrailles, est béni.
1: Sainte Marie, Mère de Dieu, priez pour nous, pauvres pécheurs, maintenant et à l'heure de notre mort. Amen.

0: Ô Marie conçue sans péché,
1: priez pour nous qui avons recours à vous.
0: Quatrième mystère lumineux, la transfiguration. De l'Évangile selon saint Luc. Comme Jésus priait, il fut transfiguré devant eux. À l'intercession de Notre-Dame de Lourdes, confions au Seigneur tous nos malades, ceux qui souffrent dans leur corps ou dans leur esprit. Notre Père qui es aux cieux, que ton nom soit sanctifié, que ton règne vienne, que ta volonté soit faite sur la terre comme au ciel.
1: Donne-nous aujourd'hui notre pain de ce jour. Pardonne-nous nos offenses, comme nous pardonnons aussi à ceux qui nous ont offensés. Et ne nous laisse pas entrer en tentation, mais délivre-nous du mal. Amen. Je vous salue Marie, comblée de grâce. Le Seigneur est avec vous. Vous êtes bénie entre toutes les femmes, et Jésus, le fruit de vos entrailles, est béni.
2: Sainte Marie, Mère de Dieu, priez pour nous pauvres pécheurs, maintenant et à l'heure de notre mort. Amen.
1: Je vous salue Marie, pleine de grâce. Le Seigneur est avec vous. Vous êtes bénie entre toutes les femmes, et Jésus, le fruit de vos entrailles, est béni.
2: Sainte Marie, Mère de Dieu, priez pour nous, pauvres pécheurs, maintenant et à l'heure de notre mort. Amen.
1: Je vous salue, Marie, comblée de grâce. Le Seigneur est avec vous. Vous êtes bénie entre toutes les femmes, et Jésus, le fruit de vos entrailles, est béni.
2: Sainte Marie, Mère de Dieu, priez pour nous, pauvres pécheurs, maintenant et à l'heure de notre mort. Amen.
1: Je vous salue Marie, pleine de grâce. Le Seigneur est avec vous. Vous êtes bénie entre toutes les femmes, et Jésus, le fruit de vos entrailles, est béni.
2: Sainte Marie, Mère de Dieu,
1: priez pour nous, pauvres pécheurs, maintenant et à l'heure de notre mort. Amen. Je vous salue Marie, pleine de grâce. Le Seigneur est avec vous. Vous êtes bénie entre toutes les femmes, et Jésus, le fruit de vos entrailles, est béni.
2: Sainte Marie, Mère de Dieu, priez pour nous pauvres pécheurs, maintenant et à l'heure de notre mort.
1: Je vous salue Marie, pleine de grâce. Le Seigneur est avec vous. Vous êtes bénie entre toutes les femmes, et Jésus, le fruit de vos entrailles, est béni.
2: Sainte Marie, Mère de Dieu, priez pour nous, pauvres pécheurs, maintenant et à l'heure de notre mort. Amen.
1: Je vous salue, Marie, pleine de grâce. Le Seigneur est avec vous. Vous êtes bénie entre toutes les femmes, et Jésus, le fruit de vos entrailles, est béni.
2: Sainte Marie, Mère de Dieu, priez pour nous, pauvres pécheurs, maintenant et à l'heure de notre mort. Amen.
1: Je vous salue Marie, pleine de grâce. Le Seigneur est avec vous. Vous êtes bénie entre toutes les femmes, et Jésus, le fruit de vos entrailles, est béni.
2: Sainte Marie, Mère de Dieu, priez pour nous, pauvres pécheurs, maintenant et à l'heure de notre mort. Amen.
1: Je vous salue Marie, pleine de grâce. Le Seigneur est avec vous. Vous êtes bénie entre toutes les femmes, et Jésus, le fruit de vos entrailles, est béni.
2: Sainte Marie, Mère de Dieu, priez pour nous pauvres pécheurs, maintenant et à l'heure de notre mort. Amen.
1: Je vous salue Marie, pleine de grâce. Le Seigneur est avec vous. Vous êtes bénie entre toutes les femmes, et Jésus, le fruit de vos entrailles, est béni.
2: Sainte Marie, Mère de Dieu,
1: priez pour nous, pauvres pécheurs, maintenant et à l'heure de notre mort. Amen.

0: Ô Marie conçue sans péché,
1: priez pour nous qui avons recours à vous.
0: Cinquième mystère lumineux, l'institution de l'Eucharistie. De l'Évangile selon saint Matthieu. Pendant le repas, Jésus, ayant pris du pain et prononcé la bénédiction, le rompit et le donna aux disciples. Il dit, « Prenez, mangez, ceci est mon corps. » Puis, ayant pris une coupe et ayant rendu grâce, il la leur donna en disant, « Buvez-en tous, car ceci est mon sang, le sang de l'Alliance, versé pour la multitude en rémission des péchés. » Prions pour tous nos prêtres, afin qu'ils conforment toujours plus leur vie au ministère qu'ils célèbrent. Notre Père qui es aux cieux, que ton nom soit sanctifié, que ton règne vienne, que ta volonté soit faite sur la terre comme au ciel.
1: Donne-nous aujourd'hui notre pain de ce jour. Pardonne-nous nos offenses, comme nous pardonnons aussi à ceux qui nous ont offensés. Et ne nous laisse pas entrer en tentation, mais délivre-nous du mal.
2: Amen.
1: Je vous salue, Marie, pleine de grâce. Le Seigneur est avec vous. Vous êtes bénie entre toutes les femmes. Et Jésus, le fruit de vos entrailles, est béni.
3: Sainte Marie, Mère de Dieu, priez pour nous pauvres pécheurs, maintenant et à l'heure de notre mort. Amen.
1: Je vous salue, Marie, pleine de grâce. Le Seigneur est avec vous. Vous êtes bénie entre toutes les femmes. Et Jésus, le fruit de vos entrailles, est béni.
3: Sainte Marie, Mère de Dieu, priez pour nous pauvres pécheurs, maintenant et à l'heure de notre mort. Amen.
1: Je vous salue, Marie, pleine de grâce. Le Seigneur est avec vous. Vous êtes bénie entre toutes les femmes. Et Jésus, le fruit de vos entrailles, est béni.
3: Sainte Marie, Mère de Dieu, priez pour nous pauvres pécheurs, maintenant et à l'heure de notre mort. Amen.
1: Je vous salue, Marie, pleine de grâce. Le Seigneur est avec vous. Vous êtes bénie entre toutes les femmes. Et Jésus, le fruit de vos entrailles, est béni.
3: Sainte Marie, Mère de Dieu, priez pour nous pauvres pécheurs, maintenant et à l'heure de notre mort. Amen.
1: Je vous salue, Marie, pleine de grâce. Le Seigneur est avec vous. Vous êtes bénie entre toutes les femmes. Et Jésus, le fruit de vos entrailles, est béni.
3: Sainte Marie, Mère de Dieu, priez pour nous pauvres pécheurs, maintenant et à l'heure de notre mort. Amen.
1: Je vous salue, Marie, pleine de grâce. Le Seigneur est avec vous. Vous êtes bénie entre toutes les femmes. Et Jésus, le fruit de vos entrailles, est béni.
3: Sainte Marie, Mère de Dieu, priez pour nous pauvres pécheurs, maintenant et à l'heure de notre mort. Amen.
1: Je vous salue, Marie, pleine de grâce. Le Seigneur est avec vous. Vous êtes bénie entre toutes les femmes. Et Jésus, le fruit de vos entrailles, est béni.
3: Sainte Marie, Mère de Dieu, priez pour nous pauvres pécheurs, maintenant et à l'heure de notre mort. Amen.
1: Je vous salue, Marie, pleine de grâce. Le Seigneur est avec vous. Vous êtes bénie entre toutes les femmes. Et Jésus, le fruit de vos entrailles, est béni.
3: Sainte Marie, Mère de Dieu, priez pour nous pauvres pécheurs, maintenant et à l'heure de notre mort. Amen.
1: Je vous salue, Marie, pleine de grâce. Le Seigneur est avec vous. Vous êtes bénie entre toutes les femmes. Et Jésus, le fruit de vos entrailles, est béni.
3: Sainte Marie, Mère de Dieu, priez pour nous pauvres pécheurs, maintenant et à l'heure de notre mort. Amen.
1: Je vous salue, Marie, pleine de grâce. Le Seigneur est avec vous. Vous êtes bénie entre toutes les femmes, et Jésus, le fruit de vos entrailles, est béni.
3: Sainte Marie, Mère de Dieu, priez pour nous pauvres pécheurs, maintenant et à l'heure de notre mort. Amen.
1: Je vous salue, Marie, pleine de grâce. Le Seigneur est avec vous. Vous êtes bénie entre toutes les femmes, et Jésus, le fruit de vos entrailles, est béni.
3: Sainte Marie, Mère de Dieu, priez pour nous pauvres pécheurs, maintenant et à l'heure de notre mort. Amen.

0: Ô Marie conçue sans péché,
1: priez pour nous qui avons recours à vous.
0: Pions. Tu as voulu, Seigneur, qu'à l'annonce de l'ange, ton Verbe prit chair dans le sein de la Vierge Marie. Réponds à nos supplications, puisque nous la croyons vraiment Mère de Dieu. Fais que nous trouvions secours dans sa prière auprès de toi. Par Jésus-Christ, ton Fils, notre Seigneur, qui vit et règne avec toi dans

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2: 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Nous retrouvons à présent nos confrères de Radio Vatican pour les informations internationales.
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4: Bonjour à tous. Reprise des bombardements américains sur l'Iran. L'armée états-unienne a frappé des dizaines de cibles stratégiques, dont des centres de commandement militaire et des installations de missiles et de drones. Attaque menée essentiellement dans le sud du pays, le long du golfe Persique. Téhéran fait état ce matin de 3 morts. La veille, Washington et Riyad ont mené des frappes conjointes dans plusieurs provinces irakiennes, visant les positions de factions armées chiites proches de Téhéran, les Hashd al-Shaabi rattachés au gouvernement irakien. Elles ont eu lieu, ces frappes, alors que des centaines de milliers de pèlerins chiites convergeaient vers la ville sainte de Karbala pour célébrer le martyr de l'imam Hussein, petit-fils du prophète Mahomet. Le bilan est d'au moins 20 morts et de plusieurs dizaines de blessés. Riyad assure qu'il s'agit d'attaques en représailles à des drones lancés contre ses installations pétrolières, des accusations que rejette la résistance islamique irakienne. Depuis Bagdad, les précisions d'Anne-Sophie Lemoff.
5: Colère et inquiétude en Irak. Dans un communiqué, la résistance islamique visée par ces attaques a accordé un délai d'environ une semaine au gouvernement irakien pour réagir, tout en menaçant Riyad et Washington d'une réponse sévère et inévitable après le pèlerinage. Le Conseil ministériel pour la sécurité nationale, convoqué par le premier ministre irakien Ali al-Zeidi, a dénoncé une violation flagrante de la souveraineté irakienne, annoncé de nouvelles mesures pour renforcer le contrôle de l'État sur la sécurité et assuré que seul l'État était en droit de répondre, privilégiant ainsi une réponse institutionnelle et diplomatique. Ces attaques américano-saoudiennes, survenues 3 semaines après la signature de 48 accords, protocoles d'accord et déclarations de partenariat entre des entreprises irakiennes et américaines, d'une valeur de 60 milliards de dollars signée lors de la visite d'Al-Zeidi à Washington. Quelques heures aussi avant l'arrivée de ce dernier jeudi à Riyad, une visite annulée. À Bagdad, Anne-Sophie Lemoff pour Radio Vatican.
4: Et dans la région, l'armée jordanienne annonce ce matin avoir intercepté 5 missiles tirés depuis l'Iran visant directement son territoire. La reprise de la guerre non sans conséquences pour l'économie états-unienne, prise entre l'inflation persistante liée au conflit et la volonté de Donald Trump de voir les taux baisser. La réserve fédérale américaine a cependant fait le choix hier de maintenir ses taux inchangés. 5 mois après le début du conflit, les Américains sont toujours confrontés à l'augmentation des prix de l'essence. L'incertitude autour de la suite des événements ne rassure pas les marchés mondiaux et les automobilistes que Gwendal Lavina a rencontrés à New York sont contraints à s'adapter. Reportage.
6: Sur cette route très fréquentée, 2 stations-service se font face. Les prix sont identiques parmi les moins chers de New York. Le gallon d'essence, presque 4 litres, est vendu à 3,98 $, 1,30 $ de plus qu'avant la guerre. Monique garde donc l'œil sur le compteur du prix.
7: Je suis dégoûtée. Les Américains souffrent vraiment et c'est stressant. Je fais moins souvent le plein et je cherche la station la moins chère. Et puis j'essaie de prendre un peu plus les transports en commun, mais tout le monde ne peut pas le faire.
6: C'est le cas de Martins, chauffeur de taxi qui fait le plein tous les jours. Depuis le début de la guerre, il gagne jusqu'à 400 dollars de moins chaque mois.
8: C'est incroyable. Chaque jour, l'essence augmente de 2 ou 3 centimes. Mais le prix de nos courses est encadré, donc on ne peut rien faire. C'est notre salaire qui prend. C'est très dur.
6: À la pompe d'à côté, Daryl n'est pas très optimiste.
9: On n'a pas le choix, mais je ne sais pas combien de temps on va pouvoir tenir. Tout ça, c'est de la faute à Trump et on ne sait jamais ce qui nous attend ensuite.
6: Selon un récent sondage, 46% des Américains déclarent que le prix de l'essence aura des conséquences sur leur vote lors des élections de mi-mandat en novembre. Gwendal Lavina, New York, Radio Vatican.
4: New York, où se trouve toujours incarcéré Nicolas Maduro, 7 mois après la capture du président vénézuélien. Le pays doit entamer ce samedi des pourparlers pour organiser sa transition politique. Pourparlers entre la présidente par intérim Delcy Rodriguez et une partie de l'opposition soutenue par Washington. En l'absence notable, en revanche, du prix Nobel de la paix, Maria Corina Machado. Depuis le Panama, où elle réside désormais en exil, l'opposante a annoncé qu'elle ne participera pas au dialogue, sans toutefois s'opposer au processus. En Bolivie, le parquet général a annoncé hier avoir lancé un mandat d'arrêt contre l'ancien président de gauche, Evo Morales. Il est visé par la justice pour son rôle dans les manifestations anti-gouvernementales qui ont paralysé le pays pendant 50 jours en mai et en juin dernier. Une visite majeure, mais pas encore de percée diplomatique à Chypre. Après 8 ans de paralysie dans les discussions sur l'avenir de l'île, le secrétaire général de l'ONU s'est rendu sur place cette semaine. Antonio Guterres a mené des entretiens avec les responsables

dans les négociations sur sa réunification. La réaction de la Turquie est prudente, pour ne pas dire sceptique. Son président Recep Tayyip Erdogan a prévenu que toute initiative qui ignorerait, je cite, « l'égalité souveraine des Chypriotes turcs, leurs droits et leurs intérêts légitimes » ne pourra aboutir. Selon le président turc, la question chypriote ne se résume pas à un simple partage du pouvoir entre les deux communautés, Chypriotes grecs au sud et Chypriotes turcs au nord, mais concerne avant tout la reconnaissance du statut international des Chypriotes turcs. Les dirigeants chypriotes grecs et turcs ont accepté le principe d'une rencontre, mais Ankara estime qu'aucun terrain d'entente n'existe encore et juge que les modèles de réunification défendus depuis des décennies appartiennent au passé. Ces dernières années, les autorités turques ont plaidé pour une partition définitive de l'île. À Ankara, Nadia pour Radio Vatican.

0: Nos confrères de Radio Vatican, c'était les informations internationales. Nous retrouvons à présent nos confrères du magazine Halte Spirituelle, le credo partie 4, passeport du catholique.
1: C'est une phrase située à la fin du credo, je crois, en l'Église, une, sainte, catholique et apostolique. Et cette partie du credo, elle est devenue, pour certains chrétiens, difficile à dire, parce que dénoncer les abus commis au cœur même de l'institution et déclarer que l'Église est sainte, ça devenait impossible. Alors cette semaine, nous nous arrêtons sur le credo, bousculé par l'histoire, bousculé par l'actualité. Que comprenons-nous de l'Église avec un grand E dans cette profession de foi des chrétiens? C'est une question qui vous a intéressée, Sœur Moïsa, bonjour.
2: Bonjour Madeleine.
1: Alors c'est une expérience intéressante de penser que les mots du credo, en les prononçant, eh bien, c'est aussi une façon de redire sa foi. Et la dénonciation des abus dans l'Église, elle est un tournant, mais auparavant, il y a eu le commerce des indulgences, il y a eu les croisades, il y a eu la Sainte Inquisition. Est-ce qu'on peut dire encore que l'Église est sainte sans être gêné de le dire et en adhérant à cette phrase, Sœur Moïsa?
2: Oui, ça fait partie des phrases qui peuvent être difficiles, qui peuvent être des obstacles au fait de pouvoir proclamer le credo avec d'autres dans l'assemblée dominicale. Pour certaines personnes, c'est même parfois ce qui les empêche carrément de participer à la liturgie dominicale, parce qu'elles ne peuvent pas se trouver confrontées à ce texte, à cette affirmation. Et ça, c'est quelque chose que je trouve très, très frappant, de se dire que c'est si important que ça, ce que l'on dit et la façon dont on le dit ou dont on ne peut pas le dire. Alors effectivement, dire aujourd'hui que l'Église est sainte, c'est compliqué. Et vous avez rappelé les raisons pour lesquelles c'est compliqué de le dire. En même temps, il ne s'agit pas de se prononcer du tout sur la sainteté des personnes, ni même sur la sainteté de l'institution. C'est pas un procès de canonisation qui dit, ben voilà, c'est bon, ici, il y a la sainteté et on ne peut même pas en discuter.
1: Bon, on sait que l'Église, c'est le corps de l'Église, donc c'est ceux qui vont à la messe, par exemple, c'est aussi les prêtres, c'est aussi les religieux. Donc ça veut dire quoi de dire l'Église est sainte?
2: Je pense qu'il faut entendre cela comme, d'abord comme une promesse, comme un appel. En fait, le sens du mot « église » en grec, c'est « ecclésia », celle qui est appelée par Dieu. Et cette sainteté, elle est en fait donnée dans la promesse que Dieu fait et dans ce que Dieu fait de cette Église, c'est-à-dire celle que le Christ rencontre, sauve, lave de ses fautes et attire à lui dans son éternité. Donc c'est en ça qu'elle est sainte, c'est-à-dire il y a toujours la possibilité pour les gens d'être baptisés et d'être sauvés grâce à l'Église, et c'est en ça qu'elle est sainte. Ça n'est pas du tout en ce que toutes les personnes ou en ce que les clercs, les évêques, tous les membres du clergé ou toutes les personnes engagées dans la vie consacrée seraient saintes ou toutes les personnes baptisées seraient saintes. Il ne s'agit pas non plus d'une sainteté morale, mais plutôt du fait que là, il y a le salut possible, au-delà des personnes qui composent cet ensemble.
1: Donc finalement,

0: Là, on dit, on affirme malgré tout qu'on croit en quelque chose de concret, de quelque chose de visible. On affirme qu'on y croit, mais on est aussi pétri de doutes sur la hiérarchie dans l'Église, sur les défauts de la communauté paroissiale, etc. C'est ça qui est compliqué à tenir.
1: Oui, la foi n'enlève pas les doutes. Elle permet de les habiter en voyant à travers eux le chemin vers Dieu qui se dessine, parfois de manière plus obscure, parfois de manière plus lumineuse. Mais la foi n'enlève pas les doutes. Et c'est sûr que dire tranquillement aujourd'hui, je crois en l'Église une, sainte, catholique et apostolique, ça n'est pas simple. Mais encore une fois, l'Église n'est sainte que en tant qu'elle permet le salut, en tant que le salut y est donné et y habite par l'Esprit Saint. En fait, pourquoi l'Église est sainte? Parce que elle est le lieu où l'Esprit Saint nous est donné, et il nous est donné d'abord par le baptême, ensuite par la communion eucharistique et communion au corps du Christ. Mais si l'hostie est le corps du Christ, c'est par l'opération de l'Esprit Saint. Donc c'est vraiment la présence de l'Esprit Saint. Et cela, on le voit très directement dans le Credo, puisque, comme on a déjà eu l'occasion d'en parler, il est composé de 3 articles et pas plus. Il n'y a pas un article sur l'Église. Le 3e article parle de l'Esprit Saint et déploie ensuite son contenu en parlant de l'Église, du baptême et de la résurrection des morts. Donc je lis cet article. Je crois en l'Esprit Saint qui est Seigneur et qui donne la vie. Il procède du Père et du Fils, en tous les cas dans la version latine du Credo, c'est le fameux filioque. Avec le Père et le Fils, il reçoit même adoration et même gloire. Il a parlé par les prophètes. Je crois en l'Église, une, sainte, catholique et apostolique. Je reconnais un seul baptême pour le pardon des péchés. J'attends la résurrection des morts et la vie du monde à venir. Et tout ça, c'est un article qui est en fait. Qu'est-ce qu'est aujourd'hui être chrétien? C'est vivre dans le Saint-Esprit. Et vivre dans le Saint-Esprit, c'est être invité à venir dans l'Église, c'est être invité au baptême pour le pardon des péchés, et c'est attendre la résurrection des morts et la vie du monde à venir. Et tout ça, c'est l'Esprit Saint qui le rend vivant pour nous, qui le rend présent pour nous et actuel pour nous.

0: Donc au fond, sœur Moïsa, c'est assez juste de dire que c'est une profession de foi, parce que là, on professe sa foi dans le fait que l'Église, parce qu'elle fait connaître le Christ, sera sauvée par le Christ. C'est un peu ça que vous nous dites.
1: Oui, il y a un peu de ça. Il y a un peu de ça, mais non seulement sera sauvée par le Christ, mais est sauvée. C'est un don. Ouais. Ce qui est une promesse, c'est la sainteté de l'Église en tant que réalisée. Mais ce qui est le don, c'est que l'Église est le lieu du salut, est le lieu où le Christ nous sauve dans l'Esprit Saint.
0: Au-delà de ses travers. Avec ses travers.
1: C'est-à-dire, mettez-le à l'échelle personnelle. Nous commettons des fautes, nous sommes des pécheurs. Est-ce que pour autant, le Saint-Esprit ne nous habite plus et le baptême n'est plus présent en nous comme une grâce qui nous est donnée ? Non. Donc nous demeurons chrétiens, les chrétiens sont appelés des saints aussi de la même manière, parce que le salut est présent en nous comme un don par la grâce du baptême. Ce n'est pas effacé par le péché à l'échelle individuelle, et à l'échelle de l'Église, il en va un peu de même, même s'il ne s'agit pas justement de s'intéresser à la sainteté des personnes qui composent l'Église.
0: Mais on peut comprendre que ce soit un chemin à faire aussi. Sœur Moïsa, dans cette phrase, je crois en l'Église une, sainte, catholique et apostolique, il y a en l'Église une. Alors là aussi, on pourrait vous rétorquer que l'Église, elle est divisée, qu'on peut trouver parfois des progressistes, des traditionalistes, on peut voir des chrétiens d'Asie, d'Amérique. Enfin, c'est difficile de voir l'Église une. Et là aussi, c'est pourtant ce qu'on prononce, et on peut aussi peut-être être gêné par l'idée que l'Église soit une. Après tout, c'est pas si évident que ça à accueillir.
1: Alors oui, nous connaissons ces divisions qui sont à la fois des divisions de sensibilité à l'intérieur de l'Église même catholique, ce que vous évoquiez. On peut aussi évidemment penser aux divisions plus anciennes entre l'Église catholique, les protestants, les orthodoxes. Donc non, il n'y a pas d'unité sensible. En revanche, le fait d'avoir dit ça ne supprime pas le fait que, dans la vérité de ce qu'est l'Église, de même que le fait qu'il y ait des croyants de toutes sortes de religions ne fait pas qu'il y a plusieurs dieux. Il n'y a qu'un seul Dieu, que les uns nomment de telle manière et décrivent de telle manière en énonçant leur foi avec tel et tel dogme. Pour autant, nous sommes bien d'accord pour dire qu'il n'y a qu'un Dieu. Si nous sommes monothéistes, c'est bien pour dire qu'il n'y a qu'un Dieu. Eh bien, je pense qu'à l'égard de l'Église, on peut dire un peu la même chose. C'est-à-dire, il n'y a qu'une Église, mais dans notre expérience, nous maintenons des divisions qui sont évidemment extrêmement douloureuses et regrettables.
0: Est-ce que quand on dit « je crois en l'Église une », c'est aussi en l'Église une qui traverse le temps, c'est-à-dire que l'Église d'aujourd'hui, c'est la même que les toutes premières communautés? Est-ce qu'on peut dire ça aussi, que c'est une façon de faire mémoire, c'est une à travers le temps?
1: Oui, je pense que c'est une belle idée. Je n'aurais pas pensé spontanément moi-même. Mais effectivement, cette Église une, c'est aussi ce qui nous inscrit dans une mémoire, ce qui nous inscrit dans une tradition, dans une solidarité, dans une histoire. La foi n'est pas figée, c'est-à-dire qu'elle se donne dans une histoire, elle s'expérimente dans une histoire, et même si aujourd'hui nous avons un credo qui nous est donné, en l'occurrence deux textes de credo qui nous sont donnés et qu'on ne va pas faire évoluer, même si il peut y avoir des points de détail, des traductions qui diffèrent, ça a été le cas encore récemment avec le mot consubstantiel, mais sur le fond, la foi nous est donnée comme telle, mais elle s'inscrit dans une réception qui dessine toute une trajectoire, toute une histoire.
0: Et puis alors, donc, je crois en l'Église, une sainte catholique et apostolique. Apostolique, là aussi, est-ce que c'est une façon aussi, à nouveau, peut-être pour chacun d'entre nous, de se rappeler qu'on est envoyé?
1: Le sens du mot catholique, surtout que là, nous sommes en 325, enfin autour, disons, au IVe siècle en tous les cas, il s'agit de dire que l'Église se comprend selon le tout. C'est une dimension d'universalité.
0: On répète beaucoup universalité, mm-hmm. Mais qu'est-ce que ça veut dire finalement? Pourquoi ça ne le serait pas, en fait?
1: L'Église est le lieu où le salut est donné à tous et est donné dans une largeur qui, à la fois, couvre l'étendue du temps et l'étendue de l'espace. C'est pas moins que ça, l'Église. C'est-à-dire, c'est pas une façon de dire « nous sommes les seuls vrais », mais c'est plutôt une façon de dire « Il n'y a rien au-delà, il n'y a rien en dehors véritablement de l'Église. Mais c'est nous qui ne savons pas exactement quelles sont les frontières de l'Église. On pourrait dire, ben voilà, l'Église catholique, c'est les gens qui récitent le credo le dimanche à la messe, et donc nous savons exactement quelles sont les frontières et le nombre de chrétiens. Mais l'Église dépasse ça. L'Église est d'abord un mystère d'universalité dans le temps et dans l'espace. Et nous ne connaissons pas ses frontières.
0: Donc à la fois en termes de structure... Mais aussi en termes de salut, c'est ça que vous venez de nous
1: dire. Surtout en termes de salut. Oui. En termes de structure, je pense que là, on peut savoir globalement où est-ce qu'il y a des diocèses, où est-ce qu'il y a des évêques, où est-ce qu'il y a des chrétiens, où est-ce qu'il y a des messes. Ça, c'est des choses qu'on peut savoir. En revanche, en termes de salut, en termes de communication de l'Esprit-Saint et de la vie éternelle, tous sont pris dans ce mystère.
0: Merci beaucoup, Sœur Moïsa. À demain.

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1: On poursuit en musique avec Didier Laurence, un petit roman.

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3: Merci à tous de votre fidélité. Comme promis, à 18h, passé de 30 minutes, nous retrouvons nos confrères de RCF et de Radio Notre-Dame avec le magazine Nouvelle Vie. Handicap, du misérabilisme à l'action politique.

0: Bonjour à tous, nous sommes très heureux de vous accueillir sur votre radio chrétienne pour cette nouvelle édition de notre émission Où va la vie, comme chaque semaine en partenariat avec les facultés Loyola Paris. Au micro Frédéric Mounier, je vous accompagne tout au long de cette conversation en trois volets au fil de trois semaines consacrées aux questions éthiques d'aujourd'hui. En France aujourd'hui, il y a 12 millions de personnes qui vivent avec un handicap, qu'ils soient moteurs, sensoriels, psychiques. Comment vivent-ils? Comment vivent-elles? Quel regard portent sur ces personnes, les personnes dites valides? Comment ces handicaps sont-ils pris en charge au sein de la communauté nationale, au sein des églises? Quels sont les droits des personnes porteuses de handicap? Sont-elles visibles ou invisibles dans la société, dans les églises, dans les institutions, dans la vie citoyenne? Et sont-elles véritablement à même d'accéder à l'éducation, au transport, à la culture, à l'emploi, voire au sacrement? Bref, quels sont les enjeux? Avec nous pour en débattre durant les trois semaines à venir et tenter de dégager les pistes qui seront utiles à tous, trois invités. Dominique Coatanea, bonjour.
1: Bonjour.
0: Merci beaucoup d'être avec nous. Vous êtes théologienne, maître de conférence aux facultés Loyola, responsable du domaine éthique et social et environnemental, et vous présidez l'ATHEM. L'ATHEM, c'est l'association des théologiennes et théologiens pour l'étude de la morale. Avec nous également Joël Éloard, bonjour.
2: Bonjour.
0: Merci beaucoup d'être avec nous. Vous travaillez pour la Conférence des évêques de France, où vous êtes chargé de mission handicap et inclusion. Voilà, vous occupez ces fonctions depuis 2022 et encore pour quelques semaines encore. Et puis à vos côtés, le pasteur Christian Appel, bonjour.
3: Bonjour.
0: Merci d'être avec nous. Vous êtes aumônier à la Fondation John Bost en région parisienne et en Normandie. Cette fondation accueille des personnes autistes et en situation de handicap psychique. Voilà, avec vous trois, au fil de ces trois semaines de rencontres et de dialogues, nous allons essayer de réfléchir sur notre thème. Les personnes handicapées sont-elles des citoyens, des fidèles, comme les autres? Comment passer du misérabilisme à l'action constructive, peut-être à l'action politique? Nous allons voir au fil de ces trois émissions.
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0: Alors, pour cette première semaine, pour ouvrir cette série de trois émissions, je me tourne d'abord vers Dominique Coatanea. J'ai évoqué ces 12 millions de personnes qui vivent avec un handicap, qu'il soit moteur, sensoriel, psychique. Ces personnes sont-elles visibles ou invisibles? Ces personnes sont-elles des citoyens, voire des fidèles au sein des églises, comme les autres, Dominique Coatanea?
2: Alors, peut-être, Frédéric, pour ouvrir les éléments de contexte qui me permettent de parler, je voudrais raconter l'histoire de ma rencontre avec la question du handicap, puisqu'il se trouve que nous avons de très bons amis, Jacqueline et Thierry Sibieux, qui ont accueilli en troisième enfant un petit garçon, Philippe, porteur d'un handicap qu'ils ont découvert assez vite. Philippe était autiste. Je dis était parce qu'il est décédé, il avait 19 ans. Et du coup, en accompagnant ses amis, parents de cet enfant autiste, j'ai mesuré à quel point les difficultés, le chemin était semé d'embûches dans la paternité et la maternité. Accueillir un enfant qui n'est pas tout à fait comme les autres, c'est en permanence s'angoisser de savoir où va-t-il pouvoir être scolarisé, qui va pouvoir prendre en charge.
0: Comment va-t-il pouvoir grandir?
2: Exactement. Et comment, vraiment, la question, c'était comment notre société est absolument pas inclusive. Donc c'est l'expérience de la non-inclusion, l'expérience que les parents sont très souvent au cœur même des dispositifs qui font bouger les choses, à la fois parce qu'ils sont aux premières loges pour vivre avec l'enfant et en même temps pour mobiliser d'autres autour d'eux pour essayer de changer. Et notamment Thierry et Jacqueline ont créé une association à Cergy-Pontoise il y a maintenant plus de 20 ans qui s'appelait La Clé pour l'autisme.
0: Comme beaucoup de parents d'enfants
2: comme
0: autistes.
2: Énormément de
0: parents. Et on va le voir, il y a énormément d'associations qui se créent, mais s'agit-il de suppléer à une action publique? S'agit-il de suppléer au déficit des institutions? J'imagine, Joël Éloard, vous qui travaillez pour la Conférence des évêques de France, je rappelle que vous êtes chargé de mission handicap et inclusion. L'histoire que nous raconte Dominique Coatanea vous parle, parce que des histoires comme ça, vous en connaissez plein.
5: Oui, on en connaît plein, et ce souci des parents, c'est vraiment quelque chose qu'on porte, qu'on essaye d'accompagner. Donc moi, quand j'ai été appelée à cette mission, je me suis posé cette question-là, la même que je vous ai posée en arrivant. Pourquoi parmi nous, il n'y a pas une personne en situation de handicap?
0: Ici, dans le studio.
5: Ici, dans le studio. Oui. Donc voilà, on les représente, mais...
0: Et je peux donner un élément de réponse en forme d'aveu. C'est que les studios, ici à Paris, de RCF Radio Notre-Dame, sont en sous-sol. ne sont pas accessibles aux personnes à mobilité réduite. Il faut bien faire cet aveu-là, il y a un escalier pour descendre. Voilà. Ceci étant dit, Joël.
5: Ceci étant dit, bon, il y a d'autres types de handicaps qui auraient pu aussi participer. En tout cas, nous les représentons. Et une fois de plus, je redis, nous, j'aime pas trop le « nous, eux ». C'est bien que nous ayons un « nous » commun. Donc,
0: alors, c'est-à-dire, là, on touche quelque chose d'important. Le pasteur Christian Appel va nous l'expliquer aussi. Mais ouais. Nous, eux, là, vous parlez voilà, au nom d'eux, mais allez-y.
5: Mais j'aurais aimé que nous soyons un « nous » commun, c'est-à-dire que nous soyons avec et pas seulement représentant les personnes. Et cette opposition est souvent présente dans notre société. C'est-à-dire qu'on parle de nous, quand vous avez présenté, vous avez dit les valides, entre guillemets, bien sûr.
0: Oui.
5: Mais souvent, il n'y a pas de guillemets dans la société. Il y a nous et eux.
0: Donc,
5: et comment faire un nous commun?
0: Pour parler crûment, il y a les gens normaux.
5: Voilà.
0: Et les
5: puis
0: autres.
5: Les autres
0: qui sont supposés être minoritaires. Voilà. Mais en fait, c'est faux.
5: Mais c'est faux parce que c'est quoi la normalité?
0: Oui.
5: Ce qu'il y a, c'est qu'il faut tenir le fait de ne pas nier un handicap important. Vous avez parlé de l'autisme, où il y a toute forme de handicap.
0: Oui.
5: Donc, il ne faut pas nier ce handicap. Mais en même temps, on peut se dire que nous sommes tous avec certains handicaps. Donc, voilà comment arriver à trouver ce point d'équilibre.
0: Et ceux qui nous écoutent sont forcément sensibles à cette diversité-là. Nous avons tous dans nos entourages, où nous connaissons, où nos histoires de vie nous ont amenés à côtoyer les difficultés liées à cette relation entre eux et nous.
5: De toute manière, dès qu'on commence à s'impliquer et à cheminer avec, on se rend compte que tout autour de nous, ce handicap qu'on dit invisible, on l'entend, c'est très à la mode en ce moment de parler de ça, mais il concerne énormément de personnes.
0: Alors, pasteur Christian Appel, donc vous êtes pasteur, vous êtes aumônier, je le rappelle, pour la fondation John Bost en région parisienne et en Normandie. C'est une fondation qui accueille des personnes autistes et en situation de handicap psychique. Rappelez-nous en quelques chiffres ce que représente cette fondation, qui est quelque chose de très très important.
1: Alors d'abord, la fondation était une vieille dame de plus de 170 ans. Et aujourd'hui, ça représente donc 42 établissements et services dans différentes régions de France, notamment dans le sud-ouest, mais aussi en région parisienne et en Normandie. Ça remonte au 19e siècle avec le pasteur John Bost qui a accueilli des personnes, pas forcément en situation de handicap au début, mais en tout cas des personnes qui avaient besoin d'aide et d'assistance.
0: Du côté de Bergerac, qui est un haut lieu de la présence protestante en France.
1: Oui, dans le petit village de La Force, qui est toujours le centre historique de la fondation aujourd'hui. Donc cette fondation, elle a beaucoup évolué au cours des décennies, au cours des deux siècles. Donc elle accueille beaucoup plus largement aujourd'hui qu'autrefois, et notamment des personnes qui sont dans des situations qui ne trouvent pas de solution par ailleurs.
0: Et oui.
1: Pas seulement dans les familles, mais aussi parfois qui sont rejetées par d'autres associations, d'autres institutions. C'est vraiment la devise du fondateur, le pasteur John Bost, c'était accueillir ceux que tous repoussent.
0: Ceux que tous repoussent. Oui. Et on rejoint cette problématique de l'inclusion qui reste une problématique ouverte dans notre pays aujourd'hui. On est bien loin d'avoir résolu. Alors, je crois, pasteur Appel, qu'il faut rappeler que la fondation John Bost anime 42 établissements en France. Vous accueillez 2000 résidents et vous travaillez avec 2400 professionnels. Comment voyez-vous cette difficulté qui a été soulevée par Dominique Coatanea et par Joël Éloire de cette différence entre nous et eux? Est-ce que vous sentez dans votre exercice d'aumônier, dans votre exercice quotidien, est-ce que vous sentez cette difficulté entre les visibles, les invisibles, les normaux, les moins normaux, entre eux et nous? Est-ce que c'est une ligne de fracture dans la société aujourd'hui ou dans les églises?
1: Moi, je dirais d'abord, parce qu'on parle beaucoup de personnes en situation de handicap, il faudrait plutôt parler de la société en situation de handicap.
0: Allez-y.
1: Parce que c'est la société qui a du mal à s'adapter à l'accueil des personnes avec des besoins spécifiques. C'est un peu comme ça qu'on en parle au Québec, par exemple.
0: C'est la société qui est handicapée.
1: C'est la société qui est handicapée.
0: Qui est en difficulté, à tout le moins.
1: Oui, qui est en difficulté d'accueillir, de s'adapter, de mettre à disposition disposition des moyens d'inclusion dans les différents domaines, hein, dans l'accessibilité, dans l'accès à l'emploi aussi, dans l'accès aussi à la vie spirituelle. Mm-hmm. Parce que si je suis aumônier aujourd'hui, ça veut dire que je travaille dans un lieu où des personnes n'ont, un peu comme dans l'armée et à la prison, oui. c'est des lieux clos, quelque part, de privation de liberté,
3: oui.
1: Même s'il y a beaucoup de liberté.
3: Oui, oui.
1: Mm-hmm. Mais c'est des lieux qui doivent aussi finalement chercher, mm-hmm, toujours des partenaires, des interlocuteurs qui sortent les résidents qui, oui, sont là en résidence pour les faire participer pleinement à la vie, mm-hmm, à la
3: Donc
1: vie
3: c'est
1: sociale.
3: Un combat.
1: Ah, c'est tout à fait.
3: C'est un combat sans fin pour l'inclusion.
1: C'est un plaidoyer, c'est un changement de regard aussi, mm-hmm, sur le handicap en général. Et donc beaucoup d'actions qui sont tournées aussi vers l'extérieur.
0: Dominique Coatanea, c'est un véritable enjeu théologique, ça?
2: Alors oui, et c'est un enjeu aussi de compréhension que tous les acteurs participent pour leur part d'une nouvelle prise de conscience. Et je crois que la loi de 2005 a vraiment focaliser l'attention à la fois de l'engagement associatif sur ces questions, des fondations qui ont été très souvent à l'origine créées par des parents, mais pas que. Mmh. Là, on voit l'engagement d'un pasteur et donc d'une église, des églises protestantes, mais des églises chrétiennes au sens large. Et aussi l'enjeu du travail entre privé et public, c'est-à-dire comment le cadre légal est un support fort pour les églises, pour les associations, pour les citoyens, pour prendre conscience que ce travail d'inclusion, c'est un travail qui simplement, que nous ne devons pas déléguer à d'autres, mais qui passe par l'exercice de notre propre citoyenneté. Et là, pour le coup, c'est un enjeu éthique fort du sens de la vie sociale.
0: Mais
2: c'est-à-dire,
0: oui,
2: comment chaque citoyen prend conscience qu'aller chercher les derniers, ceux que spontanément nous repoussons à la marge, crée du social inclusif et que ça dépend de nous.
0: Mais si j'entends bien ce que disent nos invités, Dominique Coatanea, c'est loin d'être gagné. Cette fameuse loi de 2005 qui existe, Joël Éloire, quel cadre propose-t-elle et est-elle suffisante aujourd'hui, selon votre expérience?
5: Alors moi, je pense qu'elle est essentielle, même si elle n'est pas encore complètement appliquée. C'est ça la question.
0: Rappelez-nous les grands principes de cette loi. Alors, elle était censée faire quoi et
5: les grands principes, ils sont déjà de reconnaître tout à fait le handicap, de, mm-hmm, pouvoir dire que c'est, en fait, on voit la personne quelque part avant le handicap.
0: Oui. Mmh.
5: C'est des principes de droit humain, de non-discrimination, d'égalité des chances, de citoyenneté. Cette loi, elle crée aussi des droits et des obligations pour aussi bien pour l'État que pour les personnes elles-mêmes. Elle crée aussi et elle organise toutes les organisations, les institutions sociales et, mmh, médico-sociales. Donc en fait, elle pose vraiment tout ce cadre.
0: Ouais. Mmh.
5: Après, il y a beaucoup de choses encore à faire. Donc oui, elle est essentielle, mais elle n'a pas encore pris toute son amplitude. Et c'est ça que nous avons à travailler.
0: Et trop souvent, les parents, les entourages se trouvent livrés à eux-mêmes aujourd'hui.
5: Ils sont livrés
0: à
5: eux-mêmes. Alors, ils se mettent souvent, ils se regroupent en association,
0: mm-hmm,
5: et c'est ça qui fait leur force. Alors, il y a encore des personnes qui sont seules et isolées, bien sûr, qu'on a à aller chercher. Hein. Et l'Église, donc là, je parle de l'Église catholique,
0: oui,
5: en France, a ce travail à faire. Hein. C'est-à-dire comment, dans nos paroisses, dans nos lieux d'Église, on est capable de repérer, ce qu'on ne fait pas encore, les personnes déjà en situation de handicap, surtout quand ce sont des handicaps invisibles, et de repérer les aidants. Qui sont aussi très invisibilisés chez nous.
0: Vous dites repérés et vous dites invisibles.
5: Oui, tout à fait. Et c'est ça la difficulté.
0: Oui.
5: Mais en fait, on peut le faire en connaissant les gens. Une paroisse...
0: En les connaissant,
5: j'ai envie de dire presque, je ne vais pas dire au terme biblique, mais vraiment les rencontrer, échanger, discuter. Et à ce moment-là, on pourra repérer ceux qui sont seuls, ceux qui sont en difficulté. Et comment est-ce que nous, quand je dis nous, c'est l'Église, nous pouvons mettre en œuvre des choses pour les accompagner.
0: Vous parlez au futur. Est-ce que ça veut dire que c'est loin d'être le cas aujourd'hui?
5: Je pense que c'est le cas dans certains lieux. parce qu'il y a des gens qui se sont levés, qui ont travaillé ou qui sont concernés directement, mais il y a encore beaucoup de lieux où ce n'est pas le cas.
0: Pasteur Christian Appel, dans les univers protestants, vous avez les mêmes questions qui se posent ?
1: Alors, on se pose les mêmes questions, mais pas assez souvent, et on est que dans les débuts. Dans l'Église catholique qui est majoritaire en France, on a la chance de trouver de nombreuses associations qui militent pour le handicap. Dans les églises protestantes, c'est beaucoup moins le cas. On est un peu dans les débuts et on est plus peut-être... on dépend peut-être plus un peu des institutions qui ont un ancrage protestant, qui ont une histoire protestante, et qui aujourd'hui ont une connaissance approfondie du sujet et qui peuvent être moteurs à l'intérieur du protestantisme. Mais leur sensibilisation commence tout juste, en fait.
0: Ça commence tout juste, oui, c'est ça. Et pourtant, cette histoire, enfin, la loi de 2005, elle a quand même 20 ans. Et puis, ça fait longtemps qu'on en parle. Par exemple, il y a beaucoup d'événements médiatiques qui sont hyper médiatisés pour mettre en avant les personnes en situation de handicap, pour appeler à la prise en compte, etc. Quelle est votre réaction par rapport à ces événements médiatiques où, en quelque sorte, on met en évidence les fauteuils roulants? Je caricature, mais c'est un peu ça. Comment vous réagissez, Joël Éluard?
5: Alors justement, vous parlez des fauteuils roulants. Moi, je vais raconter une petite anecdote. J'étais à Rome à l'occasion du jubilé des personnes en situation de handicap, donc qui s'est déroulé fin avril. On a eu des journalistes qui sont venus, des journalistes de la radio française à Rome, et ils voulaient absolument interviewer et filmer. Alors dans mon groupe, il y avait des personnes en situation de handicap, mais nous n'avions, si je peux dire ça comme ça, une seule personne en fauteuil.
0: D'accord.
5: Et tous les journalistes qui sont passés des différentes télé et radios ne voulaient interviewer que lui. Et donc, le premier, bon, ok, le deuxième, ok, le troisième, je leur ai dit, mais...
0: Ça vous a agacé, je vais le voir.
5: Voilà, oui. Et ça m'agace encore aujourd'hui.
0: Oui, on le
5: voilà.
0: sent.
5: Voilà, donc
0: oui.
5: Je leur ai dit, mais on a un groupe... plein de personnes en situation de handicap, pourquoi toujours cette personne-là?
0: Oui.
5: Mais en fait, ils m'ont dit non, mais bah si, en fait, parce que le fauteuil, c'est visible. Donc, à la télé, bah, on voit des fauteuils. Et donc là, on comprend que c'est... Alors, pour me faire plaisir, ils ont fini par interviewer une autre personne, mais je n'ai pas entendu le reportage, donc je ne sais pas s'il n'a pas été coupé. Évidemment, ouais. Il parle moins, de manière moins fluide.
0: Voilà, il y a là une difficulté permanente, en fait.
5: Une difficulté permanente. Permanente.
0: Et paradoxale, puisqu'il s'agit de passer de l'invisibilité à la visibilité.
5: Oui, tout à fait.
0: Allez-y, Dominique Coatanea.
2: Peut-être que l'enjeu, c'est aussi de repérer à quel point il s'agit beaucoup moins d'être dans un clivage, eux, nous, Joël, dont vous parliez tout à l'heure, que de travailler à cette dynamique aussi dans nos têtes et dans nos mentalités, dans les représentations, comment ensemble on se tient dans la citoyenneté commune qui consiste à dire les valides sont tous citoyens et nous sommes tous valides pour une part et invalides pour une autre, et au fond c'est les conditions d'habitabilité du monde commun que nous construisons ensemble qui rend les choses pour certains moins faciles que pour d'autres. Je donne un tout petit exemple.
0: Allez-y.
2: Mais lorsqu'on pense par exemple à équiper nos feux tricolores d'un bruit qui permet aux personnes à déficit visuel de pouvoir traverser quand c'est vert, ils ne sont plus en situation de difficulté. Ils sont tout à fait capables, de manière autonome, de traverser la route. Donc du coup, l'enjeu, c'est comment on construit et comment la citoyenneté que nous portons ensemble est une citoyenneté qui s'habitue à chercher des constructions sociales, et du coup, ça veut dire des engagements politiques pour que l'économique, le social aille dans le sens de cet enjeu de créer des conditions d'habitabilité qui rendent les choses plus faciles pour tous.
0: Pour tous, pour tout le monde.
2: Exactement. Exactement, en partant des derniers, de ceux pour qui c'est plus compliqué. Traverser la rue nous paraît, nous, une chose qui, avec un feu vert, sera aisée.
0: Pasteur Christian Appel, votre réaction?
1: Pour moi, la même question se pose, en fait, pour la vie en Église. L'Église commence à se poser des questions sur l'accueil des personnes en situation de handicap. Mais c'est beaucoup plus difficile... de dépasser l'idée du fauteuil roulant, effectivement, que Joël évoquait, parce que c'est devenu le symbole du handicap,
3: oui,
1: hein,
3: oui.
1: Mais ça représente une toute petite minorité. Aujourd'hui, moi, en tant que pasteur aumônier de la Fondation John Bost, une de mes missions consiste aussi à aller dans les paroisses, mm-hmm. Pour sensibiliser et à mettre en, d'abord de répondre aux questions aussi, qui se posent parfois directement.
3: Par exemple, quelles sont les questions
1: comment est-ce qu'on accueille un enfant autiste en catéchèse, par mm-hmm. exemple. Comment est-ce qu'on peut aussi adapter nos cultes, nos célébrations à des personnes qui ont du mal à, qui ont des angoisses avec les, on peut peut-être imaginer des repères pour que ces personnes-là puissent se repérer dans le temps, dans mm-hmm. le déroulement du culte, par exemple. Et la Fondation John Bost, elle a travaillé sur le fait de mettre à disposition des églises des outils avec des publications, mais aussi des outils très pratiques qu'on utilise nous au quotidien mmh. avec les
0: en vous personnes. Écoutant, on a l'impression que c'est un long travail, pasteur Christian Appel, non?
1: C'est pas gagné, cette affaire. Ouais, ça demande une longue haleine,
0: ouais.
1: mais on est quatre pasteurs à la Fondation John Bost et on se complète un peu dans les talents que les uns et mm-hmm. les autres peuvent apporter dans ce domaine-là.
0: Joël et Loire, vous avez une expérience identique, j'imagine, au sein de l'Église
5: catholique. Oui, tout à fait. D'ailleurs, on fait partie du même groupe et on partage certains outils parce que voilà, c'est important de pouvoir s'entraider de cette manière-là. Moi, il y avait plusieurs choses que je voulais dire par rapport à nos églises catholiques. J'ai une amie qui est responsable diocésaine, qui est en fauteuil. Elle me dit, ce qui m'énerve au plus haut point, c'est que dès que j'arrive, on me dit « on t'a réservé une place devant ». Et hop, on pousse mmh. le fauteuil devant. Mais elle me dit, peut-être qu'aujourd'hui, j'ai pas envie d'être devant. oui. Le fait de cette soi-disant inclusion, on me dit automatiquement, et réfléchissez quand vous allez dans vos paroisses, souvent on prépare des places devant pour mmh. mettre ces fauteuils.
0: Mais on pense bien faire.
5: On pense bien faire, on est toujours... Bah, oui. Pourquoi est-ce qu'en fait on ne pose pas simplement la question
0: à la personne.
5: Aux personnes
0: oui.
5: C'est ça. Mmh. Moi j'ai l'expérience... Voilà, mmh. et j'ai l'expérience aussi de... quand une personne arrive, pas en fauteuil, mais avec un handicap mental... qui se voit, on va s'adresser à la personne qui l'accompagne. Comment est-ce qu'il s'appelle ? Ben, en fait, il est capable de dire son prénom. Donc, en fait, on a ces automatismes que je pense qu'on a à perdre. Et dans nos églises, on a aussi, pour les moyens, proposer à quelqu'un de faire une lecture. Oui. La plupart du temps, ils ont du mal parce qu'il y a des marges, parce que c'est derrière, parce que les textes sont écrits en petits caractères. Mm-hmm. Pour les personnes malentendantes, il y a des moyens techniques, des boucles sonores oui. qu'on n'utilise pas parce que ça coûte cher, parce que c'est compliqué.
0: Parce que c'est en panne.
5: Voilà. oui. Nos sites internet, la plupart du temps, les sites internet des paroisses, je le regrette, mais même celui de la conférence n'est pas accessible facilement à différents
0: handicaps. Le site de la conférence des évêques de France.
5: Oui.
0: Donc,
5: et je pense qu'il y a encore du travail,
0: oui.
5: mais de manière positive quand même.
0: Oui.
5: Je pense qu'on nous demande d'être créatif, mmh. de faire jouer notre imagination. Et ça, je trouve ça formidable parce que ça veut mmh. dire qu'il y a beaucoup de choses à faire et que nous avons à inventer. Mmh.
0: Alors, un grand merci pour vos témoignages. On arrive bientôt au terme de cette première émission. Je rappelle que nous sommes dans une série de trois émissions au fil de trois semaines sur la question de la citoyenneté des personnes handicapées. On abordera la semaine prochaine la question de l'accessibilité au sacrement, l'accessibilité au travail, qui est une question évidemment essentielle. Dominique Coatanea, peut-être un mot de synthèse ou de conclusion pour cette première émission.
2: Peut-être qu'on pourrait traduire l'enjeu de cette citoyenneté comme un changement de regard, mais aussi un changement de vie commune, en partant de la dynamique du compagnonnage. Mmh. Vivre avec, Joël l'a souvent souligné, vivre avec, c'est aussi changer de représentation, se rendre compte de toutes les capacités des hommes et des femmes qui ne sont pas en difficulté lorsque nous adaptons nos modes de relation avec eux. Et que du coup, ça s'apprend dans un long temps. temps de vie commune et de compagnonnage. Et en même temps, compagnonner, c'est aussi être capable de se mettre un peu à côté. C'est pas devant, c'est pas derrière, c'est vraiment marcher à côté. Et ce à côté permet de reconnaître que la personne a des talents, des capacités et que je vais apprendre avec elle. Voilà, sortir du caractère un peu, on pourrait dire, condescendant de la manière d'agir pour rentrer vraiment...
0: Ou physiquement,
2: dans
0: son... descendant.
2: Ou descendant, oui. Pour vraiment se mettre à côté, au rythme, et apprendre que ce rythme me fait du bien. Parce qu'il ouvre et il dilate ma compréhension du monde qui devient toute transformée de cette vie partagée.
0: Donc je retiens cette expression, Dominique Coatanea, un changement de vie commune. C'est à ça que vous nous appelez. Vous souscrivez à ça, Joëlle Éloire, en un mot ?
5: Tout à fait. La plupart du temps, on a peur de l'autre. Et je pense que c'est important de savoir prendre le risque de la rencontre, le risque de l'entendre, le risque d'accepter sa manière d'être.
0: Alors, on va évidemment se retrouver la semaine prochaine pour poursuivre cette réflexion sur la question de l'inclusion des personnes en situation de handicap. On retient cette expression de Dominique Coatanea qui appelle à un changement de vie commune. Je rappelle que nous sommes en compagnie de Joëlle Éloire, chargée de mission handicap et inclusion à la Conférence des évêques de France, du pasteur Christian Appel, aumônier à la Fondation John Bost en région parisienne et en Normandie, qui accueille des personnes autistes et en situation de handicap psychique, et de Dominique Coatanea, maître de conférence aux facultés Loyola, présidente de l'Association des théologiennes et théologiens pour l'étude de la morale. Je voudrais vous rappeler que les facultés Loyola, en partenariat avec la Maison Jeanne Garnier et l'Institut catholique de Paris, sans oublier la Faculté Notre-Dame, proposent un certificat universitaire soins et spiritualité qui s'adresse à tous les acteurs du monde de la santé pour les mettre en situation de répondre à l'attente croissante d'un accompagnement spirituel soucieux de prendre en compte toutes les dimensions de la personne, physique, psychique, sociale et spirituelle, évidemment, dans le respect de la laïcité. Si vous souhaitez aller plus loin, nous vous invitons à visiter le site du département d'éthique biomédicale des facultés Loyola Paris, loyolaparis.fr. Évidemment, cette émission que vous venez d'écouter et celles qui sont à venir pour la semaine prochaine et celles d'après sont disponibles en balado-diffusion, en podcast, sur les sites de Radio Notre-Dame et de RCF. Je vous donne rendez-vous pour la semaine prochaine pour poursuivre ce débat et cette conversation sur la question de l'inclusion, l'inclusivité, ce changement de vie commune entre les personnes dites valides et les personnes dites invalides. Merci de votre fidélité. À la semaine prochaine.

0: Bonsoir à vous tous, chers auditeurs et auditrices de Radio Arc-en-Ciel. C'est un plaisir de vous retrouver ce soir pour notre émission Fais entendre ta foi. Et nous sommes avec Émilie. Émilie, bonsoir.
1: Bonsoir.
0: Nous sommes avec Ophélie. Ophélie, bonsoir.
2: Bonsoir.
0: C'est un plaisir de vous retrouver, les filles. Vous allez bien, hein ?
1: Ça Super va. Bien.
0: La journée s'est bien passée, la semaine aussi.
1: Super oui. Bien, très épuisante, mais on est là.
0: On est là, super. Ben, j'espère que pour vous aussi, chers auditeurs, ça s'est bien passé la journée, la semaine également. On aura le plaisir de retrouver tout à l'heure quelques prières avec nos petits invités qui, voilà, vont découvrir un peu l'émission de ce soir avec vous, chers auditeurs. Donc, comme vous le saviez peut-être, ou pas, demain, la fête d'un saint qui est
1: Saint Ignace de Loyola.
0: Saint Ignace de Loyola, Saint Ignace qui a fondé la compagnie des Jésuites, les compagnons de Jésus. On aura l'occasion d'en découvrir un petit peu plus sur l'histoire de Saint Ignace, mais tout d'abord, nous allons démarrer à présent avec un chant à l'Esprit Saint du groupe Glorious, Esprit Saint.

Avec le groupe Glorious. N'hésitez pas, chers auditeurs, à composer le 02 62 41 66 16 pour participer avec nous à ce temps d'émission sur Saint-Ignace de Loyola.

0: et la réussite. Mais Dieu avait un autre projet pour lui. En 1521, lors du siège de Pampelune, un boulet de canon lui brise la jambe. Cette blessure marque un tournant décisif. Pendant sa longue convalescence, il lit La vie du Christ et la légende dorée. Ces lectures éveillent en lui un désir nouveau, imiter le Christ et les saints plutôt que les héros, pardon, militaires. Cette période ouvre une profonde conversion intérieure. Ignace découvre que Dieu parle dans ses désirs, ses émotions, ses élans. Il commence à discerner ce qui le conduit vers la paix et ce qui l'en éloigne. Après sa conversion, Ignace mène une vie de pèlerin. Il vit une année d'ascèse à Manresa, pardon, où il fit l'expérience fondatrice de Dieu et commence à rédiger des exercices spirituels, un guide de prière unique dans l'histoire chrétienne. Il part en Terre Sainte, puis étudie à Barcelone, Alcala, Salamanque et Paris. À Paris, il rassemble autour de lui des compagnons comme François-Xavier et Pierre Favre. Ensemble, ils prononcent le vœu de Montmartre en 1534. Pauvreté, chasteté, mission. En 1540, le pape Paul III approuve officiellement la Compagnie de Jésus. Ignace en devient le premier supérieur général. Sous sa direction, l'ordre se développe vite. 12 provinces, des collègues et maisons dans toute l'Europe.
1: Des
0: Des collèges, pardon.
1: collègues.
0: Un dynamisme missionnaire immense en Inde orientale, en Afrique et en Amérique du Sud. Ignace meurt à Rome le 31 juillet 1556 et il est canonisé en 1622. En résumé, saint Ignace de Loyola a su transformer une blessure en une mission, a donné à l'Église une méthode de discernement unique, a fondé un ordre qui a façonné la pensée et la mission catholique, et enfin, il a montré que la foi peut être vivante, intelligente, incarnée et engagée. Et voilà, c'est tout pour saint Ignace de Loyola.
1: Par
0: C'est
1: contre,
0: tout.
1: très inspirant en tout cas.
2: Oui, très inspirant.
1: Partir d'un esprit guerrier, combatif, voilà le grand missionnaire qui va défendre son pays à finalement ben, créer une communauté, quoi.
2: Oui, de
1: Donc
2: partir
1: finalement,
2: d'un.
1: pas du tout utiliser la même arme.
2: Non, c'est une arme, mais ça sert pas pareil.
1: Ouais, c'est clair.
2: Mais c'est sa façon de partir d'un point A pour arriver à un point Z, en gros.
1: Tout à fait, tu as totalement raison. D'ailleurs, chers éditeurs, si vous aussi vous connaissez des choses pour compléter cette biographie de Saint Ignace de Loyola, n'hésitez pas à nous contacter au 02 62 41 66 16.
2: Oui, n'hésitez pas, chers auditeurs, et nous allons poursuivre avec ce chant du groupe Hillsong. Prends courage, car Saint Ignace aussi avait besoin de courage.

0: Oui, le Seigneur a triomphé. Prends courage, c'était le groupe Hillsong. N'hésitez pas, chers auditeurs, le 02 62 41 66 16.
1: Et oui, là nous entrons maintenant dans cette profondeur qui est Saint-Ignace. On l'a très bien compris par son parcours. Merci Ophélie. Donc c'était un jeune qui en quête de sens, qui cherche finalement et qui au final a réussi à créer des exercices spirituels et qui en découle donc cette spiritualité que nous retrouvons dans la communauté des Jésuites. Et on va voir un peu comment Saint-Ignace s'en est imprégné, de quel point de départ il est parti finalement pour arriver là où nous tous nous le connaissons. Alors, effectivement, avant d'être saint, c'était un jeune comme nous. Eh bien oui, il était égaré, perdu, déboussolé, il était heureux, il était pas heureux, bon, voilà, il était blessé aussi et en recherche également. Mais il était d'abord un jeune chevalier. Donc forcément, qui dit chevalier dit aller à la guerre, rêver de gloire, monter, vivre de grandes aventures, mais aussi beaucoup de reconnaissance. Mais malheureusement, effectivement, il a connu un événement tragique, sa grande blessure à la jambe, lors d'une bataille. Donc il est immobilisé, chose qu'il ne connaît pas, qui est nouveau, comme tout être vivant qui finalement se retrouve en situation d'handicap finalement, à un moment donné de sa vie, et il doit faire face à lui-même finalement. Et pendant cette convalescence-là, il va lire effectivement la vie des saints dans les évangiles. Et c'est là que toute la magie va s'opérer. Et oui, il va découvrir quoi? Que les rêves de Dieu rendent plus heureux. Et que, plus heureux que quoi?
0: Que la gloire.
1: Ben bien sûr que la gloire. Très bien, Maria, c'est ça. Les rêves de Dieu rendent plus heureux que les rêves de la gloire. Alors, il va donc réaliser quelque chose d'essentiel à ce moment-là, que les rêves de gloire le laissaient vide. Voilà, c'est-à-dire que c'est un désir qui arrive et qui disparaît, qui n'est pas constant dans le temps et qui finalement, il va encore vouloir encore plus en fait finalement. Hein. Il aura une soif de pouvoir et de gloire en fait. À chaque fois, il sera jamais satisfait. Tandis que, grâce par ces discernements-là, il apprend à reconnaître ce qui construit finalement l'homme et ce qui va l'épuiser en fait. Et il y a là un grand message pour nous, les jeunes. Donc Ignace n'est pas né saint, c'est important de le dire parce que beaucoup idéalisent ces saints en pensant que c'était des personnes parfaites depuis le départ, alors que finalement non, c'était des gens comme nous, des êtres humains comme nous, qui finalement à l'instant T ont eu une prise de conscience et comme on dit le zèle de l'Esprit Saint. Petit clin d'œil au diacre Bernard. Donc et il a cherché, il s'est trompé. Il a recommencé et sa conversion commence quand il ose se poser la question, qu'est-ce qui me rend vraiment heureux? Et moi, je vous pose la question ce soir, qu'est-ce qui vous rend vraiment heureux, chers auditeurs? N'hésitez pas à nous appeler au 02 62 41 66 16, le temps que Maria et Ophélie réfléchissent à leur réponse.
0: Ah là là.
1: Alors les filles, ben oui, qu'est-ce qui vous rend vraiment heureuse?
0: Après toi.
1: Après l'argent.
0: Après toi, Maria. Après moi, oh là. Qu'est-ce qui me rend vraiment heureux? Oh, c'est la question à un champion, c'est ça?
1: Non, mais après, il n'y a pas forcément de réponse attendue. Effectivement, Saint-Ignace, il a pris un moment avant de pouvoir y répondre. Hein. Il fallait quand même qu'il soit isolé, qu'il soit là, qu'il lise des livres pour comprendre finalement que qu'est-ce qui me rend réellement heureux, en fait. Donc là, je vous la balance comme ça, mais voilà. Mais
0: Ça tombe bien, j'aime bien lire aussi.
1: ben voilà, il a lu deux livres là. C'était le livre doré, c'est ça?
0: Et la Bible.
1: Et en plus, la vie des saints. Donc voilà. Donc s'il y a des auditeurs qui nous écoutent et qui ont eu cette expérience, ce moment de réflexion où voilà, qu'est-ce qui vous a rendu vraiment heureux? Ben n'hésitez pas à nous dire. Moi personnellement, je peux dire que ce qui m'a vraiment rendue heureuse, c'est mon entourage familial. Ce cercle familial qui a un soutien, qui a un rempart et qui m'aide à aller de l'avant. Et le fait d'avoir rencontré le Christ, en plus de ça, crée vraiment une unité, en fait, dans la famille. Tu sais? Et c'est là que tu vois vraiment l'œuvre de Dieu. Finalement, je me dis, en fait, ben, que j'ai de l'argent, que j'ai pas, je m'en fiche. J'ai ma famille à côté de moi, j'ai ma maman surtout à côté de moi.
0: Le
1: Et ça me
0: soutien,
1: suffit, en fait. Je grandis très bien. Voilà, je m'épanouis. Voilà quoi. Enfin, moi, le fait de savoir que, voilà, que j'ai une famille qui est proche de moi, que le Christ est avec nous, c'est tout, quoi.
0: Ouais,
1: Oui,
0: amen. Hein. Je vais poursuivre, hein, deux questions en heureux,
1: vas-y.
0: je vais répondre. En fait, je pense que ce qui me rend le plus heureux, c'est de pouvoir être encore présent sur cette terre pour constater tout ce que le Seigneur accomplit chaque jour. Et on va dire que avec tous les difficultés de la vie qui peuvent essayer de t'empêcher d'avancer, il y a toujours quelque chose, un clin d'œil du Seigneur pour te dire, hé, là, il y a des cailloux, et là, c'est du plat. Va là-bas, va prendre le chemin là-bas. Et ça, je trouve que c'est beau et je pense que c'est ça, vraiment de voir les merveilles de Dieu.
1: Exactement. Et je pense que même les jeunes aujourd'hui, enfin en tout cas ce soir pour ceux qui nous écoutent, ils ont l'opportunité donc de nous entendre ce soir parler de ça et éviter d'attendre un drame dans leur vie pour pouvoir finalement se rapprocher de Dieu. Parce que souvent, c'est ça en fait, hein. C'est souvent quand on est au plus bas que là, on se tourne vers Dieu. Mais quand tout va bien, bah, tout va bien, quoi. Et ça, c'est dommage parce que finalement, c'est lui notre source, c'est lui notre rempart et c'est lui qui nous guide encore aujourd'hui. Donc, Saint Ignace l'a très bien compris. Et d'ailleurs, bah, chers auditeurs, n'hésitez pas à nous partager votre parcours. Et bah voilà, qu'est-ce qui vous rend heureuse? En tout cas, si vous appelez pas, vous osez pas, posez-vous la question chez vous. Voilà, qu'est-ce qui vous rend vraiment heureux? Et Ophélie, du coup, j'ai pas le retour.
0: Ouais, on n'a pas eu, Ophélie.
2: Bah, ça va rejoindre un petit peu ce que Maria a dit. Ce qui me rend heureuse aujourd'hui, c'est d'être toujours là, debout sur mes deux pieds. Même après toutes les épreuves que je suis passée par où je suis passée déjà, que j'ai jamais renoncé, même si on va dire que à un moment donné tous les dos se sont retournés, que je me suis retrouvée un peu toute seule et tout. Je suis heureuse d'être encore là aujourd'hui, bien debout sur mes deux pieds, on va dire, et être là bien présente et d'avoir jamais renoncé à ce que je voulais vraiment faire, quoi.
0: Amen. Amen.
1: Amen.
0: Merci beaucoup, Ophélie. Vraiment, oh là,
1: Amen.
0: chers auditeurs, n'hésitez pas, composez le numéro. On va prier, on va cheminer pour savoir qu'est-ce qui nous rend vraiment heureux. Et cette manière de se retrouver dans la lumière du Christ va nous aider à lâcher prise. Alors, on va poursuivre avec Hillsong, Lâche prise.

0: prise avec le groupe Ils sont nous partons au standard et nous retrouvons Marie-Lorraine. Marie-Lorraine, bonsoir.
1: Bonsoir, toute l'équipe arc-en-ciel.
2: Bonsoir. Bonsoir.
1: J'ai entendu que vous dites qu'est-ce qui vous rend heureux.
2: Oui, madame.
1: Moi, personnellement, mes parents ont eu 12 enfants. Et moi, j'avais pas beaucoup d'argent.
2: Mm-hmm.
1: Et pour être heureuse, ben, j'occupais mamie, maman, papa et ma tante. Ça, c'est mon plus gros bonheur dans toute ma vie.
2: Amen, madame. Waouh. Sur les 12, vous êtes la seule qui vous occupez de tout ce monde?
1: Oui, j'ai occupé ma mamie, je vous répète, j'ai occupé ma mamie, la maman, papa, 86 ans. Elle est décédée en 90.
2: D'accord.
1: Au bout de 6 ans, maman, elle est malade, je l'occupe. 96 années 2003, c'était mon père, âgé, 76 ans.
2: 76 ans, ok.
1: 2003, année 2010, c'est la sœur de mon papa, elle avait 105 ans. Ça, je suis fière de moi.
2: 105 ans? Waouh! Oui. Oh, j'espère vieillir autant qu'elle, madame.
1: Le remède, c'est la prière, c'est le chapelet,
2: Marie,
1: notre dévotion.
2: Amen. Vous êtes très dévouée à la Vierge Marie?
1: Beaucoup, beaucoup, beaucoup.
2: En tout cas...
1: C'est elle qui nous aide, hein, c'est elle qui m'aide. J'ai beaucoup, beaucoup des épreuves.
2: Ah.
1: Et je prie. Je dis, Marie, j'ai plus de père, j'ai plus de mère. Au prix de moi, j'ai plus rien. C'est toi, ma forteresse.
2: Amen. Et vous connaissez Saint Ignace, madame?
1: Saint Ignace, pas tellement, mesdames.
2: D'accord, il n'y a pas de souci, madame. Il n'y a pas de honte à avoir, au contraire. On découvre ensemble.
1: Oui.
0: En tout cas, merci beaucoup pour votre témoignage, madame Marie-Lorraine.
1: Oui.
0: Merci beaucoup.
1: Et surtout pour vous, hein, restez là, la radio encore en ciel. Là.
0: Amen.
2: Amen, on restera. On est missionnaire là, madame Marie-Lorraine,
1: Marie, pardon. Si vous êtes missionnaire, moi je devrais aller en guerre.
2: Ouh. À la manière d'Ignace, hein, de manière spirituelle.
1: Est-ce que vous pouvez mettre la chanson Esprit de lumière, parce que ma soeur elle avait un an.
0: Il n'y a pas de souci, on va vous la passer, Marie-Lorraine.
1: Oui, et bonne soirée et restez comme vous êtes.
0: Merci beaucoup.
1: Maria,
0: oui.
1: Embrasse bien ta mère, ma chérie.
0: Pas de souci, je lui dirai.
1: Au revoir.
2: Au revoir. Bonne soirée.
0: Merci beaucoup, Marie-Lorraine. Et on va vous passer la chanson Esprit de Lumière de la communauté de l'Emmanuel.

0: De la communauté de l'Emmanuel qui nous avait été demandé par Marie-Lorraine. Merci beaucoup Marie-Lorraine.
1: Et oui, merci Marie-Lorraine d'avoir répondu à cette fameuse question que s'est posée aussi Saint Ignace. Qu'est-ce qui me rend vraiment heureux aujourd'hui? Maintenant, nous allons nous intéresser un petit peu plus à ce qui nous a laissé Saint Ignace, sa spiritualité ignatienne. Effectivement, c'est pas un petit truc ou une méthode qui date de Mathusalem et qu'on a oublié. Non, c'est bien quelque chose qui nous concerne encore aujourd'hui.
0: Oui.
1: Voilà. Ignace, il fonde donc cette belle communauté que nous connaissons avec la belle résidence à Saint-Denis, la résidence des Jésuites. Et oui, un ordre qui est tourné vers l'action, c'est-à-dire l'éducation, la mission, la justice, mais aussi l'accompagnement, puisqu'ils font régulièrement des
0: accompagnements
1: spirituels, exactement. Donc, si vous êtes intéressé, rapprochez-vous de cette résidence. Donc, la devise de cet ordre, c'est « Ad majorem Dei Gloria ». J'ai bien prononcé, Maria?
0: Oui.
1: Gloriam, oui. Qui signifie « Tout pour la plus grande gloire de Dieu ». Donc, c'est-à-dire qu'on donne le meilleur de soi, là où on est, comme on est, pour la gloire de Dieu. Et il nous invite à être contemplatifs dans l'action. C'est-à-dire qu'on ne fait pas pour faire, mais de chercher Dieu. Que ce soit dans nos études, dans le sport, dans nos amitiés, nos relations, dans nos projets aussi, et partout en fait. Hein. Et il encourage à s'engager pour un monde plus juste. Il est là-dedans, c'est-à-dire qu'il vise le fait de vouloir défendre les plus fragiles, de lutter contre les injustices, d'être des bâtisseurs de paix. Voilà comment penser un petit peu Saint Ignace dans cette spiritualité-là. Et elle est donc finalement, vous le constatez, très positive. Voilà, si on était tous comme ça, on serait dans un monde parfait. N'êtes-vous pas d'accord avec moi? Malheureusement, c'est pas le cas. Voilà. Donc ici, Dieu est dans le réel. Pour lui, c'est vraiment au quotidien qu'on doit œuvrer. Voilà. Et il vous dit aussi, Saint Ignace, à ceux qui nous entendent, tu peux changer le monde, tu peux trouver Dieu dans ta vie, tu peux devenir quelqu'un de grand en aimant et en servant. C'est important, je vais la relire. Ignace, Saint Ignace de Loyola vous dit, tu peux changer le monde, tu peux trouver Dieu dans ta vie, tu peux devenir quelqu'un de grand en aimant et en servant.
0: C'est costaud.
1: C'est costaud.
0: C'est costaud, mais c'est ce qu'il faut.
1: C'est ce qu'il faut, tout à fait. Pourquoi? Parce que souvent, c'est simple, hein. Avoir que ce soit dans des concours ou autre aujourd'hui, c'est toujours le meilleur, il faut écraser l'autre, voilà, trop concurrentiel. Et finalement, là, ce qu'il nous dit Saint Ignace, c'est qu'en fait, on peut être très élevé, c'est-à-dire aussi haut qu'un roi, en aimant notre prochain, en le servant.
0: Ouais.
1: Il y a beaucoup qui vont dire, elle est folle celle-là. Non, Jésus lui-même a été le premier exemple.
0: Je vous rassure, chers auditeurs, on n'est pas folle.
1: Non, on n'est pas folle. D'ailleurs, s'il y a des personnes qui ont déjà fait l'expérience de cette spiritualité ignatienne, n'hésitez pas à nous appeler pour nous partager un peu votre ressenti dessus, sur la manière, sur la méthode de Saint Ignace, et peut-être convaincre ceux qui ne sont pas convaincus. Donc, au 02 62 41 66 16.
0: Exactement. Et nous allons poursuivre avec un chant du groupe Be Witness qui nous dit que tout soit un.

0: Et oui, pour que tout soit un, c'était de Be Witness. Alors, nous allons poursuivre avec l'explication un petit peu de cette spiritualité de Saint Ignace. Parce que, d'accord, on a su à peu près qu'est-ce que ça voulait dire, qu'est-ce que Saint Ignace en a voulu expliquer aussi, mais comment vraiment le prier ? Bon, je ne suis pas une grande spécialiste, mais j'espère ne pas me tromper.
1: Au pire, vous vous rapprocherez des jésuites de la résidence de Saint Ignace.
0: Exactement, exactement. Alors, Saint Ignace, comme on l'a dit, a fait des exercices spirituels qui, durant son chemin de prière, il a discerné et en créant il a discerné pour créer ces exercices qui est une manière de, comment pourrais-je dire, de rentrer, on va dire, dans le texte qu'on va lire ou qu'on va étudier. Quand je dis un texte, généralement, c'est le texte biblique. Hein. Je reste dans le cadre. Hein. Alors, pour ceux qui connaissent ou qui ne connaissent pas, il y a le principe et fondement, qui veut dire tout simplement, une phrase, chercher et trouver Dieu en toute chose. Pour Saint Ignace, Dieu est présent dans toute notre vie. Ça, on l'a très bien compris. Mmh. Que ce soit dans nos joies, nos difficultés, nos rencontres ou nos décisions. Et l'objectif de ces exercices est de répondre à un questionnement, on va dire, personnel. Par exemple, Seigneur, que veux-tu que je fasse de ma vie pour aimer et te servir davantage ? Déjà, là, elle est assez pointilleuse. Servir et aimer le Seigneur davantage dans notre vie. Après, il peut y en avoir d'autres. Hein. Qu'est-ce que Dieu veut réellement que je fasse ? Qu'est-ce que Dieu a prévu pour moi ? Donc, plein de questionnements. Mais on va avoir la réponse, on va dire, dans les exercices de Saint Ignace.
1: Mais du coup, Maria, ces questions-là sont forcément une demande qu'on fait à Saint Ignace ou ça peut être autre chose telle que discerner ou...
0: C'est une demande personnelle que toi, que ça vient de ton cœur, en fait. Par exemple, si tu prends un texte biblique, mais attention, hein, il ne faut pas prendre n'importe quel texte. Mm-hmm. Il faut commencer par le Nouveau Testament. C'est
1: d'accord.
0: Déjà. Et en gros, quand tu vas lire le texte, par exemple, je prends l'exemple de Jésus qui a choisi ses douze disciples. Ben, tu peux par exemple te poser comme question, Seigneur, qu'est-ce que j'aurais fait à la place, en fait ? Si tu m'avais choisi, comment j'aurais réagi ? Qu'est-ce que j'aurais pu te dire ?
1: Je me projette, en fait, à leur époque, à cet instant du texte, en fait.
0: Tu te projettes dedans.
1: D'accord, ok.
0: C'est ce que Saint Ignace, en gros, veut nous faire comprendre.
1: Ça, c'est le premier principe. Enfin,
0: voilà.
1: Okay.
0: C'est cette rencontre, en fait, de l'amour de Dieu et de sa miséricorde quand tu commences à rentrer dans le texte.
1: D'accord. Donc là, ça, c'est pendant la lecture. Et ensuite, je me projette dans le texte. Je me pose des questions. Qu'est-ce que j'aurais fait à la place d'un tel ? Ou est-ce que pourquoi il a réagi ainsi ? Enfin, je peux me poser des questions comme ça.
0: Tu te mets à la place de la personne. Tu peux te mettre à la place de Pierre, par exemple.
1: D'accord.
0: Dans un texte où Pierre t'a renié 3 fois Jésus. Et moi, qu'est-ce que j'aurais fait ? Je t'aurais renié ? Je t'aurais pas renié ? Est-ce que j'aurais jugé Pierre ou pas ?
1: Voilà. D'accord.
0: C'est des questions qu'on peut se poser en lisant le texte. Bon.
1: Et quand j'ai terminé ma lecture ensuite, du coup, les prochaines étapes ?
0: Ouais. Les prochaines étapes, en théorie. Enfin, je dis bien en théorie. Je ne suis pas experte. Je redis bien, chers auditeurs. Hein. Ça s'appelle la relecture. Alors, la relecture, c'est que quand tu t'es posé les questions et que forcément, au bout de la question, il y a une réponse, quand tu relis le texte, tu te dis en gros que, cette réponse-là, elle correspond bien en fait avec la question que je me suis posée.
1: D'accord.
0: Tu relis le texte et tu te dis, bah vraiment, c'est. Des fois, tu te dis même au départ, bah le texte là, je l'aime pas, je comprends pas, j'arrive pas à rentrer dedans. Et au final, la relecture, ah ben bah en fait, elle était carrément pour moi, le texte. C'est moi en
1: Oui,
0: fait,
1: oui.
0: c'est.
1: Ça m'est déjà arrivé. Toi aussi, Ophélie?
0: Je pense qu'on s'est tous, à un moment donné, retrouvés dans cette situation. Mais faut pas paniquer, hein. C'est pas parce que voilà, on va dire ça nous projette vraiment ce que les disciples ou ce que Marie ou ce que Pierre ou ce que voilà, peu importe la personne à on va dire du passage ou d'une phrase qui nous a touchés, ils ont eu le même on va dire le même questionnement, en fait.
1: D'accord.
0: Si, comment expliquer? Si, par exemple, Pierre avait dit quelque chose et que Matthieu était là, Matthieu, il s'est sûrement posé la même question. Et si Jésus, en fait, il s'était adressé à moi au lieu de Pierre, est-ce que j'aurais répondu pareil ou pas?
1: D'accord.
0: Donc, vraiment, tu te projettes. C'est très compliqué au début quand on
1: Oui,
0: connaît
1: effectivement,
0: pas.
1: c'est très technique.
0: Mais bon, comme je le disais, je suis pas experte.
1: Oui, mais après, j'imagine que quand on démarre ce genre de, bah, de spiritualité là, enfin, ce parcours, on est suivi aussi,
0: Oui,
1: voilà.
0: c'est pour ça qu'il est conseillé, quand on veut commencer par exemple la spiritualité de Saint Ignace, de demander un accompagnateur ou d'aller demander conseil à un prêtre. Donc vraiment, c'est faut pas se lancer voilà dans tout seul dans le chemin. Voilà, c'est tu te jettes pas dedans, tu es aidé et même. Même Saint Ignace, tu le pries, il va t'aider à cheminer dans ces exercices parce qu'il va pas t'envoyer à la, voilà comment on dit,
1: À la guerre sans les armes.
0: voilà, exactement. Il va pas
1: C'était
0: t'envoyer
1: pas ça
0: sur le champ de
1: l'expression, mais c'est pas
0: bataille.
1: grave, ça passe
0: Voilà,
1: quand même.
0: il va pas t'envoyer sur le champ de
1: Oui.
0: bataille sans l'armure, sans le casque, sans le bouclier, sans l'épée. Qu'est-ce que je pourrais rajouter? Donc, le discernement. Alors, peut-être deux mots qu'on a peut-être déjà entendus, mais sans comprendre. Il y a la consolation et la désolation. Est-ce que vous savez ou pas la consolation et la désolation?
1: Consolation, consoler. Donc, consoler, je me sens bien. Désolation, je suis désespérée, je suis dépitée. Enfin, si je prends là les mots, hein.
0: C'est exactement ça, tu l'as bien résumé.
1: OK.
0: C'est exactement ça. C'est ce qui peut nous arriver pendant la période des exercices. On peut être consolé, voilà, un texte m'a fait du bien, un texte m'a rendue joyeuse, voilà, j'ai des paroles qui m'ont touchée, j'ai des paroles qui m'ont apporté beaucoup d'amour, voilà. Et la désolation, bah, le texte là, pourquoi il a dit ça, pourquoi le Seigneur à travers le texte veut me faire comprendre ça, ou ça peut être, ah ben je comprends pas, je ressens rien, voilà, ça c'est la désolation. Mais faut pas s'inquiéter, hein, ça va faire un peu le yo-yo là, la vague qui monte et qui
1: Oui.
0: descend,
1: Mais cette relecture-là, on le fait tous les jours.
0: oui.
1: D'accord. Et ça prend à peu près combien de temps?
0: Alors, on le conseille à peu près entre 15 et 20 minutes.
1: D'accord. OK.
0: Mais il faut prendre le temps durant la journée. Si c'est ça serait plus comme une relecture de ta journée. Là, tu fais une relecture du texte. Donc, ce qui est conseillé, c'est de lire le texte le matin. Tu viens de te réveiller, voilà, tu es
1: Ah,
0: bien,
1: OK.
0: tu es réveillé. Tu vas lire un texte, tu vas commencer à réfléchir durant la journée. Bah, il y a une phrase là qui m'a frappée. Ah oui, ça me refait penser à ça. Qu'est-ce que j'ai vécu, machin. Donc voilà. Et durant la fin de journée, donc tu vas relire le texte. Tu vas te rendre compte que ah oui, le Seigneur, il avait dit ça. Il m'est arrivé à peu près le même sentiment et tout. Et le soir, bah tu vas, en gros, tu vas reprendre tes réponses et tu vas au final, te dire, bah oui, le Seigneur, en fait, il n'avait pas tort, hein, quand il a dit, faut pas faire ça, faut pas faire
1: Ok.
0: ci. Toi, c'est pareil.
1: Donc ça serait lecture finalement du texte le matin, Voilà, une bonne lecture, bien poser les mots, repérer ce que, voilà, me poser mes questions. Et ensuite, le soir, en fin de journée, je reprends, allez, 10 à 20, 10, 15 à 20
0: 15 à 20
1: minutes, c'est
0: minutes,
1: ça,
0: voilà.
1: le soir avant de m'endormir, par exemple, où, ben voilà, je repasse ma journée en faisant attention, du coup, ces choses qui m'ont consolé, à la consolation, désolation, voilà, ce qui sont,
0: Voilà.
1: est-ce que c'est bien passé, ce qui est mal
0: Mais tu peux
1: passé,
0: pas
1: et faire
0: savoir
1: le
0: à la...
1: lien avec
0: Ouais.
1: ce que j'ai lu ce matin, quoi.
0: C'est ça. Mais tu peux pas
1: D'accord.
0: savoir à l'avance si tu vas être consolé ou la consolation ou la désolation.
1: D'accord.
0: C'est le moment venu, en fait, quand tu vas lire un texte. Si le texte là, bah, il faut vraiment que tu te projettes dans le texte. C'est au que tu ressens, en fait, les paroles, que tu t'imagines. Par exemple, Jésus, il marche dans le désert. Il faut que tu t'imagines, bah, Jésus en train de marcher. Tu entends des bruits de pas, tu entends le sable, tu entends le vent dans le sable, où tu peux sentir la soif aussi. Dans le désert, il n'y a pas d'eau, il n'y a pas rien. Bah, faut que tu re... Vraiment, c'est une projection. C'est comme si tu essayais d'imaginer à l'intérieur de ta tête le texte.
1: D'accord. Et du coup, par rapport à la Lectio Divina, enfin ça j'avais déjà vu, où on est ensemble, on lit le texte et bah, chacun donne son interprétation. Là, c'est vraiment personnel, là, du coup.
0: C'est personnel, c'est...
1: D'accord, il n'y a pas de moment où je rencontrais, par exemple, si je fais bah, cette retraite spirituelle, tu
0: Si.
1: l'as fait, il n'y a aucun moment où on va se croiser pour en parler, par exemple.
0: Bah, durant la retraite, s'il y a une retraite, on peut, mais c'est
1: C'est
0: plus
1: pas le
0: à la
1: but.
0: fin. Ce que toi tu as ressenti, la personne, par exemple, elle a peut-être pas encore lu le texte là, et si tu lui dis, elle va pas forcément. Elle va plus se dire, ah bah, Émilie m'a dit ça, donc moi je veux ressentir ça aussi. Donc c'est pas forcément le but.
1: D'accord, donc
0: C'est
1: c'est
0: vraiment.
1: vraiment une rétrospection sur moi-même en fait. Là,
0: C'est.
1: je me concentre sur moi si
0: Voilà.
1: je suis cette spiritualité de ignatienne.
0: Voilà. Et tu
1: D'accord.
0: peux demander
1: Ok. Bah,
0: conseil à un prêtre spirituel ou un accompagnateur pour
1: c'est...
0: t'aider à guider.
1: En tout cas, c'est très intéressant. Moi, je
0: C'est.
1: l'ai jamais fait. J'ai jamais. Bah, donc ça, mais je trouve ça intéressant, surtout par les temps qui courent où on est tout le temps à droite, à gauche. Là, ça nous permet de nous poser à un moment de la journée, se concentrer sur soi, en fait, finalement, toutes nos frustrations, les émotions qui ont été ressenties durant la journée, qu'on n'arrive pas forcément à évacuer. Et c'est peut-être par ce moyen-là qu'on peut finalement mettre des mots, pleurer s'il faut
0: Ah
1: pleurer.
0: oui, tout à fait, hein, parce que
1: Voilà.
0: mais je dirais sincèrement, si on veut commencer, pour une personne qui l'a jamais fait, si la personne veut vraiment commencer ça, il faut qu'elle se dise que à la fin elle va être une autre personne, parce que c'est vraiment, il y a un prêtre jésuite qui avait dit ça une fois: si on commence les exercices spirituels de Saint-Ignace, faut se dire que bah on va être changé du tout au tout, parce que des fois c'est dangereux, en fait.
1: Ah.
0: Pas dangereux dans le sens où, voilà, je vais être attaqué de partout. C'est possible aussi spirituellement. Bah, il faut avoir la foi forte, parce que ça peut arriver qu'on a envie de, ah ben non, j'ai pas envie de le faire aujourd'hui, ou au final, bah non, c'est pas fait pour moi, j'arrête. Et on a commencé un truc, on finit pas. Donc il faut vraiment avoir cette foi forte et se dire que, d'accord, je vais commencer ça, je sais que je vais avoir des difficultés, il y a plein de choses qui vont me tomber dessus, mais Saint-Ignace, lui, il a réussi avec une jambe.
1: C'est vrai, avec une
0: Une
1: jambe.
0: jambe.
1: Et on parle toujours de lui actuellement.
0: Et oui.
1: Alors que ça s'est passé en 1500 et des
0: Exactement.
1: poussières.
0: Lui, il a réussi, donc moi, je vais réussir aussi. Et c'est pas grave si, voilà, j'ai des difficultés et tout. Il faut aller jusqu'au bout. Et justement, à la fin, c'est comme si tu avais une résurrection intérieure.
1: D'accord.
0: Je pourrais pas dire autre chose que ça.
1: Je renais de mes cendres.
0: Exactement.
1: Tel un phénix.
0: Phénix, ouais, peut-être, mais tu brûles pas.
1: Si je brûle d'Esprit Saint. Pour aller en mission.
0: Aller en mission, ça oui. Donc j'espère que ça a été un peu clair pour vous aussi, chers auditeurs. Mais si vous avez plus besoin d'informations, faut pas hésiter à aller voir les prêtres jésuites, ils peuvent vous conseiller là-dessus. Donc il n'y a pas de souci. Et nous allons poursuivre un peu en musique avec Laurent Gibouski, qui a très bien mis la prière de Saint-Ignace en chanson. Donne-moi seulement de t'aimer.

0: De t'aimer, de Laurent Giboski.
1: Et nous nous mettons en prière, au nom du Père, du Fils et du Saint-Esprit. Amen. Saint Ignace, compagnon du Christ, apprends-moi à chercher Dieu dans ma vie quotidienne. Aide-moi à reconnaître ce qui me donne la paix et à m'éloigner de ce qui me ferme le cœur.
2: Guide mes choix, éclaire mes désirs, rends-moi libre pour aimer et servir. Que ma vie soit pour la plus grande gloire de Dieu, dans la simplicité, la joie et la confiance.
3: Saint Ignace, aide-moi à chercher et trouver Dieu en toutes choses. Apprends-moi à écouter mes désirs, à reconnaître ce qui me donne la paix et à choisir ce qui me conduit vers une vie plus libre et plus aimante.
1: Amen. Au nom du Père, du Fils et du Saint-Esprit. Amen.
2: Et nous allons bientôt conclure cette émission. Et avant la clôture de cette émission, nous passons aux annonces. Alors, le frère Paul Adrien vient à La Réunion. Il y aura deux rencontres avec la jeunesse réunionnaise. Le 12 août 2026 à 14h à l'église du centre-ville de Saint-André. Et le 14 août 2026 à 14h à l'étang Sadé Léo à la salle du Pèlerin. Il y aura aussi trois conférences ouvertes à tous. Le 12 août à l'église de la Trinité à Saint-Denis à 19h. Le 14 août à l'église du Bon Pasteur à Saint-Pierre à 19h. Le 15 août à la Vierge au Parasol à Sainte-Rose à 10h. Et enfin, excusez-moi, il y a encore des annonces. Le mardi, le 4 août 2026, à la paroisse du Plat à Saint-Leu, sera célébrée la fête du Sacré d'Ars avec au programme chapelet médité, messe présidée par Mgr Pascal Janteng, animation et adoration. Une vente de repas sur place est prévue. Et enfin, le samedi 15 août à Saint-Rose sera célébrée la fête de la Vierge au Parasol. Soyez tous au rendez-vous. C'était tout pour les annonces.
0: Merci beaucoup Ophélie pour les annonces. Nous arrivons au terme de notre émission. Merci à vous tous pour ce temps de prière. Nous avons un peu expliqué à notre manière Saint Ignace. Donc n'hésitez pas, si vous avez besoin de plus d'informations, à aller voir les prêtres jésuites, les compagnons de Jésus à la résidence du Sacré-Cœur. Et nous vous donnons rendez-vous tous les jeudis soirs.
1: Et bonne fête pour demain à ceux qui fêtent la fête de Saint-Ignace. D'ailleurs, il y aura une messe à...
0: La messe est à 17h30.
1: À la résidence, pour ceux qui veulent fêter cette petite fête.
0: Merci beaucoup, Émilie, pour avoir donné l'information. Donc, nous vous souhaitons une très belle soirée et nous vous disons à très vite, tous les jeudis soirs, de 19h à 20h. Et...

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1: Merci de nous accompagner. Il est 20h. L'écho en commun tout de suite avec RCF et Radio Notre-Dame.

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1: Bonjour à tous. C'était il y a tout juste 3 ans, une date que les livres d'histoire marqueront certainement d'un trait rouge dans les frises temporelles, celle des révolutions technologiques, industrielles et humaines, marquant indéniablement qu'il y aura eu un avant et un après dans l'histoire de l'humanité. Cette date, c'est novembre 2022, jour du lancement de ChatGPT en version gratuite grand public. L'intelligence artificielle générative venait de faire irruption dans la vie de tout un chacun, un véritable séisme, car en l'espace d'un mois seulement, 100 millions de personnes s'y sont abonnées. Et depuis, ce n'est plus une vague, mais un tsunami qui change les vies. Désormais, 2 lettres. I et A sont sur toutes les lèvres, non seulement des journalistes, mais aussi des acteurs économiques, politiques, scientifiques, éducatifs et globalement de n'importe quel citoyen, et même sur les lèvres du nouveau pape, Léon XIV. Il n'a pas fallu attendre longtemps pour qu'il prenne la parole sur ce sujet clé d'une révolution aux impacts sociaux et sociétaux majeurs, en écho au nom d'ailleurs qu'il a choisi en référence à Léon XIII, père fondateur de la doctrine sociale de l'Église face à la révolution industrielle de la fin du XIXe siècle. Dès le surlendemain de son élection, en effet, le pape parlait au collège cardinaliste, évoquant l'IA comme un nouveau défi pour la défense de la dignité humaine, de la justice et du travail. Un mois et demi plus tard, au sommet sur l'éthique des affaires, à l'Académie pontificale des sciences sociales, mais aussi au G7 fin juin, il déclarait que l'IA doit rester un outil entre les mains de l'homme, soulignant, je cite, « la nécessité d'un développement éthique des algorithmes dans lequel les valeurs guident les chemins des nouvelles technologies ». Vous l'aurez noté, pas une phrase du pape concernant l'IA sans le mot éthique. Eh bien, c'est la question qu'on va justement se poser aujourd'hui aux entretiens de Valpré où nous avons posé nos studios. Quels enjeux éthiques de l'IA ? Avec 2 invités pour en parler, 2 visions très complémentaires, très différentes. Celle d'un expert, mathématicien de haut vol, mais aussi consultant auprès des entreprises pour leur stratégie technologique. Et puis de l'autre côté, un manager de terrain, directeur des services support d'une entreprise industrielle française et familiale de taille moyenne, basée près de Lyon et qui vient de déployer l'IA auprès de tous ses salariés. Alors l'expert qui est avec nous, c'est vous, Étienne de Roquigny. Bonjour.
2: Bonjour Philippe.
1: Vous êtes le directeur général de Blaise Pascal Advisors. Vous êtes mathématicien, polytechnicien, spécialiste de l'économie algorithmique. Vous avez dirigé pendant 7 ans le service de recherche et développement d'EDF au milieu des années 2000. Puis vous avez travaillé dans toute une série d'entreprises de la tech, notamment sur le sujet des algorithmes. Vous avez enseigné à Centrale Paris, dont vous êtes vice-doyen. Vous êtes aussi référent national BPI France sur l'IA. Vous avez fondé différents think tanks rassemblant des entrepreneurs, des scientifiques, des philosophes, des théologiens pour mettre l'IA au service du bien commun. Je pense notamment à Espérance et Algorithmes. Et puis depuis mai dernier, Rerum Novairum, un réseau mondial de 45 000 dirigeants sur les 5 continents pour offrir des repères aux dirigeants confrontés au bouleversement de l'IA. Étienne de Roquigny, j'aimerais qu'on démarre notre discussion un peu comme pour une disserte de philo, qu'on pose les termes de la discussion. D'abord, l'IA, de quoi on parle ? La différence notamment entre l'IA classique et l'IA générative. C'est pas la même chose, expliquez-nous la différence.
3: Alors moi, je vais faire d'abord un premier pas de côté pour dire, je pense que c'est la première chose à réaliser, c'est que l'intelligence artificielle, c'est le chef-d'œuvre de la rhétorique technologique. C'est le chef-d'œuvre absolu du marketing technologique. Vous allez prendre 2 termes que apparemment tout semble opposer dans une tension tout à fait publicitaire, l'intelligence artificielle. Et ce binôme vous projette dans un navire aussi glorieux qu'ambigu, ce qui permet évidemment de lever beaucoup d'argent, parce que c'est ça, hein, si on va regarder à Dartmouth en 56. Bon, on monte un séminaire, une école d'été, on a besoin d'un peu d'argent, qu'est-ce qu'on va dire ? Et vous pouvez trouver la vidéo qui vous dit qu'effectivement, et je m'en suis servi moi-même. Alors, on a dit que j'étais chercheur, mais surtout depuis 15 ans entrepreneur, j'ai monté 30 boîtes. Je peux vous dire que j'ai levé des fonds auprès de capitaux. Il y a quelques années, vous mettiez .ai et vous aviez des millions qui arrivaient. Ça marche, le ressort marche, parce que si vous voulez lever des capitaux, il faut emmener les gens sous la Lune, ou plutôt vers Mars, comme veut faire Elon Musk. Et c'est comme ça. Et d'ailleurs, Blaise Pascal, mon cher associé, vous dira que ce n'est pas la raison qui mène le monde, c'est l'imagination. Je cite les pensées. L'imagination, cette maîtresse d'erreur et de fausseté, d'autant plus fourbe qu'elle ne l'est pas toujours. Voilà. Et donc c'est ça qui mène le monde, c'est l'imagination. Donc on projette les gens dans une rhétorique imaginaire incroyable, et on lève des capitaux, et on arrive dans des bulles. Et là, il y a un premier sujet très important sur lequel il faut absolument faire un pas de côté quand on est chef d'entreprise. C'est réaliser qu'en réalité, si les algorithmes ont envahi le monde, ce n'est pas parce qu'ils sont intelligents. Ils ont envahi parce qu'ils sont efficaces. Et donc la question, c'est ces machines efficaces, à quoi ça va servir dans mon business? Et donc la question n'est pas, je ne suis pas du tout d'accord avec le nom de cette table ronde, ça n'est ni l'éthique, ni l'intelligence artificielle, c'est le sens des algorithmes. Et la question de l'éthique, en fait, la plus importante, c'est la question du sens. C'est pourquoi vous voulez le matin, pourquoi est-ce que vous construisez une entreprise, quelle est votre vocation au monde, et même en termes chrétiens, quel est votre parcours de sainteté. C'est ça la question fondamentale. Et la question de l'éthique, c'est assez vite une question pharisienne, hein, c'est la loi de Saint-Paul. Parce que, je vais donner un dernier exemple là-dessus, vous avez un magnifique fonds d'investissement qui s'est monté il y a quelques années et qui vous parlait de Ethical Investment Worldwide. Vous alliez sur le truc, vous étiez full RGPD, discrimination homme-femme, blanc-noir, tout ce que vous voulez, tout ça était parfait. Et quand on a creusé, on a vu que ce fonds d'investissement investissait dans la pédopornographie. Donc c'est ça, la question, c'est qu'est-ce que sert votre entreprise ? Pourquoi vous êtes là? Pourquoi les gens vous font confiance? Et comment est-ce que je mets l'efficacité incroyable des algorithmes au servir du sens, de la mission, de la raison d'être, de ce pourquoi cette entreprise existe? C'est ça la question. L'éthique, après, c'est des trucs qui font vivre des consultants avec des règlements européens comme l'IA.
1: Alors, à vos côtés, Étienne.

0: entreprise en grande croissance parce que vous doublez de taille tous les 5 ans. Et puis depuis 3 ans, depuis l'arrivée de l'IA générative, de ChatGPT, vous avez décidé de déployer l'IA à grande ampleur dans l'entreprise auprès de vos salariés, de tous les salariés. Expliquez-nous comment vous y êtes pris et pourquoi.
1: Tout à fait, Philippe. Il y a 3 ans, quand on a vu l'IA générative qui est arrivée, on a tout de suite vu qu'il y avait un potentiel pour dans la société, vraiment une transformation qui allait être faite. Et on a tout de suite aussi remarqué qu'il ne fallait surtout pas la laisser dans les mains d'experts, de consultants, de personnes, on va dire, qui n'avaient pas de connaissances du terrain. Et on a vu qu'il fallait tout de suite le faire approprier à l'ensemble des collaborateurs.
0: Pas d'experts, même pas du service informatique de l'entreprise. C'était l'histoire de tout le monde. Hein.
1: Exactement. Au service informatique de Clogère, on a plus d'une vingtaine de personnes qui travaillent dedans. On n'avait qu'une seule personne qui travaillait sur ce sujet-là. Mais on a tout de suite voulu déployer l'IA dans l'ensemble des équipes. Et donc, on a décidé déjà la première année de travailler avec plusieurs groupes de personnes pour vraiment explorer les possibilités, ce que pouvait faire l'IA, ce que ne pouvait pas faire l'IA. Et nous avons ensuite, dès la fin de l'année 2023, en fait, décidé d'acheter suffisamment de licences pour en donner au moins une à chaque équipe de l'entreprise, au moins une personne. Quel que soit le métier, que ce soit des cadres ou que ce soit des ouvriers, des techniciens,
0: le commercial, l'administratif, l'industriel, partout.
1: Tous les postes, en leur donnant l'objectif, allez-y, essayez d'utiliser l'IA. Qu'est-ce qu'on va pouvoir faire avec ? Donc, en parallèle, bien sûr, nous avons fait des webinaires sur l'ensemble des collaborateurs pour leur donner la possibilité d'essayer de voir comment s'en servir. Nous avons fait des séminaires qui permettaient vraiment par métier leur montrer les possibilités des exemples pour qu'ils puissent s'en servir, pour s'inspirer. Et nous avons aussi formé individuellement aujourd'hui plus de 300 personnes à la création d'assistants et d'agents qui allaient pouvoir justement instruire pour répondre à des tâches bien précises de leur quotidien.
0: Alors ça, c'est étonnant. C'est-à-dire que vous avez laissé, j'ai envie de dire, vaguer la créativité de chacun, de vous dire appropriez-vous ces outils, on vous forme, et inventez des trucs avec des assistants IA sur une plateforme privative. Expliquez-nous.
1: En fait, donc, on avait au début essayé avec des outils du marché. On a passé pas mal de temps avec vraiment une multiplicité d'outils. Bon, bien sûr, ChatGPT, Claude, Gemini, etc. Même des outils spécialisés. On a des outils qui nous permettent de générer des traductions de vidéos vraiment de manière très simple, pouvoir traduire une vidéo dans toutes les langues que l'on souhaite pour pouvoir propager justement de la connaissance et les formations à l'ensemble de nos collaborateurs. Et on a très rapidement monté une plateforme en interne pour simplifier l'accès à l'IA à tous les collaborateurs, mais de manière sécurisée, en protégeant la donnée, en protégeant le savoir de la société, pour vraiment que chacun puisse se créer leurs propres agents à l'intérieur.
0: Alors ces petits agents IA qui ont été inventés par les gens eux-mêmes, quel type de choses, par exemple ?
1: C'est vraiment très très varié. On a même été surpris de voir les agents qui ont pu être créés. Bien sûr, les premiers agents ont été des assistants pour rédiger un email, pour faire un compte-rendu. Mais très rapidement, on a vu aussi des experts qui ont mis leurs connaissances et leurs savoirs, toute leur documentation. On a par exemple un des agents qui est très souvent utilisé dans la société. C'est un agent sur le métier propre de la société, le froid industriel, où tout le savoir est à l'intérieur et chaque métier de la société peut l'utiliser. Enfin, je me connecte dessus, je suis informaticien, je suis automaticien, je suis commercial. Comment je peux utiliser mon savoir-faire dans mon métier au service du froid industriel pour la société ? Et on a remarqué justement beaucoup de montées en compétences grâce à ça.
0: Et en tout cas, c'est chacun des gens en responsabilité qui sont allés chercher un outil, l'ont paramétré pour que ça puisse servir aux autres. C'était ça l'idée.
1: C'est exactement ça. En fait, l'IA, qu'est-ce que c'est ? L'IA, ChatGPT. De base, on peut lui poser beaucoup de questions. Mais on a vu au début, c'était l'art du prompting. Il fallait apprendre à bien poser la question pour avoir une réponse. Et on a vu que ce n'était pas forcément donné à tout le monde. Une IA, si on lui donne par contre en amont toute une série d'instructions pour déjà la guider et lui préenregistrer l'ensemble des étapes qu'il doit utiliser dans sa conversation, après on peut facilement la donner à d'autres collaborateurs qui très rapidement seront guidés et auront l'information précise et plus juste.
0: Étienne de Rocquigny, comment vous réagissez à cette expérience très terrain là auprès de toutes ces équipes de l'administratif au commercial à l'ingénierie ? Qu'est-ce que ça nous dit sur cette manière de faire que l'outil soit bien approprié en respectant aussi des fondamentaux auxquels je sais que vous êtes attaché, la dignité de la personne humaine, du travail, la subsidiarité ? Comment ça vous parle ?
2: Je trouve que l'expérience de Clogère est très révélatrice. Ce qui se passe dans l'intelligence artificielle, beaucoup plus d'ailleurs aujourd'hui, depuis 2022, depuis le hold-up de ChatGPT, c'est finalement, pour moi, ça a un sens très profond, c'est vraiment une transformation qui redonne à chaque personne la possibilité de se construire un avenir personnel. Et pour moi, j'y vois des valeurs comme la subsidiarité dans la doctrine de l'Église et d'une certaine manière la destination universelle des biens. C'est-à-dire que ce sont des outils qui se sont mis à disposition de beaucoup de gens avec un coût extrêmement faible, même d'ailleurs avec un coût gratuit en partie, puisque l'une des raisons qui a permis à l'IA d'accéder

0: accéléré, c'est le mouvement d'open source que j'ai connu moi à partir de 2005 à EDF. On s'est fait un peu harakiri, on a dit on met tous nos codes nucléaires, on les met en open source. Parce que l'expérience a montré que mettre vos outils en open source, bénéficier de la créativité de tous les gens d'autres, c'est plus intéressant que de garder, en tout cas pour une partie des choses, que de garder finalement des brevets, des choses fermées. Et donc moi j'y vois là un sens profond qui est accompagner des personnes par ces outils-là, à contribuer par eux-mêmes à l'œuvre commune. Et alors après, il y a, bien sûr, le diable est dans les détails, il y a beaucoup de choses à dire derrière. Mais il y a quand même cette promesse-là, et ce qui est très intéressant dans cette promesse que vit Clogé, c'est qu'en fait, je peux vous l'attester, cette promesse est mondiale. En lançant Rerum Novairum, hein, avec ce petit jeu de mots sur AI par rapport à l'encyclique fondatrice de la doctrine chrétienne, on a maintenant lancé une enquête dans le monde entier, hein, depuis les Philippines jusqu'à l'Argentine, en passant par le Kenya, le Burkina Faso, l'Autriche, etc. Et on voit que le monde entier, en fait, est sur ce sujet-là de se dire finalement comment est-ce que j'affronte les défis du temps avec ces machines qui sont finalement pas chères du tout, y compris pour le Burkina Faso, c'est pas cher. Et comment est-ce qu'à partir de là, j'essaie de réinventer finalement la contribution à l'œuvre collective, la dignité du travail, etc. Et ça, c'est très stimulant, je trouve, comme chrétien, c'est très stimulant de voir finalement cette grande page qui est en train de se construire. Alors évidemment, après, il y a beaucoup de choses à dire. La première question, c'est qu'il faut donner du sens, hein, parce que l'un des grands problèmes de l'IA, c'est le désir mimétique infini. Je fais de l'IA parce que l'autre fait de l'IA, c'est très girardien. Et donc je suis obligé de faire de l'IA parce que tu comprends, l'autre boîte fait de l'IA, alors si nous on fait pas de l'IA, alors... Et donc on rentre, et j'aime bien mentionner la tour de Babel, hein, il y a très longtemps, tous les cerveaux sont mis dans un coin, et regarde c'est génial, on est en train de construire, puis je rajoute un nouveau neveu d'ordre, puis regarde, attends j'en suis à 100 000 milliards, 100 000 milliards entre chacune des étages de la tour de Babel, hein, on met du bitume, hein, pour le texte biblique dit bitume, hydrocarbure non renouvelable, donc je construis cette tour, c'est génial, on va se faire un nom, dit le texte. Et donc on est dans cette espèce d'aventure mimétique incroyable où tout le monde se met à déconstruire des trucs et en fait, où va la tour de Babel? Elle va nulle part en fait. Et elle s'arrête. Alors le texte biblique ne dit pas si elle s'arrête parce que faute de liquidité des investisseurs où il n'y a plus assez de lithium pour construire les semi-conducteurs. Mais ça s'arrête, ça veut dire que l'aventure de la tech pour la tech sous la puissante impulsion du désir mimétique ou disons du rattrapage concurrentiel entre boîtes mène nulle part. Donc il faut pour moi à la fois faire ce que fait Clogé magnifiquement, donner aux collaborateurs des outils dans un cadre sécurisé, etc., pour que chacun à son niveau puisse faire preuve d'innovation dans l'œuvre collective. Et en même temps, il faut donner un sens pour éviter que cette tour infinie aille nulle part, détruise la planète, rende les gens complètement dingues et mette les gens sous asservissement.
1: J'aimerais quand même qu'on parle des risques de l'IA, parce qu'on sent que l'IA peut, à partir du moment où on le définit bien, se mettre au service d'une raison d'être, au service du sens. Mais comment quand même prévenir les risques de dérapage? Et j'évoquais Léon XIV tout à l'heure qui les pointait. Paul Mincieux, ces risques, comment vous les avez posés avec vos salariés? Parce que j'imagine que vos salariés vous ont dit, mais attends, l'IA c'est gentil, mais est-ce qu'on va perdre notre job? Parce qu'il y a quand même ce sujet-là. Comment vous avez accompagné ça?
2: En effet, on a tout de suite détecté justement des craintes et des réticences au tout début de ChatGPT et on a tout de suite voulu jouer la transparence et justement en impliquant l'ensemble des collaborateurs, en posant des questions et en réfléchissant quel allait être l'impact de l'IA sur nos métiers, sur la façon dont on va justement gouverner une entreprise et sur le futur des différents emplois. Ça a été vraiment par le dialogue, l'échange à tous les niveaux de la société pour vraiment comprendre les craintes et en fait pour pouvoir expliquer que l'IA n'est pas là pour remplacer les hommes, elle est là pour lui permettre d'aller plus loin. Et c'est ce qu'on a vraiment essayé d'inculquer dans la société, c'est vraiment la philosophie de la société, parce que c'est clair, on a un manque de ressources techniques dans nos structures, on a du mal à en trouver, et pour nous, c'était important de pouvoir justement faire monter les compétences internes et de pouvoir leur permettre d'être plus efficaces et de faire plus avec les différents outils.
1: Et avec des alertes aussi, parce que vous dites à vos salariés, attention, l'IA que vous utilisez, c'est pas un sachant absolu. Vous employez l'expression, en fait, l'IA, c'est comme un stagiaire. Expliquez-nous.
2: Exactement. On est vraiment à responsabiliser, à toujours dire que l'humain est le responsable, est le garant du résultat qui est fourni. Quand on accueille un stagiaire dans une équipe, il peut sortir des meilleures écoles, avoir fait les meilleures thèses, avoir vraiment toute la connaissance possible au monde. C'est ce qu'on a l'impression parfois avec l'IA. Mais il ne connaît pas vraiment l'entreprise. Et elle ne sait parfois même pas quand elle dit quelque chose de faux. Donc on est là pour justement responsabiliser les personnes, pour dire, considérez que le travail que vous fournit l'IA, c'est comme votre stagiaire ou comme un nouveau qui arrive dans l'entreprise. Vous n'allez pas directement prendre son travail et le donner au client ou le donner au patron. Vous allez toujours revoir le travail, vous l'approprier, valider que les différents éléments à l'intérieur sont bons avant de le transmettre. La personne, l'humain, doit rester responsable du résultat qui sort de l'IA.
1: Et vous allez même plus loin, parce qu'il y a un truc qui m'a étonné, vous dites à vos collaborateurs que l'IA ne sait pas calculer.
2: En effet, en fait, on a très rapidement, on a exploré, on a tout essayé avec, avec l'IA, vraiment les différents cas d'usage. Au début, on lui a donné, bah, tiens, essaye de me faire un chiffrage, en étant vraiment naïf de la croyance de ce qu'est l'IA générative. Et on a très vite remarqué, bah non, ça ne s'est pas calculé, c'est un système de statistiques, et les statistiques sont statistiquement fausses. Donc, on a très rapidement regardé, bah, comment est-ce qu'on pouvait pallier à ça. Et on a quand même remarqué, enfin, on a développé justement des outils qu'on pouvait mettre dans les mains de l'IA pour qu'elle puisse calculer, et justement nous sortir un chiffrage, et donc de combiner l'IA générative avec d'autres modèles ou même avec des algorithmes déterministes pour justement bah, avoir le résultat souhaité au bon niveau et de, avec une bonne fiabilité.
1: Étienne de Rocchini, quand on évoque les risques de l'IA, bien entendu dans le champ actuel médiatique, il y a l'enjeu des fake news. Et on voit combien l'IA peut être générateur de ça. Est-ce qu'il faut là aussi poser un cadre réglementaire, éthique ou pas, sur cet enjeu-là qui est majeur quand même?
0: Alors avant de répondre à cette question-là, je vais continuer sur le, ce qu'a fait Clauget. Ça, c'est un point très important qu'on travaille en formation avec des dirigeants. Si je veux donner un sens et gérer les risques, il faut d'abord et avant tout que je reparte de la stratégie fondamentale de l'entreprise et que je sois lucide sur la spécification de l'efficacité attendue des algorithmes. Et ça, c'est une occasion, finalement, de permettre d'abord aux dirigeants et ensuite aux collaborateurs de revisiter ce pourquoi les gens leur font vraiment confiance. Sur quel sujet est-ce que vous n'avez pas le droit de trahir votre client? Parce que c'est vraiment l'essentiel. Et sur quel sujet, finalement, on est annexe? Moi, dans mon métier, qu'il y ait une erreur comptable dans mon cabinet, c'est pas très grave. Le risque fiscal est très limité. De toute façon, je suis trop petit pour que Bercy s'intéresse à moi. Donc, que l'IA hallucine, etc., c'est pas grave. En revanche, si je viens sur ce sur quoi fondamentalement les personnes, alors là, effectivement, il y a un travail fondamental. Et en particulier, je suis cofondateur d'une entreprise, pas tout à fait concurrente, mais connexe à Clauget, où on fait de la décarbonation de bâtiments. On climatise à 18 degrés et on chauffe à 27. Il y a une gabegie totale. Donc, on a construit cette entreprise qui fait à la fois des pompes géothermiques, des plaques photovoltaïques, et on met de l'IA pour apprendre partout ce qui se passe et pouvoir utiliser de manière optimale les calories, et avec ça, on arrive à diviser par 10 les émissions carbone grâce aux algorithmes. Pour faire ça, il faut être extrêmement clair sur la mission, c'est quoi? La mission, c'est l'efficacité énergétique contractuelle. Par rapport à ça, quels sont les algorithmes qui permettent objectivement de garantir, y compris en termes probabilistes, avec des calculs sophistiqués de défaillance, et quels sont les métiers fondamentaux qui permettent aux personnes effectivement de délivrer ce système-là. Et là-dessus, on forme tout le monde. Et là-dessus, on va être extrêmement lucide sur à quel endroit je me sers de l'IA générative, parce que c'est pas très grave qu'elle hallucine, à quel endroit je vais prendre d'autres algorithmes. Donc ça, ce discernement, il est très important et il associe la stratégie et les risques. Mais la stratégie et les risques en 80-20. Quels sont les sujets fondamentaux et quels sont les sujets annexes? Et j'en arrive à votre question. Pour moi, la question des fake news, si je suis un peu provocant, je vous dirais que c'est un sujet annexe.
1: Vous êtes provocant, effectivement.
0: Je vais parler comme entrepreneur, je ne suis pas dirigeant d'un pays. Je pense que c'est une diversion. Pourquoi c'est une diversion? Parce que d'abord, depuis que le monde existe, il y a toujours eu de la propagande. Évidemment, on est dans un monde dans lequel la question de l'authenticité devient très grave, puisque quand vous voyez quelqu'un en ligne, vous ne savez pas si c'est lui. Donc on arrive dans un domaine où l'authenticité est effectivement devenue presque suspecte. On ne sait pas vraiment si ce que j'ai en face est du lard et du cochon. Néanmoins, je pense que les remèdes sont pires que les mots. C'est-à-dire qu'il y a une très grande tentation depuis longtemps dans l'intelligence artificielle qui est du faire du contrôle de la pensée. La Chine l'a très bien compris. C'est un outil magnifique pour les dictateurs, l'IA. Mais c'est aussi une tentation au niveau européen. Et il y a quelque chose comme chrétien qui devrait nous faire bondir. Hein. Il y a des projets actuellement de modération de contenu au niveau des IA qui vont être acceptés par la communauté européenne, dans lequel on dit les gens qui ont le droit de venir participer à la modération de contenu doivent signer la charte LGBT. Alors, on peut avoir un avis sur LGBT, mais le fait d'imposer que toute la modération de contenu européenne doive subir uniquement le seul filtre de cette option-là anthropologique, ça pose quand même question. Donc pour moi, la régulation des fake news est d'une certaine manière bien plus dangereuse encore que les fake news elles-mêmes, si, à minima, on éduque tout le monde.
1: Mais alors, comment alors? Parce que si on ne peut pas mettre de règles, alors que justement il peut y avoir des dérives, on fait comment?
0: Eh ben, on fait l'éducation, on fait ce qu'on a dit juste avant. On est dans un monde dans lequel il faut savoir que plus rien n'est authentique. Le bon grain et l'ivraie sont indiscernablement mêlés partout. Et il faut faire grandir des personnes dans cette idée que la question d'authenticité devient fondamentale et qu'il faut développer son esprit critique. Moi, je crois beaucoup à la formation sur l'esprit critique. Et d'ailleurs, comme mathématicien, quand je formais à l'époque, vous n'avez pas compris un modèle tant que vous n'avez pas été capable de le falsifier. La vérité d'un modèle, c'est ses erreurs. Et donc, il faut forger des personnes à chercher en permanence à contredire les contenus, les modèles, les informations. Moi, je crois à l'éducation. La régulation, je vous donne quand même une citation pascalienne, parce qu'en général, elles sont un petit peu rebelles. Pascal vous dit « Il eût fallu que la justice et la force soient de concert. Ne pouvant faire en sorte que la justice fût forte, on fit que la force fût juste. » Voilà, donc c'est ce que dit Pascal. Les lois, est-ce qu'elles sont justes? On ne sait pas. En tout cas, elles sont fortes, elles s'imposent aux autres. Pascal a ce scepticisme vis-à-vis de la régulation que je partage.
1: Autre risque quand même majeur, Étienne de Rocquigny avec l'IA, c'est celle de la toute-puissance. Que dire face à ce risque-là? Et on le voit, elle s'exprime avec beaucoup de leaders, notamment entrepreneuriaux, mais aussi politiques.
0: J'ai coutume de dire que dans un pays très laïque comme le nôtre, on oublie qu'au fond, l'aventure de l'intelligence artificielle, c'est une aventure religieuse.
1: C'est-à-dire?
0: Derrière ceux dans la Silicon Valley qui ont le plus de pouvoir d'influence, ces gens-là ne cherchent pas à faire de l'argent. Ces gens-là cherchent à changer le monde. Ces gens-là cherchent une forme de désir qui est tout à fait troublant. Je vais faire encore une petite citation biblique. Genèse 2, la femme vit que le fruit était désirable car il procurait l'intelligence. L'intelligence, c'est une des traductions de sakaz, du terme hébreu dans le péché originel. Donc comme si effectivement, finalement, la gnose, enfin la toute-puissance de la raison, serait au fond une tentation diabolique, au sens où elle voudrait asservir le monde entier derrière une puissance infinie. Et ce même mot, et ensuite le serpent dit, ou avant il dit, non, vous ne mourrez pas, vous serez comme des dieux. Et vous avez un extrait de Peter Diamandis, qui est l'un des prophètes de la Silicon Valley, qui vous dit « We will be godlike ! We will be godlike !» Il reprend exactement les mêmes termes que la Genèse. C'est-à-dire que dans le projet d'un certain nombre de personnes qui sont très influentes dans l'intelligence artificielle, il y a cette tentation de croire que je vais faire advenir le meilleur des mondes et je vais faire advenir la justice parfaite en enlevant toutes les discriminations de ces personnes humaines qui sont incapables de juger de manière équitable. Et donc, effectivement, il y a cette tentation de toute-puissance qui est quand même très clairement dénoncée par le péché originel. Mais il ne faut pas s'arrêter là, il ne faut pas s'arrêter avec faut aller à la fin du côté du discours apocalyptique, Matthieu 24-25, où on trouve au milieu de ce moment où il y a des crises climatiques, où même dans l'Église il y a des problèmes, toute cette période de l'Apocalypse que nous vivons, au cœur de cette période de l'Apocalypse, vous avez la parabole des talents. Donc, tu avais des algorithmes, grâce à ça, tu pouvais réduire l'empreinte carbone, tu pouvais donner à manger à des personnes, tu pouvais rendre l'agriculture plus durable, et tu l'as caché sous terre parce que tu avais peur. Va-t'en. Je mets une distance infinie entre toi et moi. Donc, je pense que là, comme chrétien, tout en renonçant à la tentation de toute puissance et finalement à ce néo-messianisme clairement affiché dans la Silicon Valley, il faut rentrer dans l'ambition du service, c'est-à-dire effectivement se dire, il y a quand même pas mal de problèmes aujourd'hui, et qu'est-ce que je peux faire, sans exagérer rhétoriquement la puissance de l'IA, qu'est-ce que je peux faire pour mieux faire mon boulot, travailler sur l'agriculture plus durable, travailler, comme le fait Clogé, sur l'efficacité énergétique, et ça, on doit être des bons serviteurs.
1: Alors j'entends qu'effectivement, poser un cadre, poser des règles, en tout cas c'est votre propos, peut être contre-productif, voire produire l'inverse de ce qu'on pourrait espérer au service du sens et de la raison d'être pour cadrer l'IA. Quand même, quel bornage ultime de l'IA? Comment poser quand même une limite? Parce que c'est vertigineux. Quand les machines remplaceront l'homme, quand peut-être elles prendront les décisions à la place de l'homme, on le voit sur les sujets de politique, de santé. Aujourd'hui déjà sur le process de décisionnel sur les politiques de santé, et le pape Léon XIV a pointé cette question au sujet des politiques de santé. On peut se poser la question en cas de conflit, en cas de guerre. On sait combien dans certains conflits, et notamment dans les risques de conflits nucléaires, il y a des décisions humaines qui ont permis d'éviter des catastrophes dans un cas de réaction en chaîne par rapport à des tensions très très fortes. Je pense à un moment de la crise de Cuba, par exemple. Comment on garantit cette limite ultime, concrètement? Comment on garantit que la gouvernance humaine reste là et ce ne sont pas les machines qui vont décider?
0: Bon, c'est un vrai, très vaste sujet. Alors, les papes, avant Léon XIV, le pape François a fait beaucoup de choses. Il y a tout un travail lobbying du Vatican au niveau d'un certain nombre de lieux réglementaires. Il y a, parmi les prophètes de l'IA, il y a Joshua Bengio, qui est l'un des prix Turing, qui s'est beaucoup engagé, qui lui voit la nécessité d'une régulation de l'IA qui soit un peu sur le modèle de la réduction de la sûreté nucléaire. Donc, des sortes de règles très profondes pour empêcher, par exemple, une forme d'auto-agencement des machines. Donc, il y a tout un travail réglementaire qui va se mettre en place. Moi, c'est pas mon sujet et encore une fois, je suis méfiant parce que nous sommes dans une course qui est très entrepreneuriale Et l'entrepreneuriat technologique va toujours plus vite que les lois et règlements. Donc oui, bien sûr, il faut un minimum de lois et règlements. Il y a quand même déjà beaucoup de choses qui existent. Si, par exemple, j'allais chercher toute la réglementation numérique, j'ai déjà énormément de choses sur la lutte contre la diffamation. Il y a beaucoup de choses sur la transparence. Il y a énormément de contrôles qui existent, qu'il faudra appliquer dans le domaine des IA, parce que les IA sont des outils numériques, sont des médias. Et donc, il y a lois et règlements, beaucoup de choses qui existent. Mais après ça, moi, je me méfie beaucoup, parce que je pense que l'avance entrepreneuriale à coup de centaines de milliards et dans la lutte titanesque entre la Chine et les États-Unis va aller quand même beaucoup plus vite que nos pauvres efforts réglementaires. Et donc, c'est là que, désolé de refaire de la publicité pour Rerum Novarum, on va en parler à Rome dans 15 jours, on espère voir le pape, il y a cette volonté de dire, réunissons des entrepreneurs du monde entier, en particulier les EDC sont, je salue ici, cofondateurs de Rerum Novarum, parce qu'il faut qu'il y ait des chrétiens qui soient dans le monde des entrepreneurs, qui soient entrepreneurs et qui dansent de l'intérieur de ce monde des entrepreneurs, eh bien, dans ce monde totalement incertain, on ne sait pas ce qui va devenir, cheminent ensemble dans une sorte de compagnonnage entrepreneurial et fassent écouter la voix du Seigneur dans ce monde-là pour qu'on espère qu'effectivement l'ardeur et les consciences et l'argent entrepreneurial servent le bien commun. Donc je crois qu'il faut beaucoup que les chrétiens occupent ce terrain-là de manière active, de manière ambitieuse. D'ailleurs, les Américains sont très ambitieux. Moi, je parle avec des catholiques entrepreneurs américains hyper ambitieux. Il faut faire ça. Et bien sûr, à côté de ça, il faut de la réglementation. Mais j'ai confiance, la France et l'Europe, en général, aiment bien réglementer.
1: C'est pas inquiétant.
0: Ils vont le faire, ils vont le faire.
1: Immense merci à vous deux, Paul Mincieux. Je rappelle que vous êtes directeur des services support de l'entreprise Clogère. Et puis Étienne de Rocchini, directeur général de Blaise Pascal Advisor et fondateur de Rerum Novarum. Je renvoie à votre livre, Le sens de l'IA, à l'école de Pascal, entrepreneur aux éditions Bollen. Merci à toute l'équipe des entretiens de Valpré. Merci à Benoît Lette qui était à la technique aujourd'hui. Merci tout spécial à Laurence Paquin, sans qui cette table ronde n'aurait pu voir le jour. 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
1: 21h, passé de 30 minutes, on poursuit avec la vie en question tout de suite, le code noir l'honneur, avec Marie-Lou et son invité, Christian Legros.

0: Bonjour à vous tous, Marie-Lou au micro pour cette nouvelle émission dans le cadre de la vie en question. Et nous allons parler d'un sujet très sensible, très difficile. Nous allons parler du code noir. Beaucoup de personnes, on sait ce que c'est exactement comment ça s'est passé, d'où c'est venu, comment ça s'est déroulé, comment ça s'est arrêté, eh bien, on ne le sait pas trop. Alors, nous avons invité un professeur d'histoire, monsieur Le Gros, bonjour.
1: Bonjour, bonjour aux auditeurs.
0: Et alors, vous êtes aussi professeur et puis dans le cadre aussi des archives départementales.
1: C'est ça, tout à fait. Je suis professeur relié aux archives départementales.
0: Il y a beaucoup de choses qu'on ne connaît pas. Il y a beaucoup de choses qui restent secrètes, qui restent... On parle beaucoup là maintenant, mais à l'époque, il n'y avait pas les moyens de communication aussi. Hein.
1: Oui, c'est sûr. Après, je dirais que sur cette histoire, le sentiment que l'histoire est secrète, parfois même, j'entends les gens dire cachée, alors je peux même l'entendre quand je suis aux archives, j'ai un sentiment assez ambivalent là-dessus, un peu complexe. Je ne sais pas si l'histoire est cachée ou je ne sais pas si à un moment donné de notre histoire, on n'a pas voulu toujours la regarder en face.
0: On ne veut pas savoir.
1: Voilà, parce que ce document, c'est un document public que l'on peut trouver facilement en deux clics sur Internet. Et puis quand on vient aux archives, le document, il est consulté par de très nombreuses personnes. Moi, je le montre aux élèves qui viennent. Donc, je ne dirais pas qu'il est caché, je dirais qu'il est...
0: Ignoré.
1: Voilà, qu'il a été peut-être un peu oublié, peut-être à un moment donné. Puis aujourd'hui, à la faveur des événements, des débats, il revient au centre du regard.
0: Moi, je dirais, pour jeter aussi, comme tout le monde, un coup d'œil sur ce code noir. Il fait mal, ce code noir. Parce que vraiment, on n'a pas l'habitude d'entendre et d'essayer de comprendre qu'est-ce qui s'est passé. Et on se met un peu à la place de tous ces gens qui ont été déportés de leur pays.
1: Tout à fait. Hein,
0: qui ont été arrachés de leur pays et qui sont venus travailler et souffrir.
1: Tout à fait.
0: Alors, comment ça s'est fait? Il y avait donc, à cette époque-là, dans les années 1700,
1: hein, c'est ça.
0: 1700, il y avait des propriétaires terriens sur leurs grandes propriétés à La Réunion. Comme il n'y avait pas beaucoup de monde, c'était des grandes propriétés. Mmh. Et... pour cultiver tout ça, il fallait de la main-d'œuvre. Et la main-d'œuvre, il n'y en avait pas. Alors, qui c'est qui a commencé, comment est venue l'idée de, on va dire, le mot n'est pas beau, d'importer des hommes?
1: Alors, la déportation d'esclaves, elle démarre avec la colonisation de l'île dans les années 1660. Après, ce que je tiens à dire, c'est que le début de la colonisation et la déportation d'esclaves sur l'île, elle est... La situation est complexe parce que déjà, il y a très peu de personnes. Il faut savoir qu'au début des années 1700, on est à peine à 1000 personnes au total sur l'île. Donc, c'est vraiment très, très peu. Et on a des formes de domination qui sont mouvantes. Pourquoi ? Parce qu'il n'y a pas de cadre juridique qui est posé. Donc, j'ai envie de dire, la barrière entre les esclaves et les libres, elle est vraiment définie par le maître. C'est vraiment lui qui va définir les règles qu'il décide d'imposer à ses esclaves.
0: Donc certains, chacun était libre, en somme.
1: Quelque part, oui, chacun était libre de faire un peu comme il voulait. Et ça, l'île était la possession de la Compagnie des Indes orientales. Et dans cette période-là, jusqu'en 1763. Et donc, ce qui se passe, c'est que dans cette période... Les maîtres donc, vont décider plus ou moins de comment, au début du XVIIIe siècle, comment ils gèrent leurs esclaves. Et là, on va se rendre compte qu'il y a quand même pas mal d'abus qui apparaissent. Et les autorités n'y s'intéressent pas trop parce que ça concerne tellement peu de personnes qu'au final, ils se disent « bon, bah, les gens font un peu comme ils veulent sur place ».
0: Excusez-moi, mais quand vous parlez des autorités... Les autorités françaises, elles étaient loin, les autres. Comment on faisait pour communiquer? Il fallait des mois pour que le bateau arrive.
1: Plusieurs mois en passant par le Cap de Bonne-Espérance pour que les informations arrivent. Il y a une délégation d'autorité à la Compagnie des Indes et au gouverneur sur place, tout simplement. Le changement, il intervient véritablement dans les années 1710. Et ça, il faut avoir vraiment conscience du basculement. Auparavant, c'est une petite colonie qui vivote et qui est un point de relais sur la route des Indes. L'idée, c'est d'avoir un point de ravitaillement. C'est vraiment ça.
0: Passant du Cap de Belle-Espérance, il passait par la Réunion avant de rejoindre les Indes.
1: Exactement, vraiment un point d'appui.
0: Et est-ce qu'il pouvait se ravitailler à ce moment-là
1: Il fallait qu'il puisse se ravitailler, donc il fallait que les colons sur place puissent produire des choses pour se ravitailler. Et on va passer d'une colonie qui est une sorte de point d'appui pour se projeter vers notamment l'Inde, à une colonie d'exploitation avec la mise en place notamment du café. On se rend compte que le café pousse très très bien, et pour avoir du café, il faut faire venir de la main d'œuvre, comme vous l'avez dit précédemment. Et donc on déporte des esclaves de Madagascar, d'Afrique orientale et aussi d'Inde.
0: Mais ces esclaves, on ne leur avait pas demandé leur avis non plus.
1: Ah non, ces
0: c'était
1: esclaves,
0: un commerce.
1: Alors.
0: C'est le commerce de l'homme.
1: C'est un commerce de l'homme. Alors, la période est très longue. Hein. Donc, on va aller du début du 18e jusqu'au milieu du 19e siècle. Donc, on a des circuits d'échange commerciaux. Alors, c'est horrible de dire ça, mais c'est la réalité. Entre l'Afrique orientale, donc l'Afrique de l'Est et la Réunion, mais aussi Madagascar et un petit peu l'Inde. On peut dire que la majorité était déportée depuis plus ou moins Madagascar, l'Afrique orientale et une toute petite portion depuis l'Inde et une fraction même depuis l'Afrique occidentale. Ça montre que ces circuits d'échange étaient bien présents et ils se sont connectés parfois à des circuits d'échange existants, notamment à la traite arabo-musulmane qui existait notamment avec l'île de Zanzibar.
0: La fameuse île de Zanzibar. Mais ce n'était pas un commerce à grande échelle, parce que quand on voit la grandeur des bateaux, il n'arrivait pas des centaines d'esclaves sur les bateaux à ce moment-là. Ils n'étaient pas grands ces bateaux, ou alors ils étaient dans la cale.
1: Ah oui, ils étaient dans la cale. Alors, ils étaient vraiment entassés dans la cale. Si, ça pouvait être un commerce quand même. Moi, j'utilise le terme de grande échelle, puisque, comme je disais, il y avait déjà des circuits d'échange qui existaient. Et on parle au total, hein, pour la traite arabo-musulmane, on parle de plusieurs. Je pense que dans la région, on va parler de plusieurs centaines de milliers, voire millions de personnes. Donc, c'est pas négligeable quand même.
0: Combien, pardon,
1: redis-le. Centaines de milliers de personnes, oui. Pas pour le mascarène, enfin, pour les mascarènes, si, au total sur la période, mais si on prend vraiment la déportation des esclaves dans tout le bassin de l'océan Indien, on dépasse les millions de personnes, ça c'est sûr. Et ce que je tenais surtout à dire, c'est que les circuits sont différents. Par exemple, à Madagascar, là, véritablement, les Français vont davantage aller chercher les gens sur place et donc aller capturer donc des captifs pour les déporter.
0: Mais qui a décidé ça en métropole? Des personnes qui étaient chargées du commerce, des colonies?
1: Au départ, c'est un besoin des planteurs et des colons sur place d'avoir de la
0: main-d'œuvre.
1: Et puis c'est une demande, et puis la Compagnie des Indes répond à cette demande, et puis dès qu'il y a une demande, il y a une offre qui se met en place. C'est un peu horrible ce que je dis, mais c'est la réalité.
0: C'était une chose normale.
1: C'était considéré comme étant une norme à l'époque. Et là, c'est intéressant ce que vous dites, je me permets de rebondir là-dessus, parce que quand vous avez démarré votre propos, et c'est tout à fait légitime, vous avez dit que ce texte est horrible et très blessant. Et c'est tout à fait la réalité. Parce que nous arrivons avec nos valeurs morales d'aujourd'hui. Et ça, c'est légitime. Quand on observe ce texte, quand on voit par exemple... dans le Code noir, on voit par exemple que dans l'article 26, si on a frappé son maître, on est puni de mort. Donc voilà, on voit qu'on peut couper le jarret, c'est-à-dire le mollet, couper les oreilles. Donc c'est atroce. Et ce que je tiens quand même à dire, c'est qu'il faut quand même placer ce document dans son contexte juridique. Alors, si vous me permettez, je vais expliquer un petit peu ce document.
0: Ces châtiments, ils existent déjà en France?
1: Alors, pas sous cette forme, sous cette forme-là. Alors, le Code noir, à l'origine, il a été créé pour les Antilles. Alors, il a été mis en place en 1685 dans les Antilles. C'est une initiative, notamment, qui est liée à Colbert. Donc, il n'y a pas de Code noir. Ensuite, entre 1685 et 1723, dans les Mascareignes, notamment à Bourbon. Et ensuite, à partir de 1723, donc on va décider de mettre en place le Code noir Bourbon, mais c'est un Code noir qui est spécifique à Bourbon. On ne reprend pas, on reprend la base, hein, il y a essentiellement les mêmes éléments, mais on va quand même adapter un petit peu aux besoins locaux. On va dire ça comme ça.
0: On ne reprend pas les mêmes erreurs?
1: Ah si, il y a les mêmes erreurs et les mêmes horreurs, mais là, on est vraiment dans une idée de domination, de normaliser la domination. Et ça, c'est important à comprendre. Alors, les petites différences qu'il va y avoir entre le code noir des Mascareignes et le code noir des Antilles, c'est notamment le rapport qu'il y a aux mariages mixtes. Les mariages mixtes sont interdits dans le code noir. On appelle ça les lettres patentes de 1723.
0: C'est-à-dire le maître et l'esclave.
1: C'est-à-dire, moi je dirais encore plus simple, les blancs et les noirs. C'est-à-dire même les libres de couleur. C'est interdit. Interdit, ça ne veut pas dire que ce n'est pas arrivé, qu'il n'y a pas eu du métissage.
0: Absolument, il y a eu des enfants quand même.
1: Oui, bien sûr. Et parce que depuis le départ déjà, les colons avaient souvent pris des femmes esclaves comme épouses.
0: Mais le mariage
1: était
0: interdit.
1: Mais le mariage était interdit. Donc ça c'est une chose très, très importante. Et ensuite, ce qu'on peut dire, c'est que il y a des spécificités. Par exemple, on ne parle pas du cas des Juifs, parce qu'aux Antilles, il y a la volonté d'interdire la religion juive, la présence des Juifs sur place. Alors, comme ça ne concerne pas vraiment Bourbon, ce n'est pas à l'intérieur. Voilà. Il y a des petites subtilités comme ça entre les deux. Mais grosso modo, ça reste quand même la même base violente de domination. Et pour mieux répondre à votre question, vous m'avez demandé, est-ce que ça existait à l'époque ? Alors, ce type de violence en Europe. La société qui a produit le Code noir en 1685 est une société violente. Le rapport à la violence corporelle et le rapport à la mort n'est pas du tout le même que ce que nous connaissons aujourd'hui. L'exemple que je donne souvent, ce sont les faussaires où on va leur verser du plomb en fusion dans la gorge. Le supplice de la roue pour les brigands, qui est tout simplement atroce. Donc c'est une société hyper violente qui produit une violence normée.
0: Et là, il n'y a qu'à voir quand un roi était décapité ou quand n'importe qui, il y avait une foule énorme en train de regarder. Moi, je me dis toujours, mais je ne serais pas allé voir ça. Ah, oui, mais c'est parce qu'on n'a plus la même conscience.
1: Tout à fait. Lors de la tentative d'assassinat de Sieur Louis XV... avec Damien, le supplice qui est imposé au régicide, il est atroce. Donc on baigne dans cette violence-là.
0: Personne
1: et on la retrouve. Alors personne n'est choqué. C'est difficile de savoir ce que les gens pensaient directement au départ, mais on peut dire que cette violence, elle est normée. Elle fait partie de la norme. Maintenant, là où c'est plus compliqué pas de la légitimité, mais de la comprendre, c'est qu'elle est normée sur des gens à qui, dans le cadre du Code noir, sur des gens à qui on leur prive de liberté. On leur retire leur dignité en tant que personne, et puis on leur explique que s'ils contestent, ça fait d'eux des criminels, et donc on va leur imposer des violences. C'est la différence de la définition d'être criminel. Parce qu'en métropole, ces criminels qui subissent ces violences sont des criminels. Tandis qu'ici, ce sont simplement des gens qui veulent obtenir leur liberté. Mais même le rapport à la liberté est très différent, puisqu'on n'a pas encore eu le cas de la Révolution française.
0: Alors, c'était un commerce, c'est-à-dire que ces esclaves avaient été achetés. Il y avait des gens dans leur pays qui les vendaient alors.
1: Oui, ces esclaves avaient été soit capturés, soit achetés, tout à fait. Alors c'est un commerce qui rapporte beaucoup aux vendeurs, aux négriers.
0: De quelle nationalité ils étaient à ce moment-là ? Vous avez parlé des Portugais ?
1: Alors il y a des Portugais, tout à fait. Il y a des Arabes. Il y a des Français, on trouve un petit peu de tout le monde. Hein. Il y a même des gens qui parfois peuvent être pirates puis ensuite être négriers. Donc on va vraiment trouver un petit peu de tout le monde sur cette période.
0: Tout rapporte.
1: C'est ça. Et puis surtout, l'idée c'est de faire en sorte de toujours fournir cette main-d'œuvre dont les Mascareignes ont besoin de plus en plus pour répondre à ces besoins de culture.
0: Le maître qui était là. Lui aussi, il payait. Payait cet esclave, on peut dire qu'il achetait.
1: Oui, tout à fait. Alors, dans le Code noir, dans l'article 39, il est dit que l'esclave est un bien meuble. D'accord ?
0: C'est-à-dire qu'un meuble, ça veut dire qu'on peut le déplacer ?
1: Meuble, ça veut dire que c'est la possession de son maître.
0: Ah, c'est la possession
1: de son maître. C'est la possession de son maître. Alors là, je vais essayer de bien expliquer aux auditeurs ce que ça signifie. Parce qu'on entend souvent ça, que les esclaves sont des biens meubles. Donc ce sont la possession, c'est une personne qui est la possession d'une autre personne. Et donc ça signifie que le maître peut vendre, Le maître peut donner en héritage et le maître dispose de la volonté d'action de son esclave. Maintenant, je vais quand même introduire une petite nuance. Si moi, j'ai un objet chez moi, donc je dis c'est ma propriété, et que je le casse, par exemple, je peux le jeter. Donc on peut penser qu'un maître qui disposait de son esclave, si son esclave était malade, incapable de travailler, voilà, il aurait pu le rejeter ou même peut-être le tuer. Or, le code noir introduit quand même un certain nombre d'éléments pour, peut-être pas, je vais dire, protéger, mais pour encadrer le pouvoir des maîtres sur leurs esclaves.
0: Il y avait quand notamment, même une tout idée, à fait. Quelque chose d'humain, on va dire, là,
1: alors,
0: à ce moment-là.
1: Pas d'humain, parce que, encore une fois, on projette un petit peu notre vision des choses sur cette société. Moi, je dirais qu'il y avait tout simplement la mise en place d'une norme juridique pour limiter la volonté violente du maître sur ses esclaves dans ce texte. Alors, par exemple, quoi ? Eh bien, la nécessité que si un esclave était devenu indigent, il était vieux, malade, infirme, eh bien, qu'il soit pris en charge par son maître. Voilà.
0: Quand la personne avait travaillé pendant des années, après il fallait continuer à s'en occuper,
1: voilà,
0: le soigner.
1: Et tout à fait. Et donc ça c'est une obligation. Le maître qui ne le fait pas s'expose à des poursuites judiciaires. Voilà. Et autre chose, le maître ne peut pas, dans le code noir, le maître ne peut pas non plus, il peut violenter son esclave s'il refuse de travailler, il peut le battre, comme dit le professeur, l'historien Albert Jos, le battre de verge, c'est-à-dire avec, voilà. Mais il ne peut pas le mutiler. Les mutilations sont interdites.
0: Bon, ils ont
1: par
0: tout
1: le maître.
0: Intérêt à ne pas mutiler, autrement.
1: Exactement.
0: Ils travaillent plus,
1: Parce que ce que vous avez dit au départ sur la vente, c'est ça qui est essentiel à comprendre. La grande richesse des propriétaires, ce sont leurs esclaves. Le capital, ce sont leurs esclaves. Et c'est ça qui
0: permet... C'est comme de l'argent planté en banque, quoi.
1: Oui, l'esclave a plus de valeur que n'importe quoi d'autre dans cette société. Voilà, c'est l'outil de production. Tout se fait par les esclaves. Voilà.
0: Tout se fait par l'esclave. Alors, ce code noir, il a été institué à partir de quelle année ?
1: Donc, il a été institué à partir de 1723.
0: Mais il était... Déjà effectif, on peut dire ?
1: Non, il était pas il était effectif aux Antilles, mais il n'était pas effectif à La Réunion, enfin à l'île Bourbon à l'époque. Et donc, c'est à partir de 1723 qu'on le met en place avec les spécificités dont j'ai pu parler auparavant. Puis après, il y a différentes mises à jour, on va dire, jusqu'à l'abolition de l'esclavage en 1848.
0: Et il était diffusé, ce code noir, où il n'y avait que les maîtres qu'il avait ? Est-ce que il savait pas trop lire non plus.
1: Oui, alors c'est très intéressant. Quelle est la perception des règles et des lois concrètement sur place par les esclaves eux-mêmes, et ça devait être très limité, et même par les maîtres, parce qu'on se rend compte que l'application juridique, elle est quand même un peu complexe.
0: Et d'ailleurs, vous parlez d'application juridique, c'est-à-dire qu'il y avait quand même. Je ne sais pas si c'est le mot qu'il faut employer. Il y avait quand même un tribunal.
1: Tout à fait.
0: Qui était où ? Qui était à Saint-Denis ?
1: Qui pouvait être à Saint-Denis, à Saint-Paul. Parce que tout simplement, lorsque un esclave, par exemple, part en marronnage. D'accord ?
0: Oui, c'est-à-dire qu'il quitte la propriété.
1: Voilà, tout à fait. Il est d'abord soit un petit marron, soit un grand marron. C'est-à-dire, un petit marron, il est parti moins d'un mois. Un grand marron, il est parti plus d'un mois. Tout à fait.
0: Un petit marron ou un grand marron.
1: Voilà. Et donc lorsqu'il part et qu'il revient, il peut être jugé. Il va être jugé par un tribunal.
0: Oui, mais il va revenir parce qu'il a été attrapé.
1: Soit il a été attrapé, soit il revient. Il y a la majorité des marrons sont des gens qui sont partis quelques jours et qui sont revenus eux-mêmes spontanément.
0: Parce qu'ils se sont rendus compte que de vivre dans les hauts et tout, c'était pas facile.
1: Ou tout simplement, c'était parce qu'ils étaient dans un moment de mal-être, une volonté de partir. Et ensuite, la peur les tenaillait. Ils revenaient sur la propriété. Beaucoup, beaucoup, beaucoup. Et le maître est tenu de déclarer que son esclave est allé en marronnage, parce que si il fait commet des vols ou des choses comme ça, oui, il est responsable.
0: Il est responsable de l'agissement. Il va falloir qu'il mange quand même, cet esclave.
1: Tout à fait.
0: Donc, il va tout le long de son chemin, il va chercher quelque chose à manger. Et donc, le maître reste responsable.
1: Tout à fait. Et il faut savoir qu'à l'époque, le rapport au vol est très différent d'aujourd'hui, parce que le vol est considéré comme étant un crime. Un crime, mais pas un délit.
0: Même si on vole une canne.
1: Et peu importe ce qu'on vole. Et il y a eu des esclaves condamnés à mort, non pas pour marronnage, mais pour les vols qu'ils ont commis pendant leur marronnage. C'est ça qui peut être... Et là, c'est laissé à la discrétion des juges. Ce sont les juges qui voient, au moment du jugement, si quelles règles ils appliquent. Donc le système est un système violent, est un système de déshumanisation, mais est un système qui reste quand même un système qui est basé sur un code juridique où il y a des droits et des devoirs. Voilà.
0: Mais alors, est-ce que tout le monde le savait alors quand même, ça? Savait quelles étaient les règles d'un
1: on
0: côté
1: savait
0: comme
1: qu'on,
0: de l'autre.
1: On savait qu'il fallait, par exemple, un maître était censé savoir qu'il ne fallait pas qu'il mutile son esclave, sinon il risquait d'être poursuivi. Et c'est arrivé.
0: Parce que quand on pense à comment on communiquait à l'époque, ce n'était pas facile. Parce que si le juge était à Saint-Denis
1: à
0: et que le maître était sur les
1: Hauts-de-Saint-Paul, c'était
0: pas l'option.
1: Tout à fait, mais il y avait quand même plus de circulation qu'on peut penser. Et puis ensuite, encore une fois, le maître n'a pas forcément intérêt non plus parce que c'est un investissement. C'est horrible ce que je dis, mais c'est un investissement.
0: C'est
1: et même qu'il voudrait transmettre en héritage. Voilà.
0: Et tout le monde était d'accord. C'est-à-dire que les enfants qui héritaient d'esclaves, ben c'était normal, quoi.
1: C'était normal. Je vais même dire quelque chose de très surprenant, si je puis me permettre. J'ai parlé de l'affranchissement. Et vous allez comprendre à quel point c'est considéré comme étant la norme à l'époque. En discutant avec l'historien Prosper Eve, qui me parlait d'affranchissement il y a quelques mois, il m'expliquait que lors de la Révolution française, on a eu une grosse vague d'affranchissement. Et la grande peur des maîtres...
0: C'était de tout perdre.
1: Non, c'était de voir leur affranchi échouer. Échouer dans la liberté, tomber dans la misère. Donc il y avait une obligation, double obligation, lors de l'affranchissement dans cette période de la fin du XVIIIe siècle, la nécessité de leur donner de quoi vivre. Et pour leur donner de quoi vivre, on leur donnait deux choses. Quelques arpents de terre, hein, quelques carreaux.
0: Ah carrément, c'était bien.
1: Tout à fait. Et des esclaves.
0: Surtout cette... Ah, et des esclaves aussi.
1: Pour mettre en culture. Parce que le système est basé sur l'esclavage. Donc on se retrouve...
0: Sans eux, on ne peut rien faire.
1: Tout à fait. On se retrouve avec des anciens esclaves
0: qui sont devenus des maîtres.
1: Et l'un des exemples que je peux donner, c'est le cas de Fanny Desjardins est ancienne esclave qui devient une propriétaire terrienne aux archives, je montre souvent ce document, avec une quarantaine d'esclaves sur sa propriété à Saint-André dans les années 1820.
0: Et est-ce qu'elle, comme ça, ancienne esclave, est-ce qu'elle était plus respectée c'était pareil, c'est tout le monde a réagissé de la même façon, vous voulez dire?
1: Oui, le rapport entre les maîtres et les esclaves est complexe, ça dépend des personnalités, ça c'est essentiel. Mais je ne sais pas si elle était plus respectée, parce que déjà c'était une femme, donc le rapport aux femmes est différent. Et d'ailleurs j'en profite, si vous me permettez, de parler deux secondes des femmes dans le Code Noir, parce que ça c'est un aspect...
0: Ah oui.
1: Donc c'est un aspect essentiel selon moi. Dans le Code Noir, il se trouve qu'on se rend compte que les femmes sont placées au centre de ce texte. Puisque ce sont les femmes qui transmettent la servilité, le statut d'esclave. Dès qu'on est d'une femme, d'une mère qui est esclave, on est automatiquement esclave, même si le père est libre. Et donc, c'est par les femmes qu'on va transmettre l'esclavage, et on fait porter à ces femmes esclaves vraiment un poids extrêmement lourd dans ce système.
0: Voilà. Ce que vous dites là, ça me fait penser à l'histoire de Fursy.
1: Oui, bien sûr.
0: Fursy s'est battu jusqu'à la fin, lui.
1: Fursy, c'est même l'inverse, hein, parce que Fursy, c'est dans le sens où il s'est rendu compte que sa mère était libre.
0: Si la maman était libre, lui, il devait être libre.
1: Et vous voyez, Fursy, c'est intéressant, parce que c'est dans le cadre du Code Noir, en reprenant les textes juridiques, il a voulu absolument faire reconnaître ses droits. Donc, ce qui montre, il a échoué, bien sûr.
0: Oui, mais ça a été une lutte acharnée.
1: Mais ça montre quand même qu'il y a un cadre juridique.
0: Monsieur Le Gros, c'est tellement extraordinaire. Est-ce que vous acceptez de continuer à faire une deuxième émission, parler de ce rôle des femmes ?
1: Oui, avec grand plaisir.
0: Bon, alors nous arrêtons notre émission aujourd'hui. Et la suite, si vous voulez bien, mes auditeurs, nous vous la transmettrons sur les ondes de Radio Arc-en-Ciel. Merci Didier.

Nous sommes dans notre temps prière dans la nuit. Nous espérons que vous avez passé une agréable journée et surtout que vous allez bien. Au programme de ce soir, nous démarrons avec Jean pour le Timanger, pour le cœur, l'évangile en créole. À la suite, nous serons avec le groupe Jésus mon guide pour le partage de la première lecture, suivi de la méditation. Nous retrouvons Frédéric dans le témoin de la foi qui va nous partager l'histoire de Sainte Juliette. Et pour terminer, nous serons avec nos confrères du magazine Halte Spirituelle, le credo partie 4, passeport du catholique. Mais avant de retrouver tout ce beau petit monde, nous démarrons avec le groupe NDML, Notre-Dame de la Lumière, avec ce chant à l'Esprit-Saint, Esprit de Force.

0: NDML, esprit de force. Nous retrouvons à présent Jean pour le petit manger pour le cœur, l'évangile en créole.
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2: Dans l'évangile de Jésus-Christ, voilà que ça, c'est Matthieu raconte. Alors, Léa, là, Jésus l'a dit ensemble, bande de monde était là dans la foule. 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

Père Bourrel remercie également Jean pour le petit manger pour le cœur, l'évangile en créole. Nous poursuivons avec le groupe Jésus mon guide pour le partage de la lecture suivie de la méditation. Et nous sommes avec Sandra.

Bonjour les amis, c'est Sandra avec vous en ce jeudi 30 juillet pour vous présenter la séquence de lecture de la grande famille Jésus est mon guide à qui je fais un gros coucou. Bonjour également à tous les auditeurs de la radio ainsi que tous ceux qui nous suivent sur les réseaux sociaux et l'équipe de la radio qui travaille pour mettre en œuvre les séquences de chaque jour. Nous fêtons aujourd'hui les Juliettes ainsi que les dérivés comme Julia, cette martyre chrétienne de la Cappadoce est honorée pour sa foi inébranlable. Suivons donc son exemple. Je souhaite également un très joyeux anniversaire à tous ceux qui le fêtent en ce jour. Soyez abondamment bénis. Avant de commencer la séquence, nous invoquons l'Esprit Saint sur nous, sur notre famille, notre foyer, notre vie. Qu'il vienne guider nos pas, nos actions, nos pensées, nos paroles en ce jour et qu'il vienne nous combler de ces 7 dons sacrés, l'esprit de force et de sagesse surtout. Force dans le combat, force pour faire tout ce que nous avons à faire en cette journée. Invitons Jésus dans chaque action, dans chaque petite chose que nous allons entreprendre en ce jour et il nous aidera dans toute chose. Je vous propose, avant cette lecture, un très beau chant, « Que ma vie soit une fleur ».

Comme l'argile est dans la main du potier, ainsi êtes-vous dans ma main. Lecture du livre du prophète Jérémie au chapitre 18, versets 1 à 6. Parole du Seigneur adressée à Jérémie. Lève-toi, descends à la maison du potier. Là, je te ferai entendre mes paroles. Je descendis donc à la maison du potier. Il était en train de travailler sur son tour. Le vase qu'il façonnait de sa main avec l'argile fut manqué. Alors il recommença et il fit un autre vase, selon ce qu'il est bon de faire aux yeux d'un potier. Alors la parole du Seigneur me fut adressée. Maison d'Israël, est-ce que je ne pourrais pas vous traiter comme fait ce potier? Oracle du Seigneur, oui, comme l'argile est dans la main du potier, ainsi êtes-vous dans ma main, maison d'Israël. Parole du Seigneur, nous rendons grâce à Dieu.

Frères et sœurs, en cette lecture du prophète Jérémie, cette lecture très très simple à comprendre, le Seigneur emploie une image pour Jérémie, lui envoie une action même, je dirais, chez un potier, observer son travail. C'est ce que fait Jérémie. Il découvre donc le potier, en travaillant sur son tour, en train de fabriquer un vase. Le potier manque son vase. Qu'est-ce qu'il fait? Il recommence. Et je suppose que chaque potier qui rate à chaque fois la poterie recommence avec patience, persévérance, à travailler l'argile pour donner la forme qu'il veut à ce pot, à ce vase qu'il aura choisi de fabriquer. Jérémie observe, et le Seigneur lui dit donc, et dit au peuple d'Israël, « Ne pourrais-je pas, moi aussi, vous travailler comme ce potier travaille l'argile pour former le vase qu'il veut et donner la forme qu'il veut ?» Le Seigneur travaille son peuple sans cesse. Il a travaillé ce peuple d'Israël. Malgré qu'il avait la nuque raide, malgré toutes ses fautes, ses péchés, malgré tous ses détournements contre le Seigneur n'a cessé, au fil du temps, de travailler le peuple d'Israël, de travailler son cœur, comme le potier travaille l'argile, jusqu'à ce qu'il obtienne la forme qu'il veut. Aujourd'hui, le Seigneur fait de même avec nous. Il continue, jour après jour, à nous façonner, à travailler notre cœur, notre esprit, notre corps. Il souhaite que nous devenions les personnes qu'il veut que nous soyons, que nous devenions comme il veut qu'on soit. Malheureusement, bien souvent, nous n'en faisons qu'à notre tête. Nous prenons des décisions hâtives. Nous faisons comme nous le voulons. Et des fois même, nous ne voulons pas entendre ou nous ne pouvons pas entendre la volonté de Dieu. Parce que peut-être nous n'avons pas suffisamment demandé à l'Esprit-Saint de nous éclairer, de nous donner sa lumière, son discernement, afin de comprendre ce que le Seigneur attend de nous et de suivre sa sainte volonté. Alors le Seigneur ne cesse de nous façonner jusqu'à ce qu'on ait la forme qu'il veut, qu'il souhaite, lui. Laissons-nous donc, frères et sœurs, travailler par les mains de notre Dieu, notre Créateur, notre Sauveur, celui qui nous aime plus que tout et qui sait quelle forme nous devons avoir, quelle personne devons-nous être pour être ses enfants, pour devenir de dignes enfants de Dieu et suivre sa sainte volonté. Laissons-nous donc façonner par ses mains très saintes, par ses divines mains, ce divin potier. Laissons-nous donc travailler, laissons nos cœurs travailler par notre Seigneur Jésus-Christ. Amen.

Heureux qui s'appuie sur le Dieu de Jacob, qui met son espoir dans le Seigneur son Dieu.

Les amis, nous nous quittons à présent, nous terminons cette petite séquence, ce moment de prière partagé avec vous. Je vous souhaite une très très belle et sainte journée sous le regard de notre Seigneur Jésus-Christ, du Dieu notre Père, qui est si aimant avec nous. Laissons-nous conduire par son amour, sa lumière très sainte. Amen. Et je vous laisse sur un très beau chant de l'Emmanuel. Je veux chanter mes hymnes pour mon Dieu. À bientôt, au revoir.

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1: Merci à Sandra du groupe Jésus mon guide pour le partage de ce jour. Nous poursuivons avec Frédéric dans le témoin de la foi qui va nous partager l'histoire de Sainte Juliette.
2: Saint Marc, Saint Pierre, son nom était Jean. Sainte Marie, figure de la foi, témoin de l'Évangile. Elle se nommait Marie.
3: Saint Matthieu,
2: il s'appelait Jacques.

En ce 30 juillet, nous fêtons Sainte Juliette. Bonne fête donc à toutes les personnes qui se prénomment Juliette. C'est par une homélie de son compatriote, Saint Basile de Césarée, que nous la connaissons, ainsi que les circonstances de son martyre. Veuve chrétienne de Césarée de Cappadoce, en Turquie, elle se fait confisquer illégalement une partie importante de sa fortune par son homme d'affaires. Elle intente alors une poursuite pour récupérer ses biens. Durant la plaidoirie qui tournait à l'avantage de Juliette, l'homme d'affaires s'élance vers le tribunal et s'écrie indigné. Cette femme ne saurait ester en justice car elle est chrétienne. L'édit impérial de 303 mettait en effet les chrétiens hors la loi, leur ôtant la faculté de demander réparation d'un dommage. Retirant la parole à Juliette, le président du tribunal fait apporter un autel et de l'encens. Comme il presse la plaignante de sacrifier, « Périsse mon corps, s'écrie-t-elle, plutôt de renier Dieu, mon Créateur. » À toutes les instances, elle se borne à répondre qu'elle est servante du Christ. Condamnée à être brûlée vive, Juliette marcha au bûcher, souriante, consolant les amis qui voulaient la consoler, et les flammes étouffèrent son corps sans le consumer. Du temps de Saint Basile, le corps de Juliette était vénéré dans une église de Césarée, et à l'endroit de son supplice, une source continue de couler qui procurait parfois aux malades leur guérison. Je vous propose, avant de nous quitter, cette pensée spirituelle extraite de l'Évangile de ce jour. Le Fils de l'homme enverra ses anges pour qu'ils enlèvent de son royaume tous les scandales et aussi ceux qui faisaient le mal, et ils les jetteront dans la fournaise du feu. Là, il y aura des pleurs et grincements de dents. Par contre, les justes brilleront comme le soleil dans le royaume de leur Père. Que celui qui a des oreilles entende. Matthieu 13, versets 41 à 43.

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1: C'était Claude et Julia. Je mets ma confiance en toi et on remercie Frédéric dans le témoin de la foi de ce jour. Nous poursuivons avec nos confrères du magazine Halte Spirituelle, le Credo partie 4, passeport du catholique.
2: C'est une phrase située à la fin du credo « Je crois en l'Église, une, sainte, catholique et apostolique ». Et cette partie du credo, elle est devenue, pour certains chrétiens, difficile à dire parce que dénoncer les abus commis au cœur même de l'institution et déclarer que l'Église est sainte, ça devenait impossible. Alors cette semaine, nous nous arrêtons sur le credo, bousculé par l'histoire, bousculé par l'actualité. Que comprenons-nous de l'Église avec un grand E dans cette profession de foi des chrétiens? C'est une question qui vous a intéressé, Sœur Moïsa, bonjour.
3: Bonjour Madeleine.
2: Alors c'est une expérience intéressante de penser que les mots du credo, en les prononçant, eh bien, c'est aussi une façon de redire sa foi. Et la dénonciation des abus dans l'Église, elle est un tournant, mais auparavant, il y a eu le commerce des indulgences, il y a eu les croisades, il y a eu la Sainte Inquisition. Est-ce qu'on peut dire encore que l'Église est sainte sans être gêné de le dire et en adhérant à cette phrase, Sœur Moïsa?
3: Oui, ça fait partie des phrases qui peuvent être difficiles, qui peuvent être des obstacles au fait de pouvoir proclamer le credo avec d'autres dans l'assemblée dominicale. Pour certaines personnes, c'est même parfois ce qui les empêche carrément de participer à la liturgie dominicale parce qu'elles ne peuvent pas se trouver confrontées à ce texte, à cette affirmation. Et ça, c'est quelque chose que je trouve très, très frappant, de se dire que c'est si important que ça, ce que l'on dit et la façon dont on le dit ou dont on ne peut pas le dire. Alors effectivement, dire aujourd'hui que l'Église est sainte, c'est compliqué. Et vous avez rappelé les raisons pour lesquelles c'est compliqué de le dire. En même temps, il ne s'agit pas de se prononcer du tout sur la sainteté des personnes, ni même sur la sainteté de l'institution. C'est pas un procès de canonisation qui dit, ben voilà, c'est bon, ici, il y a la sainteté et on ne peut même pas en discuter.
2: Bon, on sait que l'Église, c'est le corps de l'Église, donc c'est ceux qui vont à la messe, par exemple, c'est aussi les prêtres, c'est aussi les religieux. Donc ça veut dire quoi de dire l'Église est sainte?
3: Je pense qu'il faut entendre cela comme une promesse, comme un appel. En fait, le sens du mot « église » en grec, c'est « ecclésia », celle qui est appelée par Dieu. Et cette sainteté, elle est en fait donnée dans la promesse que Dieu fait et dans ce que Dieu fait de cette église, c'est-à-dire celle que le Christ rencontre, sauve, lave de ses fautes et attire à lui dans son éternité. Donc c'est en ça qu'elle est sainte. C'est-à-dire qu'il y a toujours la possibilité pour les gens d'être baptisés et d'être sauvés grâce à l'Église. Et c'est en ça qu'elle est sainte. Ça n'est pas du tout en ce que toutes les personnes ou en ce que les clercs, les évêques, tous les membres du clergé ou toutes les personnes engagées dans la vie consacrée seraient saintes ou toutes les personnes baptisées seraient saintes. Il ne s'agit pas non plus d'une sainteté morale, mais plutôt du fait que là, il y a le salut possible, au-delà des personnes qui composent cet ensemble.
2: Donc finalement, là on dit, on affirme malgré tout qu'on croit en quelque chose de concret, de quelque chose de visible. On affirme qu'on y croit, mais on est aussi pétri de doutes sur la hiérarchie dans l'Église, sur les défauts de la communauté paroissiale, etc. C'est ça qui est compliqué à tenir.
3: Oui, la foi n'enlève pas les doutes. Elle permet de les habiter en voyant à travers eux le chemin vers Dieu qui se dessine, parfois de manière plus obscure, parfois de manière plus lumineuse. Mais la foi n'enlève pas les doutes. Et c'est sûr que dire tranquillement aujourd'hui « Je crois en l'Église, une, sainte, catholique et apostolique », ça n'est pas simple. Mais, encore une fois, l'Église n'est sainte qu'en tant qu'elle permet le salut, en tant que le salut y est donné et y habite par l'Esprit Saint. En fait, pourquoi l'Église est sainte? Parce qu'elle est le lieu où l'Esprit Saint nous est donné. Et il nous est donné d'abord par le baptême, ensuite par la communion eucharistique et communion au corps du Christ. Mais si l'hostie est le corps du Christ, c'est par l'opération de l'Esprit Saint. Donc c'est vraiment la présence de l'Esprit Saint. Et cela, on le voit très directement dans le credo, puisque, comme on a déjà eu l'occasion d'en parler, il est composé de 3 articles et pas plus. Il n'y a pas un article sur l'Église. Le 3e article parle de l'Esprit Saint et déploie ensuite son contenu en parlant de l'Église, du baptême et de la résurrection des morts. Donc je lis cet article. « Je crois en l'Esprit Saint qui est Seigneur et qui donne la vie. Il procède du Père et du Fils, en tous les cas dans la version latine du credo. C'est le fameux filioque. Avec le Père et le Fils, il reçoit même adoration et même gloire. Il a parlé par les prophètes. Je crois en l'Église. » Une, sainte, catholique et apostolique. Je reconnais un seul baptême pour le pardon des péchés. J'attends la résurrection des morts et la vie du monde à venir. Et tout ça, c'est un article qui est en fait, qu'est-ce qu'est aujourd'hui être chrétien ? C'est vivre dans le Saint-Esprit. Et vivre dans le Saint-Esprit, c'est être invité à venir dans l'Église, c'est être invité au baptême pour le pardon des péchés, et c'est attendre la résurrection des morts et la vie du monde à venir. Et tout ça, c'est l'Esprit Saint qui le rend vivant pour nous, qui le rend présent pour nous et actuel pour nous.

0: Donc au fond, sœur Moïsa, c'est assez juste de dire que c'est une profession de foi, parce que là, on professe sa foi dans le fait que l'Église, parce qu'elle fait connaître le Christ, sera sauvée par le Christ. C'est un peu ça que vous nous dites.
1: Oui, il y a un peu de ça. Il y a un peu de ça, mais non seulement sera sauvée par le Christ, mais est sauvée. C'est un don. Ouais. Ce qui est une promesse, c'est la sainteté de l'Église en tant que réalisée. Mais ce qui est le don, c'est que l'Église est le lieu du salut, est le lieu où le Christ nous sauve dans l'Esprit Saint.
0: Au-delà de ses travers, avec ses travers.
1: C'est-à-dire, mettez-le à l'échelle personnelle. Nous commettons des fautes, nous sommes des pécheurs. Est-ce que pour autant, le Saint-Esprit ne nous habite plus et le baptême n'est plus présent en nous comme une grâce qui nous est donnée ? Non. Donc nous demeurons chrétiens, les chrétiens sont appelés des saints aussi de la même manière, parce que le salut est présent en nous comme un don par la grâce du baptême. Ce n'est pas effacé par le péché à l'échelle individuelle, et à l'échelle de l'Église, il en va un peu de même, même s'il ne s'agit pas justement de s'intéresser à la sainteté des personnes qui composent l'Église.
0: Mais on peut comprendre que ce soit un chemin à faire aussi. Sœur Moïsa, dans cette phrase « Je crois en l'Église une, sainte, catholique et apostolique », il y a en l'Église une. Alors là aussi, on pourrait vous rétorquer que l'Église, elle est divisée, qu'on peut trouver parfois des progressistes, des traditionalistes, on peut voir des chrétiens d'Asie, d'Amérique. Enfin, c'est difficile de voir l'Église une. Et là aussi, c'est pourtant ce qu'on prononce, et on peut aussi peut-être être gêné par l'idée que l'Église soit une. Après tout, c'est pas si évident que ça à accueillir.
1: Alors oui, nous connaissons ces divisions qui sont à la fois des divisions de sensibilité à l'intérieur de l'Église même catholique, ce que vous évoquiez. On peut aussi évidemment penser aux divisions plus anciennes entre l'Église catholique, les protestants, les orthodoxes. Donc non, il n'y a pas d'unité sensible. En revanche, le fait d'avoir dit ça ne supprime pas le fait que, dans la vérité de ce qu'est l'Église, de même que le fait qu'il y ait des croyants de toutes sortes de religions ne fait pas qu'il y a plusieurs dieux. Il n'y a qu'un seul Dieu que les uns nomment de telle manière et décrivent de telle manière en énonçant leur foi avec tel et tel dogme. Pour autant, nous sommes bien d'accord pour dire qu'il n'y a qu'un Dieu. Si nous sommes monothéistes, c'est bien pour dire qu'il n'y a qu'un Dieu. Eh bien, je pense qu'à l'égard de l'Église, on peut dire un peu la même chose. C'est-à-dire, il n'y a qu'une Église, mais dans notre expérience, nous maintenons des divisions qui sont évidemment extrêmement douloureuses et regrettables.
0: Est-ce que quand on dit « je crois en l'Église une », c'est aussi en l'Église une qui traverse le temps, c'est-à-dire que l'Église d'aujourd'hui, c'est la même que les toutes premières communautés? Est-ce qu'on peut dire ça aussi, que c'est une façon de faire mémoire, c'est une à travers le temps?
1: Oui, je pense que c'est une belle idée. Je n'aurais pas pensé spontanément moi-même. Mais effectivement, cette Église une, c'est aussi ce qui nous inscrit dans une mémoire, ce qui nous inscrit dans une tradition, dans une solidarité, dans une histoire. La foi n'est pas figée, c'est-à-dire qu'elle se donne dans une histoire, elle s'expérimente dans une histoire. Et même si aujourd'hui nous avons un credo qui nous est donné, en l'occurrence deux textes de credo qui nous sont donnés et qu'on ne va pas faire évoluer, même s'il peut y avoir des points de détail, des traductions qui diffèrent, ça a été le cas encore récemment avec le mot consubstantiel. Mais sur le fond, la foi nous est donnée comme telle, mais elle s'inscrit dans une réception qui dessine toute une trajectoire, toute une histoire.
0: Et puis alors, donc, je crois en l'Église une, sainte, catholique et apostolique. Apostolique, là aussi, est-ce que c'est une façon aussi, à nouveau, peut-être pour chacun d'entre nous, de se rappeler qu'on est envoyé?
1: Le sens du mot catholique, surtout que là, nous sommes en 325, enfin autour, disons, au 4e siècle en tous les cas, il s'agit de dire que l'Église se comprend selon le tout. C'est une dimension d'universalité.
0: On répète beaucoup universalité, mais qu'est-ce que ça veut dire finalement? Pourquoi ça ne le serait pas, en fait?
1: L'Église est le lieu où le salut est donné à tous et est donné dans une largeur qui à la fois couvre l'étendue du temps et l'étendue de l'espace. C'est pas moins que ça, l'Église. C'est-à-dire, c'est pas une façon de dire « nous sommes les seuls vrais », mais c'est plutôt une façon de dire « il n'y a rien au-delà, il n'y a rien en dehors véritablement de l'Église. Mais c'est nous qui ne savons pas exactement quelles sont les frontières de l'Église. On pourrait dire, ben voilà, l'Église catholique, c'est les gens qui récitent le credo le dimanche à la messe, et donc nous savons exactement quelles sont les frontières et le nombre de chrétiens. Mais l'Église dépasse ça. L'Église est d'abord un mystère d'universalité dans le temps et dans l'espace. Et nous ne connaissons pas ses frontières.
0: Donc à la fois en termes de structure, mais aussi en termes de salut, c'est ça que vous venez de nous
1: redire. Surtout en termes de salut. Ouais. En termes de structure, je pense que là, on peut savoir globalement où est-ce qu'il y a des diocèses, où est-ce qu'il y a des évêques, où est-ce qu'il y a des chrétiens, où est-ce qu'il y a des messes. Ça, c'est des choses qu'on peut savoir. En revanche, en termes de salut, en termes de communication de l'Esprit-Saint et de la vie éternelle, tous sont pris dans ce mystère.
0: Merci beaucoup, Sœur Moïsa. À demain.

Merci à nos confrères du magazine Halte Spirituelle. Et on se quitte avec le groupe Hillsong, Oui, je crois, en vous souhaitant de passer une agréable soirée et une agréable nuit sous le regard de Dieu. Et on se dit à bientôt.

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1: 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Nous débutons le programme de nuit avec l'émission Palabre.
2: Chers amis auditeurs de Radio Arc-en-Ciel, bonjour. C'est avec un grand bonheur, un grand plaisir que je reçois pour vous aujourd'hui dans notre émission Palabre, Monsieur Prosper Eve, que vous connaissez tous comme historien, mais qui depuis quelque temps nous réjouit par ses poèmes, et nous le recevons aujourd'hui en qualité de poète pour son ouvrage vraiment intéressant, Violette ou Éloge aux esclaves, aux éditions Cicéron. Monsieur Prosper Eve, bonjour et merci de répondre à notre invitation.
3: Merci, bien sûr, de m'inviter et de me donner la possibilité de parler du 20 décembre et de parler de cet ouvrage que je viens d'éditer pour l'objectif est quand même de rendre la mémoire, cette mémoire qu'on doit protéger, eh bien, au plus grand nombre.
2: Mais justement, avant d'entrer dans ce petit recueil de poèmes qui m'a vraiment, vraiment emballé, je voulais que vous nous disiez, c'est l'historien d'abord, que représente le 20 décembre pour la mémoire collective réunionnaise, pour notre histoire? Et puis, faut-il dire fête de la libération de l'esclavage ou fête de la liberté, ou les deux se conjuguent-ils?
3: Alors, si on s'en tient à l'histoire de l'esclavage, le 20 décembre, c'est la date de l'abolition officielle de l'esclavage. Mais si on se met à la place des esclaves, l'esclave, un être humain, parce qu'il venait de l'Afrique, parce qu'il venait de Madagascar ou aussi d'Inde, eh bien, le droit l'a défini comme un meuble, donc comme un objet que l'on peut vendre, échanger et céder. Et à partir de là, on voit très bien que, je veux dire, que ce tour de passe-passe, parce que comment on peut comme ça transformer un être humain en meuble? Eh bien, si pour les juristes de l'époque et tous les possédants, c'était quelque chose de tout à fait normal, régulier, eh bien, cela a créé un trouble intérieur. Et chaque jour, chaque minute, l'esclave, il était en train de bouillonner à l'intérieur pour dire « Non, je suis un être humain, je suis un être libre ». Et certains, quand ils ont décidé de quitter l'habitation, de rompre, de rejeter le système et de se placer dans l'illégalité pour aller vivre dans la partie altière de l'île, donc pour aller vivre comme baron, eh bien, c'était pour dire « je suis libre ». Et c'est pourquoi je dis que l'histoire du marronnage n'est pas une page de l'histoire de l'esclavage, mais c'est un chapitre de l'histoire de la liberté. Eux, quand ils sont marrons, ils sont libres, ils sont plus esclaves, ils ont rejeté ce système.
2: Ils ont rejeté cette déshumanisation.
3: Ils ne sont plus sur la côte, ils sont dans l'intérieur de l'île, dans ce royaume qu'ils ont créé. C'est le royaume de la possession marronne, ce n'est plus le royaume de la possession du roi. Dans la zone côtière, c'est la zone de la possession du roi où l'on pratique l'esclavage. Eh bien, eux, ils ont rejeté ça et ils sont partis dans une zone suffisamment éloignée pour qu'ils puissent vivre libres et vraiment faire rayonner leur humanité.
2: Et justement, dans ce petit ouvrage poétique, vous rendez hommage, vous faites l'éloge de tous ceux qui ont été créatifs, qui se sont impliqués d'une manière ou d'une autre dans ce processus de réappropriation de leur être.
3: Oui, pour exprimer leur humanité,
2: oui.
3: Effectivement. Si vous voulez, quand on parle de l'esclavage, la plupart des travaux, il faut le reconnaître, ont eu tendance à présenter cette histoire comme une histoire binaire, avec d'un côté les esclaves, de l'autre côté les maîtres, de l'autre côté les blancs, de l'autre côté les noirs, d'un côté les bons, les méchants. Et en réalité, l'histoire est complexe. Et quand on a mené ces travaux, on a bien sûr vérifié si le code noir avait été correctement appliqué, s'il y a eu des excès de la part des maîtres, etc. Donc, tout ça a été fait en se polarisant sur l'application du code noir.
2: Oui.
3: Et on a oublié, on n'a pas mis en avant le fait qu'ils étaient des êtres humains, et qu'en tant qu'êtres humains, eh bien, ils allaient agir pour contester ce système et pour manifester vraiment leur humanité. Et dans toutes les tâches qu'ils ont pu réaliser, on voit qu'ils ont su dépasser le système esclavagiste et se comporter en fait en surhomme pour manifester leur humanité. Quand on analyse ça, il ne faut pas dire qu'ils étaient vraiment des aliénés par le système, etc. Non. C'est parce qu'ils voulaient exprimer leur humanité. Je prends un exemple. Lorsque l'île passe à la transformation industrielle du sucre, parce qu'avant, on utilisait la canne pour fabriquer de l'alcool, et à un moment donné, lorsque rien ne va plus au niveau du café, où il y avait la concurrence, la chute des cours, les intempéries, eh bien, les colons, le café, une culture qui avait été imposée par la Compagnie des Indes, eh bien, les colons, les principaux habitants, ceux qui sont les plus aisés, qui paient le cens le plus élevé et qui sont rodés à la chose politique, eh bien, décident de passer à la fabrication industrielle du sucre. Donc, c'est une décision qui est prise localement. Ils vont donc importer des machines d'Europe, et notamment d'Angleterre, et lorsque ces machines arriveront avec les ingénieurs pour monter, les esclaves talentueux, les esclaves talentueux, c'est-à-dire ceux qui étaient artisans, forgerons, menuisiers, charpentiers, ébénistes, tailleurs de pierre, ces esclaves-là vont être utilisés dans la sucrerie. Et donc ils vont regarder comment les machines sont montées, et ensuite ils vont travailler devant ces machines. Et lorsque la période sucrière, une période de manipulation de la canne est terminée, en général les pièces s'usent, eh bien il faut repérer les pièces usées et ensuite fabriquer ces pièces. Donc on voit l'importance des forgerons, parce que s'il fallait attendre l'arrivée des pièces importées d'Europe, eh bien les usines pourraient ne pas fonctionner correctement. Et on voit, grâce à leur savoir-faire, ils ont pu fabriquer les pièces, et grâce à cela, eh bien, l'industrie sucrière a pu fonctionner. Lorsqu'on a des personnages tels que Wetzel, ingénieur envoyé par l'État pour reprendre la main sur l'industrie sucrière qui a été mise en place par les colons, et on a la propriétaire de Sainte-Suzanne qui met au point, à partir des machines existantes, ils observent et ils essaient de trouver les moyens de rendre ces machines plus performantes. Ils étudient, ils construisent les plans, mais ce sont ensuite les esclaves qui vont fabriquer ces nouvelles machines. La machine à basse température fabriquée par Wetzel va être ensuite utilisée au Comores, va être ensuite à Mayotte, va être utilisée à Madagascar. Donc on voit

0: société une société forte et une économie solide. Et c'est grâce à eux que, par la suite, eh bien, on va faire venir d'autres personnes pour les remplacer pour continuer, pour perpétuer cette économie sucrière qui avait été mise en place à l'époque de l'esclavage.
1: D'ailleurs, on voit que dans vos éloges, souvent vous donnez le métier des esclaves qui se sont libérés. Hein, ces gens à qui on refusait même le fait de posséder une âme et qui montrent par leur talent qui n'ont rien à envier à qui que ce soit.
0: Oui, bien sûr. Et je commence par un éloge, d'ailleurs, à la couturière.
1: Oui.
0: Et naturellement, c'est un clin d'œil à Delphine Elode, l'esclave dont la pierre tombale a été subtilisée et dans le cimetière marin de Saint-Paul pour confectionner la tombe fictive de la Buse. Eh bien, elle était couturière. On n'a pas beaucoup de documents sur elle parce que bon, les esclaves n'avaient pas la possibilité d'écrire. Et puis, de toute façon, elle a été affranchie. Et elle est morte jeune. Elle est morte peu après son affranchissement. Donc, il n'y a pas beaucoup de traces sur elle, mis à part son acte d'affranchissement. Et on sait donc qu'elle est, et son acte de décès, donc on sait où elle a travaillé dans Saint-Paul, où se trouvait son atelier, où elle est morte. Et mais son métier nous apporte beaucoup sur elle. En général, les filles esclaves, eh bien, elles apprenaient à coudre, à broder, à reconnaître les tissus, à reconnaître les fils, à reconnaître en fait tout ce qui et à apprendre aussi, je veux dire, tous les points de broderie, tous les points de couture pour pouvoir ensuite eh bien créer du beau. Et bien sûr, c'était d'abord pour habiller les maîtres, la maîtresse et les enfants du maître, mais comme elle était couturière, eh bien, elle était aussi capable de faire les vêtements
1: des esclaves. Et si on lisait un petit extrait justement de ce poème, Éloge à la couturière en mémoire à Delphine Elode, un très très très beau texte. Et puis, vos textes sont assez longs dans ce recueil parce que vous explorez justement tout ce qui fait la richesse de ces 100 noms, de ces 100 titres, de ces 100 grades.
0: Oui. Alors, l'esclave, éloge à la couturière. L'esclave n'est qu'un meuble. Il est le néant. Il est dépossédé de son corps, un corps nu, pour mieux recevoir les coups, corps sans honte. Corps masculin paraît au mieux d'une sorte de ceinture de toile, un langouti pour servir de cache-sexe. Nudité de l'esclave qui renvoie le maître à ses propres turpitudes, à ses petites bassesses. Comme le nu confine à la primitivité, à la sauvagerie, l'État promeut l'idéal du corps propre et habillé. L'État clame que le corps de l'esclave, comme tout autre, a droit à la pudeur et à une protection contre les agressions extérieures, soleil, pluie, froid, contusion, coupure. L'État a prévu que le maître lui offre d'abord une pièce de toile, puis deux rechanges par an. Contradictoirement, consciemment ou inconsciemment, l'État réhabilite son corps. Ce corps couvert fait accéder l'être à la civilisation. L'État, qui n'est pas une contradiction près, revalorise la nature humaine de l'esclave, qu'il a pourtant nié dans son code noir en 1685 puis 1723. Mais deux rechanges par an, certainement pour ne pas ruiner les maîtres, quelle que soit la solidité du tissu, ne peuvent que tomber en loc bien longtemps avant la fin des 6 mois d'usage.
1: Bien, voilà, c'était un extrait de ce poème. Mais justement, avant de poursuivre, j'ai envie de vous demander, même si vous l'expliquez dans l'avant-propos, mais nos auditeurs n'ont pas lu l'avant-propos, donnez-moi le sens de ce titre, Violette ou éloge aux esclaves. Et dans la foulée, j'ai envie de vous demander, vous, l'historien connu et reconnu, qui n'avait plus besoin de reconnaissance, d'où vous vient cette fécondité poétique?
0: Alors, pourquoi je me suis tourné vers...

0: la poésie comme vers le théâtre, alors que ma discipline de départ, c'est l'histoire. Eh bien, tout simplement parce que j'ai remarqué qu'on vit dans une société où les gens n'aiment plus lire.
1: Oui.
0: Ils veulent, même quand on parle, ils disent « allez, brièvement hein. ». Donc, ils n'aiment plus écouter non plus. Mmh. Hein. Et donc, on ne veut plus écouter, on ne veut plus lire. Et à partir de là, il faut faire du bref. Il faut, quand on parle, il faut, en quelques lignes, en quelques pages, il faut terminer. Hein. Bon, un étudiant qui fait une thèse en trois années aujourd'hui, eh bien, il doit la présenter en 180 secondes. Donc, on voit très bien qu'on n'a plus le temps d'écouter. Hein. Et naturellement, 180 secondes, on dit c'est une performance, hein, parce que 3 ans, on réduit à 180 secondes, on dit voilà, c'est quelqu'un qui est vraiment très intelligent, etc. Mais en même temps, ça donne un état de notre société. Et quand on fait ça, on ne veut plus écouter. Parce que comment réduire 300 pages d'écriture en un petit texte qui est un résumé, vraiment résumé. Bon. Et en principe, avec ce raccourci, eh bien, la personne qui est en face de savoir et de pouvoir dire « Oh, je sais ce qu'il y a dans cette thèse. Voilà. » Alors si les conclusions en médecine ou dans les sciences, ce qu'on appelle les sciences dures, eh bien, se peuvent peut-être s'admettre parce qu'à partir d'une expérience, on arrive à une conclusion. En lettres, ben, il faut quand même, et en sciences humaines, il faut quand même apporter un certain nombre, s'appuyer sur un certain nombre de documents pour arriver à une conclusion, et le cheminement n'est pas toujours facile. Donc, c'est à partir de cette réalité, il faut faire du bref pour faire passer des messages. Voilà pourquoi j'avais dit déjà que dans les deux premiers volumes que j'avais édités en début d'année, eh bien, l'objectif était de faire connaître l'histoire, de transmettre l'histoire à son destinataire, donc au plus grand nombre, en utilisant d'autres arts et la poésie, comme le théâtre, à mon sens, voire le cinéma, mais le cinéma c'est une autre affaire, eh bien, sont des outils. Et c'est pourquoi je
2: me suis
0: tournée.
2: Mais il y a quelque chose de théâtral aussi dans ce recueil. D'ailleurs, vous le dites, hein, la poésie doit se déclamer.
0: Oui,
2: la poésie ne se lit pas silencieusement dans un coin. La poésie se déclame.
0: Se déclame, oui, bien sûr. Voilà. Bien sûr. Et donc, l'objectif, c'est ça. Et ensuite, comme on a l'habitude de présenter les esclaves le plus souvent comme le néant, eh bien, l'objectif est... Et d'aller, en fait, dans leur pensée. Parce que si je prends le titre, hein, « Violette ou éloge aux esclaves », pourquoi j'ai pris la violette? Parce que eux, ils étaient dans la symbolique. Les esclaves raisonnaient par analogie et par symbolisme, puisque leurs paroles n'étaient pas crues, et il ne fallait pas non plus que par leur langue, ils se trahissent, et que leur langue se retourne contre eux, ils étaient toujours obligés de travestir la pensée et d'aller dans le symbolisme. Et cela nous a donné un corpus de Cyrandane, c'est-à-dire de jeux de mots qui nous prouve ça. C'est-à-dire que comment ils sont observateurs, ils arrivent à démantibuler les éléments pour mettre en place des devinettes, hein, et des jeux de mots. Et ce qui nous prouve qu'ils sont des êtres humains, créateurs, ils sont dans la recherche d'abord de la devinette. Ensuite, ben, quand ils se retrouvent, celui qui a trouvé une devinette, eh bien, échange et voit s'il a trouvé une devinette suffisamment difficile à trouver, la bonne réponse, et alors si personne n'arrive à répondre, ben, il est heureux parce qu'il se dit, voilà, il a été vraiment, je dirais, performant. Mais si on arrive à trouver, ben, il vous dira, oh là là, ça c'était facile, hein. il faudrait que la prochaine fois, je corse un peu la pensée, j'arrive à trouver un questionnement moins facile à trouver comme réponse. Donc, ils étaient dans le symbolisme, et la violette, eh ben, c'est l'amour caché, tout ce qui... Et puis elle est petite, hein, et elle est à ras du sol.
2: Oui.
0: Et pourtant, même si elle est à ras du sol, elle dégage un parfum qui arrive à questionner le passant et qui interpelle le passant.
2: Oui.
0: Et donc, c'est vraiment la plante qui symbolise le mieux la pensée esclave et qui nous permet... Et qui nous dit qu'en fait, il faut... eh bien, faire l'effort d'aller comprendre ce qu'il a réalisé et ce qu'il a dit.
2: Mais justement, en lisant ce recueil, je me suis dit qu'il y a quelque chose de biblique. Pourquoi ? Bon, déjà, il y a des généalogies qu'on trouve dans la Bible, mais l'importance accordée à la création avec un grand C.
0: Oui, parce que effectivement, ils sont des créateurs. Il ne faut pas oublier que vous allez juste, au bon endroit, parce que Dieu a bien créé les êtres humains et il leur a mis dans un espace, dans un paradis où ils avaient tout. Et il leur avait dit, ben, ne consommez pas telle plante parce que vous allez... le résultat, ça va être la mort. Et ils ont été trompés et ils en ont consommé. Et après, quand Dieu vient à leur rencontre, il dit, ben, oui, vous avez voulu être créateur. Vous avez voulu être... C'est pas mauvais en soi. Hein, vous ne m'avez pas obéi. Hein, parce que vous vouliez être comme moi. Vous vouliez être créateur.
2: Oui.
0: Eh bien, ben, vous allez être créateur. Adam, tu vas créer. Tu vas créer, mais... tu gagneras ton pain à la sueur de ton front.
2: Oui.
0: Donc, on voit très bien que l'être humain devient créateur. Et il est là pour faire comme Dieu a fait, c'est-à-dire, en principe, faire du beau, faire des choses qui sont efficaces, rationnelles et utiles pour leur survie. Et quant à elle, elle aussi, elle a voulu créer. Elle dit, ben oui, tu verras. Donc, tu enfanteras dans la douleur. Et donc, on voit bien que le projet... à partir de cette désobéissance, le projet a été un projet de création. Donc, ils doivent continuer ce que Dieu avait fait au départ. Et à partir de là, les esclaves, c'est tout à fait normal, qu'ils se situent dans cette logique de création. Donc, ils sont dotés de cet esprit de créativité. Et ce n'est pas parce qu'ils sont esclaves qu'ils ne peuvent plus exprimer cette créativité. Ils sont dans cette recherche du beau. Et on voit bien que lorsqu'un ébéniste crée une œuvre, il crée une chaise, etc., en fonction d'un modèle qu'on lui présente, on voit bien qu'il faut qu'il rivalise d'ingéniosité pour bien refaire le modèle. Et il faut que celui qui regarde, eh bien, enfin, le commanditaire soit heureux. Il dit, c'est bon, quand un maître donne à un charpentier l'ordre de construire sa maison, sa case, eh bien, il lui dit les nombres de pièces, hein, l'agencement des pièces uniquement. Il dit, voilà, moi je veux trois varangues sur les façades de ma maison, je veux deux cabinets, je veux une salle de réunion, donc un salon, je veux salle à manger, et ensuite je veux six chambres ou peut-être plus. Donc il dit uniquement les pièces qu'il désire, et c'est ensuite à l'esclave d'aller en forêt, couper le bois.
2: Mais vous aussi, en tant que poète, vous êtes créateur. D'ailleurs, l'étymologie de poésie, poïenne, qui veut dire créer. Mais en quelque sorte, vous êtes un maître d'œuvre. Vous recréez ces êtres qu'on a néantisés, chosifiés. Vous leur redonnez vie, finalement, par les éloges que vous leur portez, là.
0: Parce qu'ils méritent ces éloges, d'accord ? Parce qu'on a passé trop de temps à ne pas vraiment parler d'eux. À un moment donné, j'avais écrit un ouvrage sur le bruit du silence, parce qu'on avait dit qu'ils n'avaient rien laissé, etc. Donc on ne peut pas faire l'histoire des esclaves, parce que faire l'histoire de l'esclavage, c'est faire l'histoire du silence. Et j'avais écrit ça. Donc j'avais récupéré leurs paroles pour dire qu'ils ont parlé, fait l'histoire de l'esclavage, ce n'est pas fait l'histoire du silence. Et d'autres ont fait pareillement pour les Antilles, surtout pour les Antilles, mais c'était à peu près au même moment. Mais j'avais publié ici ce texte-là, ce volume, sur le bruit du silence. Et donc j'avais donné accès à la parole.
2: Si on déclamait un petit extrait à votre choix. Je l'ai mis pas mal pour moi, mais je vous laisse choisir.
0: En fait, je dirais que dans ce temps margose, ce temps difficile, ce temps amer pour les esclaves, mettre au monde un enfant à une époque où la médecine n'est pas non plus très, très développée, où il manque aussi de médecins, eh bien, le plus souvent, les naissances se passaient entre les mains d'une esclave qui elle-même avait mis au monde des enfants. Donc, elle avait connu la souffrance de la parturiente, donc elle était capable d'assister. Et si la sage-femme esclave mettait au monde, assistait les parturientes esclaves, eh bien, elle était aussi au chevet de sa maîtresse, souvent. Donc, on voit très bien que à ce niveau-là, elle entre dans l'intimité de sa maîtresse, et sa maîtresse est à ce moment-là, dans un moment très difficile. L'accouchement est un moment, à cette époque, au XVIIe, XVIIIe, XIXe siècle, un moment redouté et justement redoutable. Et elle est en général entre la vie et la mort. Mmh. Donc tout ça se fait dans les pleurs au début, dans la souffrance, et puis lorsque la sage-femme remet entre les bras de la mère, la nouvelle mère, son enfant, eh bien, aux pleurs succède bien sûr la joie. Et donc, elle apporte quand même, elle est capable d'apporter cette joie. Et on voit bien que les rapports, à ce moment-là, ne peuvent plus être les mêmes entre cette femme esclave qui a assisté sa maîtresse à ce moment assez délicat dans sa vie. Et donc, on voit que c'est par son talent, par son savoir-faire, elle est capable de briser ce système esclavagiste à sa manière pour recréer quelque chose, donc créer de nouveaux liens. La société esclavagiste et la société de la distance. Et on voit que par certains métiers, il y avait possibilité de réduire la distance on n'arriverait pas au rapprochement total, mais de réduire la distance, parce que souvent, eh bien, par leur savoir-faire, ces esclaves talentueux, ces esclaves qui sont extrêmement méritants, eh bien, pouvaient accéder à la liberté.
2: Et puis, qu'est-ce qu'il y a de plus universellement humain qu'un bébé ? Il n'y a aucune assignation qui pèse sur un bébé qui vient de naître.
0: Ouais. Alors, puisque tu connais ta maîtresse dans son intimité la plus profonde, puisque tu étais à son chevet dans la souffrance, dans les tourments, dans le danger, au moment où elle était entre la vie et la mort, tu réussis par tes prouesses à faire d'elle une alliée. Tu ne peux plus être foulé aux pieds, tu deviens une passerelle, une voix écoutée. La voix des 100 voix non crues, face à toi, ta maîtresse ne peut plus jouer à la fière, elle ne peut que te manifester sa gratitude. Tu l'as bien mérité, cette aire de protection qui vaut 100 ans de service. Son mari, ton maître, lui aussi, sait ce qu'il te doit, matrone. Face à toi, lui aussi ne peut plus jouer au plastronneur, au tortionnaire, au dictateur. Tu restes une esclave, puisque le droit le veut. Mais tu bénéficies, au moins, chez ceux qui sont un peu humains, d'un respect certain. Ce n'est pas peu. Pour toi, pauvre matrone, bonne et au cœur d'or, tu forces au respect de ta dignité.
2: Merci, Monsieur Prosperet. Je vais vous laisser le mot de la fin. Pour ma part, je ne peux que recommander à nos auditeurs d'offrir ce petit recueil, mais qui se lit mais vraiment avec délice. Comme on mangerait un bon pâté créole, consommer ce petit recueil, Violette ou Éloge aux esclaves. Et je lis pour cela un extrait de la 4e de couverture. Ces poèmes sont l'occasion de découvrir certaines figures mal connues du passé réunionnais en abordant des thèmes chers à l'historien. La place des femmes dans la société, la religion ou l'injustice. Un recueil donc à consommer sans modération. Pour vous, le mot de la fin.
0: Eh bien, pour moi, je dirais que souvent, on a l'habitude de dire que l'on aime les esclaves, on défend les esclaves. Eh bien, tous les Réunionnais devraient, si vraiment ils aiment l'histoire de cette île et ils ont un amour des esclaves, acheter ce livre qui est court et qui permet d'aller à l'essentiel, ce me semble, sur la question de l'esclavage.
2: En tout cas, merci à vous, Prosperet. Merci à toi, Didier, pour ta participation technique. Et puis surtout, merci à vous, chers amis auditeurs, d'avoir été à l'écoute de Radio Arc-en-Ciel en ce vendredi 20 décembre. Eh bien, au lieu de vous ruer sur les grands magasins, pour ne pas dire autre chose, eh bien, procurez-vous Violette ou Éloge aux esclaves et puis régalez-vous.
0: Merci infiniment.

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2: Le programme de la nuit sur Radio Arc-en-Ciel, il est minuit. Nous retrouvons maintenant Jean-Claude avec Navé un foie. Je vous propose deux petites histoires en créole.
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4: 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Comment l'a fait la Terre de Moon? 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

Histoire dehors. Petit Jean baroque. Histoire en Gascogne. N'avait une fois, dans le pays Gascogne, un propriétaire était avare même. Il avait embauché un colon, mais un colon t'es pas comme toute bonne colon. Un colon bizarre, t'es cause en parabole, t'es cause baroque. 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Un jour, le maître la prend son cheval, il y a monté en l'air sur l'habitation, pour voir qu'ossa le colon t'a préfet. Il y a trouve Tijan baroque assis sur le pas de porte. Bonjour maître, l'a dit Tijan. 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Ce matin, mon maman, la coupe la tête, ça que t'es en bonne santé, pour guérir bonne malade. 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Et elle y fait manger, ça que la pas faim. 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Ben maître, le papa la répondre. 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À cette heure, elle y donne coup de fouette, ça que la faim. 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Ce matin, son maman la coupe collée deux poulets t'es en bonne santé. Pour faire un bouillon pour un monde malade. Après là, quand elle t'a pris bourre canard avec son fouet de pêche, elle l'a fait court bonne poule t'es vient manger le grain de maïs. 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Il a dit comme ça. Mon maman la lève grand matin pour faire cuire le pain ou la manger la semaine passée. Ben, ça l'est vrai même, a dit le papa.
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Mon papa est dans la vigne, il fait le bien et il fait le mal. 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Mi taille la vigne. Quand mi taille bien, mi fait le bien. 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Petit Jean Baroque, c'est un insolent, un mal élevé, un mal poli. 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Trois l'épreuve pour zot petit Jean Baroque. Sinon ça, dehors, oust. Et que ça, où veut l'y faire, le papa l'a demandé. D'abord, il faut les gagner battre le plus grand mangeur de sauce au maïs, il y en a dans le pays. D'abord, deux, avec sa flèche, il faut les gagner envoyer un galet plus loin que n'importe qui ça. D'abord, trois, il faut les gagner tirer le sang dans un pied de bois. 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Sinon ça, le maître t'y met azote dehors. Tracasse pas ou papa, l'a dit Jean Baroque, m'a fait tout ça qu'il a dit. Alors, le maître l'a fait venir le plus grand mangeur de sauce au maïs sur la terre. Il a rempli deux marmites sauce et il a donné le coup d'envoi. Le plus grand mangeur de sauce t'y envoie cuillère de sauce un après l'autre, sans arrêter. Tant qu'à Jean Baroque, l'été raconte histoire pour faire rire, et quand deux mounes après rire, l'été jette cuillère de sauce sous la table. Comme ça même, il a fini son marmite sauce avant l'autre. Aster, a dit le maître, écoute flèche, ou ça lance un galet plus loin qu'un champion. Le maître l'a fait nire un champion. Le bougle a lancé son galet loin, loin même. Fallait au Dieu t'es bon pour voir encore le galet. Quand arrive le tour de Jean Baroque, il y a glisse un martin dans la flèche. Bonne t'es croit t'es un galet pour de bon. Le martin la vole tellement loin, t'es y vois même plus. À cette heure, l'a dit le maître, il faut gagner tire le sang d'un pied de bois. Petit Jean Baroque l'a fait semblant ramasse un galet à terre. Mais dans son poche, il avait mettre un œuf couvi. Un œuf couvi, ça, un œuf l'a fait couver un bon bout de temps. Il a lancé le œuf couvi contre un chêne. Le œuf la pète en fleurs, n'aurait dit le sang, t'es il sort dans le pied de bois. Maître, l'a dit Jean Baroque, moi l'a fait tout ça qu'on l'a dit.

Mais là, vous les habillez comme un prince. Maître, moi, les marchands, l'a dit Jean Baroque. Marchands? Marchands de quoi ça? Mi vendre marchandises, elle n'a pas coûté à moi rien. Ou vendre marchandises, elle n'a pas coûté à rien? Que ça, il veut dire? Ça, il veut dire, mon métier, c'est voleur. Ça que mi vendre, moi, elle n'a pas payé. Moi, elle a volé. À quoi de cheval? L'y vaut 50 pistoles. Dans 3 jours, moi, ce sera fin volo de cheval. Et ma revendre à où? Pour 25 pistoles. Ça de là l'a pas sûr du tout, l'a dit le maître. Ma monte la garde devant mon écurie. Sans mon fusil, avec mon épée. Et m'y prévient où? Si m'y ou trafiqué côté mon écurie, ben, ou c'est un bouc mort. Alors, le maître la prend son fusil avec son épée, et il est parti, monte la garde devant l'écurie. Pendant 2 jours, avec 2 nuits, il n'a pas dormi. 3e nuit, il a gagné sommeil. Ça même, dit Jean Baroque, t'es y attendre. Il la rentre doucement dans l'écurie, en misouk. Il a fait sortir le cheval, sans fait des ordres. Lendemain matin, le maître la rachète son cheval pour 25 pistoles. Oh yeah.

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histoires dehors. Voleur, il prospère pas. Des histoires Maroc. Voleur, il prospère pas. C'est un bon proverbe La Réunion. Mais il est vrai aussi dans d'autres pays. Alain's histoires, ils sortent dans le pays Maroc. Alors comme ça, on avait une fois, dans le pays Maroc, trois voleurs de grand chemin. Zotei vole bon voyageur, Zotei vole bœuf, mouton, sac le blé, sac la farine, tout cela. Un jour, t'es en été, le chef voleur l'a dit comme ça. Marmaille, Zordine y déguise en paysan pour bouche les yeux bons habitants. Le trois voleurs la cachette derrière un pied de bois sur le bord de chemin. Pendant 3 heures de temps, Zot la attendent. Enfin, Zot la vue une charrette et y arrive. La charrette t'est remplie de sacs de blé. Un vieux paysan t'y tient beau le renne sur son main gauche avec un chabouc dans son main droite. Seulement, le paysan t'est méfiant. Quand il a vu le trois bonhommes t'y fait de signe avec la main pour qu'il y arrête, il a donné son cheval un petit coup de chabouc pour aller plus vite. 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connaître qu'au ça n'en a après la mort ?»« Ben ça, n'a rien qu'à là, il peut dire. » »« Tant qu'à moi, ça l'est sûr, si m'y arrête, Zot les risques à coupe mon collet, alors m'y arrête pas. » Le 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Laisse tomber, a dit le chef voleur. Seulement, il faut nous dégage vitement. Le paysan va aller voir bonne gendarme. Nous n'a intérêt à mettre à la voile. Chagrin pour Zot, le sirocco l'a levé. Le sirocco, c'est un vent. Ils sortent dans le désert de Sahara. Un vent violent, il fait lève la sable. 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Pour le trois voleurs, le ciel l'avait envoyé le sirocco comme une punition. Mais, heureusement pour Zot, la punition était pour tout le monde. L'avait point personne pour n'y trapazote. 3 jours après là, le trois voleurs la attaque un bougre et ils sortent la foire. Le bougre l'avait vendu son 6 moutons. Il en avait un bon petit monnaie. Le bougre t'y supplie, par pitié, prends pas mon argent. 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Le trois voleurs la court cachette dans la montagne. Zot la marché pendant 5 kilomètres. Zot t'es fatigué. Zot la calé sur un pied de bois pour reposer. Zot l'avait faim. N'est un village terre là-bas, l'a dit le chef voleur. M'allez rôde de pain pour nous manger. Après là, on a fait le partage. Dès qu'il était finalé, le deux autres voleurs l'a dit comme ça. À cause, il faut nous partager en 3. Nous va gagner plus si nous partageons en 2. Quand l'y retourne, ni qui n'allie. 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Le chef voleur t'a y calcule. À cause, il faut partager en 3. 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Quand il était fini acheter 3 pains, chacun en, il est parti acheter la poison. Et il la met dans le pain, son 2 complices. 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
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Le deux complices la mangent chacun zotre pain avec la poison. Comme ça même, zotre les morts, zotre aussi. Voleurs, ils prospèrent pas. Cette histoire-là, elle est vraiment terrible.

0: Bonjour à vous tous, Marie-Lou au micro pour cette nouvelle émission dans le cadre de La Vie en Question. Nous recevons M. Christian Legros aujourd'hui sur les ondes de Radio Arc-en-Ciel. Nous avons déjà vu lors d'une précédente émission, j'espère que vous avez eu la joie de l'entendre parce que c'est une histoire difficile, cette histoire de l'esclavage et du code noir, mais c'est intéressant de savoir parce qu'on a l'impression que c'est une époque qui a été un peu survolée et maintenant plus personne n'en parle et peut-être que les jeunes ne sont plus du tout au courant. Monsieur Legros, vous qui êtes enseignant, ça intéresse les jeunes quand même quand vous leur en parlez.
1: Oui, ça intéresse les jeunes. Cette histoire-là, c'est une histoire avec laquelle ils sont relativement familiarisés. Alors, il y a des représentations mentales, ça c'est sûr. Mais oui, ça les intéresse. Le rapport à l'histoire de l'esclavage, c'est quand même assez vivant dans la population réunionnaise et même chez les jeunes. Quand ils viennent me voir aux archives, ils sont toujours impressionnés par les documents et ainsi de suite. Voilà. Quand je sors, par exemple, les inventaires d'esclaves sur les propriétés, qu'ils voient l'ensemble des noms et ainsi de suite, ils sont surpris, ils sont intéressés, ils posent des questions. Non, ça les intéresse.
0: Et puis ce sont des noms qui leur disent quelque chose parce que parfois ils portent ce nom.
1: Alors quand j'ai dit nom, j'aurais dû dire plutôt prénom parce que ce qui est intéressant, c'est de se dire que l'esclave, dans le processus de déshumanisation, il n'a pas de nom de famille, il n'a qu'un prénom. Ce ne sont que les libres qui ont des noms de famille. Et en plus, ces prénoms sont des prénoms à consonance européenne. On a le processus d'acculturation. On leur retire, quand ils arrivent, leur prénom, s'ils sont nés à l'extérieur de l'île. Quand ils arrivent, on leur donne des prénoms. On les appelle Albert, Jacques.
0: Tous les prénoms
1: qu'on peut trouver, puis même des prénoms parfois plus originaux. De temps en temps, ils ont aussi un surnom. Parfois, le surnom, s'ils deviennent libres, peut devenir leur nom de famille. Mais voilà, ce sont des prénoms. Ils n'ont pas de nom de famille, ce qui pose des problèmes, notamment quand on fait des recherches généalogiques, parce qu'ensuite, c'est plus compliqué de savoir.
0: Est-ce qu'il y a des témoignages d'esclaves, comme ça, à part Fursy, dont on parle un peu? Est-ce qu'il y a des témoignages? Est-ce que vous, à la bibliothèque, vous avez des petits écrits? Parce qu'il n'y avait pas de culture, on peut dire qu'il n'y avait pas d'école, il n'y avait rien pour ces personnes. S'ils venaient d'Afrique ou des Indes...
1: Alors la période, elle est quand même longue, hein, puisqu'elle va des années... on va du 17e jusqu'au 19e siècle. Alors, il n'y a pas vraiment de reste d'écrits d'esclaves. Alors, il y a le cas de Fursy, tout à fait, vous avez raison, et ainsi de suite. Alors, ça peut exister à la marge. Mais là où on a beaucoup de témoignages, et ça, on n'y pense pas, d'esclaves, alors, ce sont des transcriptions, ce sont dans les cas de procès. Oui. Et là, c'est très intéressant. Dans les cas de procès, de déposition.
0: Vous nous avez dit qu'il y avait un juge qui recevait les plaintes. Tout à fait. Ce juge recevait les plaintes aussi bien des maîtres que des esclaves?
1: Alors, principalement des maîtres, mais parfois, oui, des esclaves pour certains cas de mauvais traitements, de choses comme ça. Ça pouvait arriver.
0: Oui, mais alors après, l'esclave qui avait, on va dire, entre guillemets, porté plainte, est-ce qu'il n'était pas poursuivi par son maître après, encore plus?
1: Normalement, il est censé être protégé par le système juridique. Mais encore une fois, les réalités, ça, c'est le système général. Dans la réalité, c'est beaucoup plus complexe. C'est arrivé vraiment à la marge. Le fait que les esclaves soient devant la justice. Les maîtres, ça peut arriver, mais c'est vraiment très très rare.
0: Voilà. Parce que le maître est censé, dans notre mémoire collective, être le méchant, toujours. Parce qu'il fallait faire régner l'autorité. Alors il y avait malheureusement des sévices et des mauvais traitements. Mmh. Est-ce que cela faisait fuir peut-être les esclaves? Vous avez parlé du petit marronnage et du grand marronnage. Est-ce que justement, quand ils recevaient de mauvais traitements comme ça, ça leur donnait envie de partir?
1: Alors, effectivement, ce que vous dites, quand on dit que le maître est le méchant, ça, c'est tout à fait légitime de le penser et de le ressentir avec notre norme morale et sociale d'aujourd'hui.
0: Parce que quand on voit certains films, ils sont humanisés, ils sont humains aussi, ouais, comme les autres. Il y en a qui ont adopté des enfants, il y en a qui...
1: Après, les films sont souvent des fictions. Dans la réalité, c'est toujours, je dis souvent ça, c'est très complexe. Ce que je veux dire par là, c'est que ce qui est intéressant de se poser comme question, c'est est-ce qu'un maître qui possédait des esclaves en 1750 avait le sentiment d'agir mal? Et ça, on peut répondre non.
0: Non.
1: parce que c'est la norme sociale de l'époque. Oui. Et je sais que ce que je dis peut choquer les auditeurs. Et moi, je ne considère pas que ça légitime leur action. J'explique simplement que la norme sociale de l'époque est très différente de notre norme sociale d'aujourd'hui.
0: C'est ce qui se passe encore dans le monde, dans certains pays.
1: Oui, on peut retrouver cette vision.
0: On va dire la même chose. Dans certains pays, on se rend compte qu'il y a des témoignages et autres, on se dit, mais personne ne dit rien.
1: Même nous-mêmes, à l'échelle d'une vie, on a des normes sociales qui ont pu évoluer sur certaines choses entre notre enfance, notre adolescence et l'âge adulte. Ça fait partie des évolutions sociétales. Alors, vous me posiez une question, c'était je reviens sur les témoignages. Ce qui est intéressant, quand vous me demandiez si les esclaves partaient parce qu'ils étaient maltraités, oui, ça revient très très souvent. Moi, je me souviens d'un cas d'une esclave qui s'appelait Françoise, qui explique qu'elle part parce que son maître est mauvais et qu'il s'en prend à elle. Et on comprend, en lisant entre les lignes, que ce sont des agressions sexuelles répétées. Et donc, elle s'enfuit et elle est ce qu'on appelle une grande marronne. Donc, elle a déjà subi le fait d'être marquée à la fleur de lys. Alors, dit comme ça,
0: c'était un tatouage à notre époque, on dirait.
1: Mais malheureusement, c'est pas du tout ça.
0: C'est un tatouage qui faisait mal.
1: C'est un fer ardent qui est chauffé à blanc avec un motif de fleur de lys et qui est apposé sur l'épaule des esclaves. Et qui sont allés en marronnage. Et donc, on a une gradation par rapport au marronnage. Je peux expliquer ça.
0: Parce que cette femme-là, qui était malheureusement victime d'agression, est-ce qu'elle avait peut-être eu aussi des enfants avec ce maître, alors ?
1: Alors, là, dans le cas présent, je ne sais plus si elle avait eu des enfants, mais j'ai déjà vu des cas où des esclaves ont eu des enfants, et on peut supposer que ça a été avec les maîtres ou d'autres personnes. Parce que, comme j'ai pu l'expliquer dans l'émission précédente, la femme est au cœur du système esclavagiste et au cœur du code noir, et tout simplement parce qu'on lui fait reposer la transmission du statut servile. Et donc, on a une institutionnalisation des violences sexuelles. Parce que femme...
0: Si vous dites ça, on devrait mieux la traiter encore en plus, alors.
1: Mieux la traiter, l'idée, c'est de faire en sorte que les gens ne meurent pas. Mais ils doivent être productifs. Et être productif pour une femme esclave, c'est avoir des enfants. Et il y a une forme de résistance qui consiste, pour ces femmes-là, à ne pas avoir d'enfants. À trouver des moyens de ne pas avoir d'enfants. On a aussi des cas d'infanticide. Ça a existé.
0: Vous voyez, ça, on n'en parle jamais.
1: On n'en parle jamais parce que les sources sont un peu lacunaires sur cette question. Il faut essayer de comprendre ce qui se passe en lisant entre les lignes. Donc, être une femme esclave, c'est être exposée à une violence généralisée. Une violence du quotidien dans son travail, une violence institutionnelle par rapport au fait qu'on ne peut pas vraiment défendre ses droits, parce que le viol par le maître n'est pas vraiment considéré comme étant quelque chose de grave, dans un sens. Et les violences sexuelles qui sont poussées par les maîtres pour que ces femmes aient des enfants et que ces enfants puissent être de la main-d'œuvre gratuite.
0: Voilà. Donc, elles refont des esclaves qui restent la propriété de ce maître-là ?
1: Tout à fait. Les enfants esclaves sont la propriété de leur maître.
0: Sans hériter de rien ?
1: Ah non, non. De toute façon, même si c'est un maître qui le perd, alors, ce que je peux donner l'impression que c'était systématique.

0: Et même, je vais introduire quelque chose d'autre que je trouve intéressant. C'est le rapport entre ce qu'on va appeler les blancs et les noirs. Alors, un blanc est une personne qui est blanche et qui est propriétaire, et un noir est souvent une personne qui a été réduite en esclavage. Mais derrière ces mots qui renvoient à des couleurs, ça renvoie aussi, j'ai envie de dire, surtout à des statuts. Le blanc est quelqu'un qui est libre et qui peut affirmer qu'il n'a jamais eu d'ancêtre esclave. Tandis que le noir est une personne, dans les textes, hein, j'entends, hein,
1: oui.
0: Bien sûr, la manière dont les textes le présentent,
1: que c'est
0: est
1: un
0: une
1: enfant
0: personne
1: d'esclave.
0: qui est esclave, qui soit a été réduit en esclavage, ou soit est descendant d'esclave. Et le libre de couleur est une personne libre, mais qui descend d'esclave. Donc,
1: libre de couleur, c'est-à-dire qu'elle est
0: les personnes
1: métisse.
0: Qui sont affranchies.
1: Qu'elle est métisse aussi.
0: Pas forcément. Vous pouvez avoir des libres de couleur qui ne sont pas forcément métisses. Vous pouvez avoir des gens qui ont été déportés, venus sur place, qui ont travaillé pour un maître, et puis ensuite qui sont affranchis. On appelle ça alors des libres de couleur. On a souvent cette perception que les libres de couleur sont des gens métisses. Oui, c'est possible, mais ça peut être des gens qui ne sont pas métissés. Et on peut avoir des métisses, des gens qu'on appelle des métisses, à l'époque on appelait ça des mulâtres, qui sont esclaves. Et oui, et qui sont, et il y en a eu beaucoup. Beaucoup, et on peut même se retrouver parfois, c'est tout le paradoxe, lors de l'affranchissement avec des libres de couleur qui achètent ou qui ont des esclaves qui sont métissés. Et oui, et on va se retrouver avec des rapports de domination un peu complexes. La réalité sociale est très, très, très complexe.
1: Et des jalousies et des rivalités, et c'est plein de choses par en dessous.
0: C'est
1: Alors,
0: très,
1: ce code de noir, il a duré... Combien d'années il a été effectif, on va dire ?
0: Bon, un peu plus de 120 ans, puisqu'il va des années 1723 jusqu'en 1848, encore une fois, hein, avec des mises à jour tout au long du 18e siècle, début du 19e siècle. Vous m'aviez parlé à un moment donné du fait que les esclaves ne savaient pas lire et écrire.
1: Oui.
0: Et il y a deux choses qu'on n'a pas abordées, c'est intéressant, c'est le rapport à la religion et le rapport à l'éducation.
1: Absolument, la religion catholique
0: tout
1: ne s'est pas retournée contre ça, la religion catholique. Tout le monde était d'accord sur ce système-là, alors ?
0: Alors, juste sur l'éducation, je me permets,
1: oui.
0: Dans le nouveau code noir qui est introduit dans les années 1840, donc c'est une dernière mise à jour, il y a l'obligation d'envoyer les esclaves à l'école.
1: Mais il y avait des écoles, là.
0: C'est ça le problème. C'est que c'est une obligation qui ne trouve pas de réalité d'application. Donc, en réalité, on dit qu'il faut le faire, mais c'est fait vraiment à la marge. Ça a pu arriver que certains religieux mettent en place l'école pour
1: donc, à ce moment-là, il y a eu quand même
0: un
1: changement de mentalité, là. Hein.
0: Et effectivement, il y a une évolution de la mentalité tout au long...
1: Oui.
0: Du 18e et du 19e siècle. Et de plus en plus, le système esclavagiste et le code noir est considéré comme étant une abomination morale, humaine, et ainsi de suite.
1: Et surtout, comment c'était vu dans le monde, en France, quand les gens parlaient de l'esclavage, bon, c'était normal, quoi.
0: Alors, dans le monde, l'esclavage, déjà, ça remonte à l'Antiquité. Donc, j'ai envie de dire, c'est un mode de fonctionnement social qui, malheureusement, a été une norme pendant l'essentiel du temps des temps historiques. Les premiers vraiment à contester le système esclavagiste, à se le remettre en question, faut dire, hein, c'est dans le monde anglo-saxon, parce qu'eux, ils vont abolir la traite dès le début des années 1800 et l'esclavage dans les années 1830. Et ensuite, c'est progressif tout au long du 19e siècle.
1: Les États-Unis, l'Amérique.
0: La France en 1848, les États-Unis, il faut attendre la guerre de sécession, mais il y a des États du Nord où l'esclavage est aboli dès la Révolution américaine, il n'y a pas d'esclavage. Même avant, il n'y avait pas d'esclavage dans ces colonies. Donc c'est une question un peu complexe, les États-Unis. Et pour les colonies espagnoles et portugaises, il faudra attendre la fin de la seconde moitié du 19e siècle. Donc c'est quand même assez... Ça montre qu'entre... Être esclave dans une colonie, par exemple, espagnole, et dans une colonie
1: anglaise.
0: Eh ben, y a un décalage de l'abolition de près de 60 ans, quand même. Donc, ça montre que le débat n'est pas le même.
1: Il n'y a pas eu de révolution à ce moment-là, du tout, pendant le Code noir. Tous ces esclaves, ils ne se réunissaient pas un peu pour faire des complots, pour mettre le maître un petit peu en danger ?
0: Alors, justement, dans le Code noir, il y a des dispositions pour empêcher que ça arrive. L'interdiction des réunions. L'interdiction des réunions pour les esclaves, notamment de se réunir la nuit. C'est limité par un certain nombre de personnes. Donc, l'idée, c'est de faire en sorte d'éviter que ça arrive.
1: Voilà, c'est-à-dire qu'il y avait des restrictions pour l'organisation.

0: l'adoration, par exemple, s'ils voulaient pour leur culte ou bien la musique.
1: Alors, leur culte, c'était quasiment presque interdit. Hein.
0: Pour un mariage entre eux, voilà. Il y avait une interdiction de rassemblement, déjà.
1: C'est ça. Alors, parfois, ça pouvait être autorisé par le maître, ainsi de suite, mais de manière spontanée, c'est interdit. Comme le fait de porter une arme aussi, hein. C'était interdit.
0: Mm-hmm. Ça, on peut comprendre. Ainsi de suite.
1: Oui, mais... Mais voilà, c'est interdit. Donc, donc il y a bien eu des révoltes d'esclaves. Hein. L'une des plus connues, c'est celle de Saint-Leu, tout à fait, pendant la période anglaise. Mais il n'y a jamais eu de très grandes révoltes serviles.
0: Puis contrairement elles étaient vite matées, de toute façon.
1: Oui, des très grandes révoltes serviles. Le rapport d'opposition. C'est surtout le marronnage. Alors, quand je dis qu'il n'y a jamais eu de très grande révolte servile, ça ne veut pas dire qu'il n'y en a pas eu. Il y en a eu. Mais des révoltes qui ont embrasé toute la colonie, comme il y a pu avoir, par exemple, à Haïti, voilà, ça n'a pas existé à Bourbon, pour plein de raisons.
0: Ils étaient dociles, on peut dire ça, alors ?
1: Je ne sais pas si on peut dire qu'ils étaient dociles.
0: Dociles, ce n'est pas gentil.
1: Oui. Non, je ne dirais pas qu'ils étaient dociles. Je dirais que le système était tellement contraignant qu'ils étaient contrôlés. Et qu'ensuite, de par la nature, le nombre, c'était compliqué de se réunir et de s'organiser dans quelque chose de structuré. Il y a un débat historique de savoir s'ils se sont structurés dans le marronnage.
0: Il n'y avait pas un chef des esclaves dans le camp ? Si, il y avait quand même peut-être quelqu'un.
1: Comment le savoir ? Il n'y a pas de source. Tradition orale. Alors, il y a des débats historiques. Il y a des grands noms de personnes qui reviennent, hein, voilà, Dimitil, ainsi de suite. Mais dans les sources historiques, les rapports, effectivement, c'est dans l'ombre. On ne sait pas. On ne sait pas. Et même en termes de recherche archéologique, c'est compliqué de savoir. Donc, en dehors de la littérature au XIXe siècle qui a repris, et puis aussi aussi de la transmission par l'oralité. En termes de sources écrites, il n'y a pas grand-chose.
0: Alors, si cet esclave était malade, est-ce qu'il y avait des structures ? On a beaucoup parlé de la petite infirmerie de Madame des Bassins. Mmh. Est-ce que vraiment, il y avait quand même des maîtres qui étaient soucieux de la santé et qui s'occupaient de faire soigner leurs esclaves ?
1: Alors, le maître, s'il était soucieux de la bonne santé de son esclave, ce n'est pas forcément par humanité, encore une fois. C'est par la volonté de faire en sorte que son esclave travaille, parce que c'est un investissement. C'est sa richesse, sa propriété. C'est horrible à dire, mais c'est cette réalité. Et ensuite, oui, il y a des structures, des hôpitaux. Si on peut appeler ça des hôpitaux.
0: Oui, un endroit où on peut être soigné.
1: Voilà, on pouvait être soigné. Même des sortes d'endroits pour les prendre en charge quand ils étaient vieux et indigents. Après, les conditions de vie restaient terribles. Hein. C'était pas... Voilà.
0: Une fois qu'ils ne pouvaient plus travailler, ils avaient le droit de rester sur la propriété ?
1: Là, encore une fois, ça dépend des maîtres. Certains vont dire oui, d'autres, ils sont placés dans des structures ailleurs. Vraiment, ça va dépendre. Et puis, j'ai envie de dire, l'esclave, il a plusieurs vies entre sa jeunesse, le temps de l'âge adulte, le temps où il est plus âgé. Et ben, il fait pas forcément les mêmes tâches.
0: Il vivait pas vieux, de toute façon.
1: Oui, la mortalité est très élevée, mais quand on regarde dans les documents, on a des esclaves qui atteignent plus de 50 ans, 60 ans. Ça peut arriver.
0: Est-ce qu'on peut juger, là, on peut savoir combien il y a eu, en trois siècles, combien il y a eu d'esclaves comme ça?
1: Ah, ça, c'est une question.
0: C'est difficile. Par centaines de mille, je pense.
1: Oui, on est à plusieurs centaines de milliers de personnes. Voilà. Ça, c'est une évidence.
0: Bon, et alors, l'abolition? Parce qu'il faut parler de cette abolition. Oui, vous voulez rajouter quelque chose?
1: Oui, je veux rajouter que ce rapport à... On n'en a pas parlé depuis les deux fois. Ce rapport à la religion.
0: Oui, bien sûr. Voilà. Est-ce que justement, parce qu'il y avait ceux qui venaient d'Inde, ceux qui venaient du Portugal, ceux qui venaient de Madagascar, chacun avait sa propre religion, on peut
1: Tout
0: dire
1: à fait.
0: Ça. Est-ce qu'on acceptait qu'ils se réunissent comme ça?
1: Alors, accepter, normalement, c'est interdit. Il n'y a qu'une religion qui est autorisée dans la colonie, c'est tout simplement la religion catholique. Et le Code noir insiste lourdement là-dessus, le fait que toute autre religion est interdite. Et on a un processus donc d'acculturation, où quand les gens arrivent sur place, on les force, on les contraint à abandonner leur culte pour adopter la religion catholique. Dans la réalité, c'est quand même plus complexe. Parce que
0: rien ne les empêchait de se réunir
1: d'essayer de le faire dans leur coin. Voilà. C'est ce qu'ils ont fait. Et ensuite, et parfois, on manque aussi d'encadrants, de prêtres, et ainsi de suite. Et voilà, c'est ce qu'explique très bien, encore une fois, Monsieur Ève, que c'est il y a la réalité qui se confronte à l'injonction du code noir, si bien que même si même pour les baptisés, c'est pas toujours simple.
0: Donc c'est un processus. Vous parlez de baptiser. Donc ils pouvaient faire baptiser leurs enfants par quelque par je sais pas si on peut dire un aumônier, par quelqu'un qui venait peut-être de temps en temps sur les propriétés.
1: Normalement, tous les esclaves doivent être baptisés. Mais
0: il faut encore qu'il y ait un prêtre.
1: c'est aussi simple que ça. Donc c'est dans la loi, ça doit être fait. Ensuite, est-ce que ça change concrètement quelque chose dans la vie des esclaves? Il y a cette injonction à être dans la religion catholique. Il y a une forme, j'ai envie de dire, de... C'est ça qui est un paradoxe. C'est-à-dire que l'esclave est un bien meuble, c'est un paradoxe énorme, mais on lui reconnaît le fait d'avoir une âme et de rentrer dans la communauté chrétienne.
0: Et est-ce qu'il y a le respect qui commence à... Parce que quand on parle beaucoup d'Aimée Pignolet de Fresnes, qui a été justement une petite religieuse qui a aidé beaucoup de personnes et tout, qui d'ailleurs va être peut-être canonisée dans les mois à venir. Alors, il y avait quand même des gens qui comprenaient ça. Il n'y avait pas que des maîtres méchants, il y avait des maîtres catholiques, il y avait des maîtres qui étaient près de leurs esclaves.
1: Alors... Déjà, à Bourbon, il y a le mythe de l'esclavage doux, hein, le fait qu'on dise que l'esclavage était moins dur à Bourbon que dans les colonies aux Antilles. Encore une fois, il faut se replacer dans le contexte et essayer de comprendre que faut pas qu'on projette trop notre système moral sur cette société. Les personnes qui souvent venaient, ce qu'on va dire, en aide aux esclaves, étaient bons avec eux. C'est cette volonté de faire en sorte que c'est, pour reprendre les termes d'expression de l'époque, hein, ces pauvres gens ne soient pas miséreux, maltraités, ainsi de suite. Est-ce que ça veut dire que ces personnes-là étaient des personnes qui contestaient le système esclavagiste? Certains, oui. D'accord.
0: Mais il ne fallait pas obliger les autres.
1: Non.
0: Voilà.
1: Voilà. C'est encore une fois très complexe. Hein. Et puis dans l'Église catholique, il y a notamment... le père Lafosse à Saint-Louis, c'est très très connu, hein, cette histoire. Donc voilà, il y a le rapport de l'Église catholique à l'esclavage, il est ambivalent. La volonté de faire en sorte que les esclaves soient dans la communauté catholique pour faire en sorte que tout le monde ait la même religion normée et dans le processus d'acculturation, et avec cette idée de dire que s'ils sont dans la religion catholique, ils seront davantage protégés. La réalité, elle est un peu complexe.
0: Mais alors, ceux qui étaient indiens, on ne les obligeait pas quand même à devenir catholiques?
1: Si. Tout le monde.
0: Tout le monde.
1: Tout le monde. Et sur le cas des Indiens, c'est vrai que quand on pense indien, on pense engagisme. Et on pense que... Voilà, ce qui est normal.
0: C'est après.
1: Ouais. Voilà. Et or, il y a eu ce qu'on appelait, le terme est horrible, hein, mais ce qu'on appelait les pièces d'Inde, c'est-à-dire des gens qui étaient déportés depuis l'Inde et qui, eux, avaient une grande valeur parce que souvent, c'était des gens, on appelait ces esclaves-là des esclaves de talent, qui avaient des savoir-faire particuliers.
0: Qui avaient appris à faire plein de métiers.
1: Voilà, qui avaient des métiers et donc qui avaient un rapport à la domination qui était différent. Vous avez utilisé le terme docile. Alors, je ne dirais pas qu'ils étaient plus dociles, mais qu'ils avaient plus intériorisé leur statut. Et donc, ils étaient moins dans l'opposition, moins dans le fait d'aller
0: et
1: dans
0: puis,
1: le marronnage.
0: Ils étaient contents d'avoir appris quelque chose aussi, sûrement, parce qu'avec les autres esclaves, on a appris à créer des meubles, à créer la culture. Ils avaient acquis tout ça aussi. Donc, après, ils pouvaient se débrouiller tout seuls.
1: Oui, et puis peut-être que certains visaient le fait d'être affranchis grâce à ce savoir-faire-là. Après, c'est à double tranchant, parce que est-ce qu'un maître peut finalement accepter de laisser quelqu'un qui a une compétence qui peut lui sembler importante?
0: Est-ce que les maîtres ont essayé de les retenir après sur les propriétés?
1: Les retenir dans quel sens?
0: Ces esclaves, il y a eu l'abolition. Donc, ils pouvaient partir, ils pouvaient faire ce qu'ils voulaient. Mais est-ce qu'il y a eu, est-ce qu'on les a quand même pas obligés, mais est-ce qu'on les a sollicités pour rester sur les propriétés?
1: Alors là, je vais faire appel à la représentation que les gens peuvent avoir du tableau de Sarda. Je ne sais pas si tout le monde voit ce tableau où on voit Sarda un peu en majesté devant les esclaves lors de l'abolition de l'esclavage. Il tient dans sa main le décret d'abolition de l'esclavage et son doigt, son autre main, pointe des outils.
0: Ça veut dire quoi alors?
1: Ça veut dire vous êtes libre, vous êtes des citoyens, mais allez au travail. Après, le problème qui s'est posé très très vite, c'est que ce rapport de domination qui avait duré des siècles et qui s'était enraciné dans la vie des gens, comment il peut se maintenir dans un rapport de domination qui change et qui devient un rapport de domination de patrons et de personnes qui sont salariées, si bien que beaucoup d'esclaves ont quitté beaucoup de ces nouveaux libres ont quitté les propriétés.
0: Oui, mais ils se débrouillaient comment après? Allaient où? Ils n'avaient plus de logement, ils n'avaient plus rien.
1: Et ben après, ça a été un petit peu la débrouille et donc une grande phase de paupérisation, de développement de quartiers insalubres autour des villes. Ça a été une période un peu... beaucoup de ces personnes sont passées de l'esclavage à une forme de misère et de rejet social. S'ils n'acceptaient pas de rentrer dans le nouveau système de domination.
0: Ils étaient libres.
1: Oui, libre, mais toujours sous la domination et toujours dans le fait d'être mis un petit peu à l'écart.
0: Et ils pouvaient partir avec leurs enfants?
1: De la propriété une fois qu'ils étaient libres, oui.
0: Parce qu'il y avait ça aussi, il y avait tous ces enfants à nourrir et tout.
1: Tout à fait.
0: Il n'y a pas tellement d'écrits ni sur cette période-là.
1: Si. Ça a été travaillé. Après, c'est vrai que c'est toujours la difficulté de vulgarisation. Voilà, moi, je ne suis pas historien, mais la vulgarisation, c'est le fait de transmettre le savoir universitaire dans le savoir du quotidien. Et ça, parfois, les outils, ils existent, mais c'est plus complexe. Mais ça a été travaillé, oui.
0: Travaillé, d'accord. Et maintenant, dans notre époque, on a l'impression que cette histoire-là, on a envie de l'oublier. Est-ce que vous ne ressentez pas ça autour de vous?
1: Alors, je dirais que pendant un moment, oui, ça peut être, on a tourné la page, mais je dirais quand même que depuis une quarantaine d'années, quand même, cette histoire, elle revient, elle est au centre, notamment avec le fait qu'il y a eu le 20 décembre qui était mis en jour férié pour l'abolition de l'esclavage. Les gens ont conscience de cette histoire et reviennent. Après, il y a des représentations mentales qui sont un peu complexes.
0: Et qui dérangent.
1: Cette histoire, moi je dirais qu'il ne faut pas être dérangé par cette histoire. Il faut l'observer, il faut la regarder en face, il faut comprendre ce qu'elle a été et quel impact elle peut avoir sur nous aujourd'hui. Moi je pense par exemple dans les rapports sociaux entre hommes et femmes, cette histoire de la place des femmes dans le Code noir, elle a eu un impact dans notre construction sociétale à La Réunion. Il faut la regarder telle qu'elle est en face, sans jugement moral sur l'époque, mais bien sûr tout en gardant le dégoût compassion et le dégoût qu'on peut ressentir légitimement sur.
0: J'ai l'impression qu'on pourrait faire des émissions à plusieurs épisodes, Monsieur Le Gros, parce que vraiment c'est très intéressant. Et puis on n'en parle pas assez, mais dans le fond, c'était une époque, comme vous le dites, on ne peut plus juger comme on le juge maintenant avec nos sentiments d'aujourd'hui.
1: Voilà, et je dirais même que l'époque l'a jugée elle-même, parce qu'on oublie souvent ça. C'est qu'au fur et à mesure du temps, les représentations mentales, la morale a évolué, et en 1848, il y a une majorité de personnes qui rejettent l'esclavage, alors peut-être pas dans les colonies, mais du moins dans les instances, au niveau des intellectuels, même si le terme n'est pas adapté à l'époque, qui rejettent. Et c'est pour ça que l'esclavage aussi est aboli. Donc, en gros, 1848, les hommes ne pensaient pas en 1848 comme ils pensaient en 1788, ni en 1723, ni en 1685. Il y a une évolution de la représentation des gens sur cette période et qui aboutit justement à l'abolition. On a aboli l'esclavage en 1848. et pas en 2020, en 2026.
0: Mais c'est intéressant pour toutes les générations de connaître tout ça.
1: Ouais.
0: Voilà. Eh bien, Monsieur Legros, merci. Merci. Il faudrait faire, comme je dis, plusieurs épisodes, parce que vraiment, on est très heureux d'entendre tout ça, même si quand on lit le Code noir, ça nous fait mal. Mais il faut l'accepter.
1: Et c'est légitime, mais il faut jeter un coup d'œil dessus, se rendre compte de la réalité de ce qu'il y avait d'horrible et aussi de complexe à l'intérieur de ce document. Voilà. Passionnant.
0: Sur Internet, on peut avoir ce
1: très
0: code
1: facilement.
0: Noir, s'il n'est pas tellement publié autrement.
1: Lettre patente de 1723, code noir des Mascareignes, code noir de la Réunion.
0: Très bien. Merci, Monsieur Legros. Au revoir. Et nous espérons que vous avez pu suivre ces deux émissions sur l'esclavage et l'abolition de l'esclavage avec Monsieur Legros. Merci beaucoup, Monsieur Legros. Et au revoir. Bonne journée à vous tous.

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Lettre de Saint Paul apôtre à Tite. Fils bien-aimé, rappelle à tous qu'ils doivent être soumis aux gouvernants et aux autorités.

autorité, qu'ils doivent leur obéir et être prêts à faire tout ce qui est bien, qu'ils n'insultent personne, ne soient pas batailleurs, mais pleins de sérénité, faisant preuve d'une douceur constante à l'égard de tous les hommes, car nous aussi, autrefois, nous étions insensés, révoltés, égarés, esclaves de toutes sortes de désirs et de plaisirs. Nous vivions dans la méchanceté et les rivalités. Nous étions odieux et remplis de haine les uns pour les autres. Mais lorsque Dieu, notre Sauveur, a manifesté sa bonté et sa tendresse pour tous les hommes, il nous a sauvés. Il l'a fait dans sa miséricorde, et non pas à cause d'actes méritoires que nous aurions accomplis par nous-mêmes. Par le bain du baptême, il nous a fait renaître et nous a renouvelés dans l'Esprit Saint. Cet Esprit, Dieu l'a répandu sur nous avec abondance par Jésus-Christ, notre Sauveur. Ainsi, par sa grâce, nous sommes devenus des justes et nous possédons dans l'espérance l'héritage de la vie éternelle. Parole du Seigneur.

Lecture de la lettre de Saint Paul apôtre à Tite. Fils bien-aimé, proclame ce qui est conforme à l'enseignement solide. Dis aux hommes âgés d'être sobres, dignes de respect, raisonnables et solides dans la foi, la charité et la persévérance. Quant aux femmes âgées, dis-leur de mener une vie sainte, de ne pas dire du mal des autres, de ne pas être esclaves de la boisson, de donner de bons conseils, qu'elles apprennent aux jeunes femmes à aimer leurs maris et leurs enfants, à être raisonnables et pures, bonnes ménagères, aimables, soumises chacune à son mari, afin que la parole de Dieu ne soit pas exposée au mépris. Exhorte aussi les jeunes à être raisonnables en toutes choses. Toi-même, sois un modèle dans ta façon de bien agir, par le sérieux et la pureté de ton enseignement, par la solidité inattaquable de ta parole, pour la plus grande confusion de l'adversaire qui ne trouvera aucune critique à faire sur nous. C'est la grâce de Dieu, car la grâce de Dieu s'est manifestée par le salut de tous les hommes. C'est elle qui nous apprend à rejeter le péché et les passions d'ici-bas, pour vivre dans le monde présent en homme raisonnable, juste et religieux, et pour attendre le bonheur que nous espérons avoir quand se manifestera la gloire de Jésus-Christ, notre grand Dieu et notre Sauveur. Car il s'est donné pour nous, afin de nous racheter de toutes nos fautes et nous purifier pour faire de nous son peuple, un peuple ardent à faire le bien. Parole du Seigneur.

Commencement de la lettre de Saint Paul apôtre à Tite. Moi, Paul, serviteur de Dieu, je m'adresse à toi, Tite, mon véritable enfant selon la foi qui nous est commune. Moi qui suis apôtre de Jésus-Christ, chargé de conduire ce que Dieu a choisi vers la foi et la connaissance de la vérité dans une religion vécue. Je m'appuie sur l'espérance de la vie éternelle, promise depuis toujours par Dieu qui ne ment pas. Au temps fixé, il a manifesté sa parole dans le message qui m'a été confié par ordre de Dieu notre Sauveur. Je te souhaite grâce et paix de la part de Dieu le Père et du Christ Jésus notre Sauveur. Si je t'ai laissé en Crète, c'est pour que tu finisses de tout organiser et que dans chaque ville, tu institues des anciens comme je te l'ai commandé. L'ancien doit être un homme sans reproche, époux d'une seule femme, père de famille dont les enfants soient croyants et inattaquables pour leur conduite et leur obéissance. Il faut en effet que le responsable d'une communauté d'église soit un homme sans reproche, puisqu'il est l'intendant de Dieu. Il ne doit ni être arrogant, ni coléreux, ni buveur, ni violent, ni avide de propos malhonnêtes. Il doit ouvrir sa maison à tous, être ami du bien, raisonnable, juste, saint, maître de lui. Il doit être attaché à la parole sûre et conforme à la doctrine pour être capable à la fois d'exhorter les autres en leur donnant un enseignement solide et de répondre aux opposants. Parole du Seigneur.

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2: De Radio Arc-en-Ciel, bonjour. C'est avec un immense bonheur que je vous retrouve pour notre émission Palabre en compagnie de Michel à la console technique. Aujourd'hui dans Palabre, nous allons nous laisser porter, bercer par le pouvoir de la poésie, la beauté des mots avec notre invité exceptionnel, Monseigneur Gilbert Aubry. Monseigneur, bonjour.
3: Bonjour, bonjour à toi et à tous les auditeurs.
2: Alors, merci d'avoir répondu à notre invitation.
3: C'est pas une punition.
2: C'est un bonheur pour nous aussi. Après cœur à la grande voile, hymne à la vie, grand pays, nous, aujourd'hui, tu nous reviens avec ce délicieux recueil « Secrets d'origine », toujours aux éditions Epica, un titre assez énigmatique que tu vas nous expliquer dans un instant. Donc, je le disais, avec « Secrets d'origine », Gilbert Aubry nous invite à l'émerveille, dont il a toujours soupçonné le secret. Il parle au vent, aux arbres, aux rats, aux roches, à l'océan. Sa poésie détient les 1000 clés de l'émerveille. Elle réenchante le monde. 12 textes de longueur et de forme différentes qui nous offrent 1000 possibles à chaque fois. Tout y est à voir, à comprendre, à repérer, à raconter. Notre poète y a caché à chaque ligne le tout possible du monde, ce vertige divin qui nous prépare à la renaissance. Gilbert Aubry fait advenir la poésie comme élément constitutif de notre réalité. Bonjour, cher poète, encore une fois.
3: Bonjour.
2: Merci d'être là. Alors, secret d'origine. Quel est ce secret d'origine? Comment nous expliques-tu ce titre?
3: Secret d'origine, parce que trop souvent nous restons à la surface des choses, à la surface de ce qui nous entoure, à la surface de la création. Et qui dit création dit aussi question sur le créateur hypothétique, possible ou réel. Et lorsqu'on lit des articles dominants un peu scientifiques sur l'origine de notre planète. À un moment donné, on parlait du Big Bang. Oui. Et maintenant, le Big Bang, il est dépassé parce que les spécialistes nous disent qu'il y a la signature de quelque chose, de quelqu'un, d'une intelligence qui a précédé le Big Bang. Et le secret d'origine, pour moi, c'est justement, essayer de partir plus haut que le ciel de la météo, évidemment, mais de rejoindre la question de l'origine de toutes les origines de la création. C'est un mystère, mais qui, justement, nous élève en même temps.
2: Absolument, il faut que ce mystère perdure ou que nous essayons de grandir en cherchant à peut-être pas le percer, à l'expliquer. Mais...
3: Oui, parce que notre intelligence, elle est infinie.
2: Absolument.
3: Et par conséquent, elle est déjà habitée par la source première de toutes les sources. Et c'est un véritable mystère.
2: Bien, alors entrons pas à pas dans ce recueil. En analysant les deux épigraphes que tu vas nous lire et puis nous expliquer, nous justifier ton choix. Je suppose que choisir, c'est renoncer, que tu as exploré plusieurs épigraphes possibles et tu as retenu celle-là.
3: Oui, tout d'abord, il y a un extrait de Rabindranath Tagore dans l'offrande lyrique au numéro 16. J'ai reçu mon invitation pour le festival du monde. Mes yeux ont vu et mes oreilles ont entendu. Tagore nous renvoie à nos sens, notre sensibilité, notre imagination, pour considérer ce qui nous est donné par la vie comme un festival, comme une fête de fêtes successives. Et les yeux, c'est le sens le plus rapide. Les oreilles arrivent après. Bon. Et donc, toujours apprendre à regarder. Et quand j'étais petit, j'allais à la chasse avec mon père. Je n'aimais pas qu'il tue les oiseaux.
2: Ah oui.
3: Et par conséquent. Mais il m'apprenait à regarder et à écouter. Alors derrière ça, il y a aussi mon expérience de l'initiation à la contemplation de la création dans les pas de mon père. Et qui me disait, quand je lève un pied, tu lèves un pied. Quand je pose un pied, tu poses un pied. Il faut que les oiseaux et les lièvres, ils ont l'impression qu'il y a seulement quelqu'un qui marche.
2: Ah, c'est bien ça.
3: Voilà.
2: Deuxième épigraphe de Jean-Pierre Lemaire.
3: C'est Jean-Pierre Lemaire, qui est un poète contemporain, celui-là. Et c'est la dimension de la parousie, de la création, et la création qui attend d'être resituée dans la lumière, d'être rachetée en attendant ce retour glorieux du Christ. Et le propre de la poésie est aussi d'insinuer et non pas de dire de manière explicite. Donc c'est cette dimension de la création transfigurée par le retour glorieux du Christ.
2: Magnifique. Alors nous poursuivons. Explique-nous la structure de ce recueil. J'ai été assez étonnée, en le parcourant la première fois, de voir le jeu des couleurs. Est-ce qu'il y a une signification à ces changements de couleurs entre le noir, le rouge et le bleu?
3: Oui, évidemment, et on en avait discuté avec l'éditeur. Premièrement, pour rompre la monotonie du noir.
2: Bon.
3: Et trouver une dynamique qui est aussi symbolique. Le rouge, c'est véritablement c'est la dimension ardente, c'est le feu, c'est la lumière. Le bleu, c'est plus
2: la dimension spirituelle, peut-être.
3: Oui, la dimension de calme intérieur, de repos. Voilà comment l'idée nous est venue.
2: Voilà, tout simplement. Alors, nous commençons par le poème liminaire, Âme d'enfant. Là, c'est vraiment pour moi une émerveille. Un poème lumineux, limpide, comme son titre l'indique, hein, l'âme d'enfant. Alors, je vais te demander d'abord de le lire. Hein, c'est une petite comptine en réalité. Donc, je vais te demander de le lire et on va un peu l'analyser.
3: Âme d'enfant. Une enfant demande à son père : c'est quoi le nom de ces petites fleurs bleues le long de notre allée ? Son père, dérangé dans son travail, ne sachant nommer ses fleurs, lui répond n'importe quoi, lui répond « les yeux de Jésus ». L'enfant, émerveillé, de s'exclamer joyeusement « ça fait beaucoup de yeux, c'est pour ça que Jésus voit tout ». Mon enfant, Jésus voit tout de ses deux yeux très beaux, dont la lumière d'amour vient de son cœur aimant les hommes, la terre et le ciel. Ouvre bien les fenêtres de ton âme. Contemple les petites fleurs bleues avec ton cœur dans la lumière. Tu verras les abeilles les embrasser et ta vie prendra un goût de miel.
2: Ce texte est carrément magnifique. Et puis, il est vraiment tout public. C'est une comptine qu'on peut lire le soir aux enfants. Les adultes peuvent s'émerveiller autrement. J'aime vraiment beaucoup. Et puis, cette récurrence du bleu, de la douceur, de la sérénité. Et puis, encore une fois, des yeux, du regard, hein, par quoi tout nous parvient. Alors, explique-nous un peu ce que tu as voulu y mettre.
3: C'est le dialogue entre l'enfant et son père. Et c'est aider l'enfant à renaître, à prendre conscience de sa propre origine à partir de la création. Et l'enfant est immergé dans la création.
2: Oui.

0: Les yeux du cœur. Ne rien dire, ne rien faire, rester immobile, vide de soi-même, fermer ses yeux pour voir vraiment avec les yeux du cœur. Ferme tes yeux, ouvre ton cœur. Regarder soi-même, tous les autres et le monde au-delà des images stéréotypées aide à comprendre que tout ne peut être et être transfiguré que dans l'être de tous les êtres, plénitude vibrante de l'amour. Autrement, rien ne pourrait exister. Ferme tes yeux, ouvre ton cœur. Une priante prière pratique de méditation enracine dans la contemplation. Le temps ne se sent plus. Il se liquéfie et se vaporise en silence d'adoration symphonique, car dès l'origine des temps, la mélodie intègre tous les univers aspirant à l'harmonisation finale dont le grand point d'orgue va se déployer à la fin des temps. Ferme tes yeux, ouvre ton cœur.
1: Magnifique aussi. Et là, on passe, donc on avait vu l'importance du regard. Et là, nous sommes dans véritablement une petite symphonie, une petite mélodie. Hein. Le texte est perlé d'allitérations, d'assonances qui donnent justement cette musicalité. Et puis, il y a aussi une symbolique du temps. Du temps que nous ne pouvons pas mesurer, qui peut justement, comme tu dis, se liquéfier, se vaporiser, hein, selon l'instant qu'on vit. Et puis, tu nous invites donc à imaginer ce point d'orgue qui est la fin des temps. Alors, parle-nous justement de ce texte qui est d'une veine un peu nouvelle par rapport à ce que tu écris.
0: J'ai toujours été fasciné par le temps, qui pour moi est à l'origine de mon initiation poétique, un chapitre de mon initiation. J'étais tout petit à la ravine des Cameries. La maison de mon grand-père maternel est tout juste tout près de l'église. Et puis j'étais assis contre une vieille cuisine avec un tiroir de moulin à café là, qui faisait gris. Et puis je lève les yeux et je vois en face de moi un coq qui s'envole, et puis qui s'envole en soulevant l'église. Bon, évidemment, c'était le coq du clocher, mais les nuages qui étaient derrière donnaient l'impression que c'était le coq qui s'envolait.
1: Ah oui.
0: Voilà. Donc, et là, je me dis, ben oui, mais après ce coq voyage, et aujourd'hui, c'est aujourd'hui, mais après aujourd'hui, c'est quoi? Bon, donc, quand j'ai préparé ma maîtrise de philo, ça m'est revenu, le temps, Platon,
1: oui.
0: Jean Guiton, et j'ai compris que la question m'habitait, quoi, je devais avoir 4 ans.
1: Oui. Et puis moi, j'ai vu aussi Schopenhauer qui nous dit que c'est avec notre regard que nous donnons sens au monde. Les choses n'existent que par ce que nous y mettons, ce que nous voyons. Voilà. Alors, nous étions donc au poème éponyme, Secret d'origine, où je disais donc avec une facture toute rimbaldienne, une prolifération jubilatoire d'images, de parfums, de sons, hein, qui passent donc par les différents sens. Alors, parle-nous un peu, et d'ailleurs, pourquoi as-tu intitulé ce poème du même titre que le recueil?

0: Secret d'origine, parce que tout ce qui est autour de nous est fini, c'est limité.
1: Oui.
0: Mais en même temps, notre intelligence, elle est illimitée. Et il y a un appel à aller plus loin, à partir des mots, à partir de la pensée. Il y a des choses cachées, et cachées depuis l'origine des mondes. Mais notre intelligence a pour mission de rester ouverte à une compréhension beaucoup plus large.
1: Voilà.
0: D'où l'allusion au début du poème de la signature invisible à l'encre sympathique. L'encre sympathique, il faut la chaleur de la main ou une source de chaleur pour écrire ce qui est sur un papier qui semble blanc, mais avec la chaleur, on voit que ce qui apparemment n'a rien du tout d'écrit, il y a un message d'écrit.
1: Parfait. Alors justement, nous changeons de couleur, nous changeons quasiment de partie. Après l'origine, tu nous fais revenir à l'aujourd'hui.
0: Les pieds
1: c'est
0: sur terre.
1: Très astucieux, très presque facétieux, je dirais. Ah, donc l'aujourd'hui, c'est un poème, à mon sens, qui transfigure la réalité, car tu privilégies cette fois ton regard propre, tout en mettant l'accent sur l'impression, l'affectivité, l'imaginaire. Alors tu vas nous lire ce poème qui n'est pas trop long, et puis tu vas nous expliquer un peu ce tour de magie que tu nous fais de passer de l'origine à l'aujourd'hui.
0: L'aujourd'hui. La vie nous est offerte le temps de notre vie, jour après jour, vie toujours fragile, car demain ne nous appartient pas. Il s'enfuit à l'heure zéro, à la naissance de chaque jour, quand la nuit se meurt d'avoir profondément vécu tant de rêves inattendus, venus d'une flûte enchantée, jouant de toutes les couleurs de l'arc-en-ciel, sur les plumes des oiseaux, sur les amours humaines, sur les pétales des fleurs, au creux des sentiers, au fond des vallées, au sommet des montagnes, déchirées à hurlevent du bleu vitrail à l'âme, dans l'air frais du matin. Qui chasse qui ? Le jour, la nuit, le jour ? Mais l'un et l'autre sont toujours unis dans l'aujourd'hui de Dieu. C'est pourquoi l'espérance ne meurt jamais, même dans les pires cauchemars, même à travers les larmes. Tout sommeil appelle un réveil, et le soleil revient après la pluie.

0: rappelle de cette petite fleur espérance dont nous parlait si bien Claudel. Alors, justement, je disais que tu transfigures la réalité pour justement nous offrir l'arc-en-ciel, hein, la beauté des choses, même à travers les larmes. J'aime à dire que rien ne sèche plus vite qu'une larme, et tu nous dis qu'après, il y a toujours l'espérance, le renouveau, hein, le soleil revient après la pluie.
1: Le temps passe et nous trépassons. Dans les aéroports, dans les gares, quand arrive la minuit, le compteur indique zéro. Et par conséquent, on ne peut pas emprisonner le temps.
0: Oui.
1: Et tout commence, tout recommence, le temps passe et nous trépassons.
0: Oui.
1: Donc, le seul moment, c'est le moment présent.
0: Oui.
1: C'est l'aujourd'hui qui ne reviendra plus.
0: Donc c'est la dimension cyclique de ce temps qui est à la fois un temps collectif, un temps individuel, et nous avons chacun notre temps.
1: Oui, c'est un temps à la fois cyclique, et pour le croyant que je suis, le temps est une trajectoire spiralée qui va d'alpha en oméga. Et la spirale s'élargit au fur et à mesure, et l'amplitude est beaucoup plus longue. Et nous vivons aujourd'hui dans un stress permanent, parce que le temps est compressé et il s'accélère en même temps. D'où l'importance de cet aujourd'hui qui est rempli déjà de tout le passé qui nous a précédés et qui contient déjà dans son mystère tout ce qui va venir après.
0: Après, oui. Et donc, tu divulgues un message qu'il ne faut jamais désespérer de rien.
1: Oui.
0: Et oui, l'espérance ne meurt jamais.
1: Oui.
0: Voilà, c'est magnifique. Alors, un texte un peu particulier après, que nous ne lirons pas, hein, qui s'appelle « Hymne à Sillaos », qui est plus un discours à mon sens, hein, et donc puisque il fait référence donc bien sûr à Sillaos, mais pas que, à ses origines aussi, à malgache, et puis qui est un peu un écho au poème l'aujourd'hui que nous avons lu précédemment, hein, avec un rythme incantatoire, une dimension mais vraiment presque allégorique de ce lieu qui est tout à fait significatif de notre île et qui mêle les cultures, puisque tu insistes sur la filiation malgache de Sillaos.
1: Oui, oui. Et Sillaos, pour moi, c'est un château fort qui est né avec l'effondrement du volcan originel, qui, d'après les experts, s'élevait jusqu'à 4 500 mètres de haut. Et l'effondrement a donné naissance aux trois cirques. Donc derrière, il y a aussi toute la question de la naissance de l'île de moins 3 000 mètres au-dessous de la surface de la mer, à 3 070 mètres aujourd'hui, et peut-être avant 4 500 mètres. Ce Sillaos, là, pour moi, c'est véritablement le cœur de ma croissance d'enfant à adolescent, jeune homme, et puis ensuite âge adulte, parce que j'ai été élève au petit séminaire de Sillaos, et puis ensuite j'ai été professeur à Sillaos, et je connais les moindres sentiers de Sillaos. Et puis il y a le jeu de la lumière entre le matin et le soir, et puis entre, on peut dire, l'été et l'hiver austral. Donc il y a une fascination de Sillaos sur moi.
0: Et puis, tu dis bien cette synchronisation, cette harmonie entre les êtres et la nature, les oiseaux, comme si on était dans une véritable cosmogonie, bienfaisante.
1: Oui, tout à fait. Et puis le fait de voir cette écologie intégrale qui est encore relativement préservée, mais qui nous invite à comprendre que tous les êtres qui existent sont interconnectés.
0: Oui.
1: Nous sommes interconnectés. Et la nature nous parle, les oiseaux nous parlent le langage populaire. On dit bien que les oiseaux, sensibles au rythme de la lumière et puis de l'obscurité, les oiseaux prient le matin
0: Ah
1: et prient le soir.
0: oui. Ah
1: Quand on
0: oui.
1: les entend dans les arbres, là, on dit les oiseaux font leur prière.
0: Oui, tiens,
1: Et
0: tiens, tiens. C'est beau ça. Et moi, justement, avec ma manie des rapprochements, j'ai trouvé dans ce poème tout cet unanimisme dont parlait Jules Romain, cette rencontre de tous les éléments, de tous les êtres de la création.
1: oui, c'est exactement ça. Moi, je ne pensais pas à Jules Romain. Je le connais très peu. Mais c'est vraiment ça. C'est faire silence. On rejoint le poème du début. Le faire silence pour pouvoir se laisser imprégner par le chant de l'existence, de ce qui existe.
0: Oui, absolument. Eh bien, nous continuons notre petit tour. Donc, après Sillaos, emblématique de toute la beauté tropicale, tu nous invites donc à apprécier, enfin, je ne sais pas si tu as apprécié, mais c'est, je crois, le poème du recueil qui m'a le plus parlé, Allume notre fanal. C'est un texte très pictural, les images sont somptueuses, une écriture mélodieuse et perlée. Encore une fois, les images et les sons se répondent, car comme dans la théorie des correspondances chez Baudelaire, hein, il le dit, hein, les images, les sons se répondent. Hein. Et puis, il y a quand même un tout petit aspect tribunitiel. Quand tu parles du charroyage des actualités télévisées, déjà le mot charroyage qui est un peu chargé symboliquement de manière négative, hein, nous incite à nous insurger contre de nouveaux esclavages raffinés. Chloroforme, anesthésiant, c'est tellement bien dit, je vais te demander donc de nous lire Allume notre fanal et de nous le commenter un peu.
1: Allume notre fanal, moi ça me renvoie personnellement aux années 1950, j'avais 8 ans à ce moment-là, et c'est toujours à la ravine des Cabris, mon enfance, la maison de mon grand-père maternel, et on allait à la messe, et parfois. On passait, je voyais les gens arriver avec leur fanal, une bougie dans le fanal.
0: Alors, qu'est-ce que c'est que le fanal?
1: Le fanal, c'est un. Ah là là, comment vous expliquer ça?
0: Eh oui, parce
1: Le
0: que c'est.
1: fanal, c'est une petite cage que vois, qui a à peu près 10 cm de côté à la base et puis sur 15 cm de haut, mais c'est une petite cage vitrée.
0: Ah oui.
1: Et alors, à l'intérieur, il y a une
0: Il y a une
1: bougie
0: lumière.
1: allumée,
0: Oui.
1: et c'est le fanal.
0: C'est ça.
1: Et souvent, les gens venaient à la messe, il n'y avait pas l'électricité, donc ils venaient avec leur fanal.
0: Ah
1: Et le
0: oui.
1: fanal déchirait le fait noir. Ça
0: D'accord.
1: permettait de voir son chemin.
0: Oui.
1: Donc aujourd'hui, si moi je veux voir clair, il faut que j'allume mon
0: Mon
1: fanal.
0: fanal. Voilà, c'est
1: Bon.
0: parfait.
1: Allume notre fanal. notre île de sang mêlé. Tu portes en ta mémoire les cicatrices de l'histoire, notre île balafrée au grand vent des cyclones, rugissant leurs énergies tourbillonnantes sur nos paysages volcaniques, notre île, jadis terre en fusion dans les veines bleues turquoises de la mer des Indes, cicatrice de l'histoire. Notre île, tu as longtemps esclavagisé des humains, hommes et femmes, enchaînés, calés dans les cales des voiliers, ballottés dans les roulis et tangages, des cœurs qui n'en pouvaient plus de souffrir, de mourir avant l'heure de mourir. Finalement, tu as vomi par-dessus bord l'inhumaine puanteur des tortionnaires et celle de la chair humaine torturée, souffrir de mourir. En ce deuxième quart de siècle du 21e de la série, le charroyage des actualités télévisées nous incite à nous insurger contre de nouveaux esclavages raffinés, chloroformes anesthésiant traîtreusement les formatés intoxiqués du web, déifiant la surconsommation importée, au risque de détruire notre liberté, intoxiquée du web.
0: Alors, c'est très très clair, c'est virulent quand je parlais de on va reprendre un peu après, quand je parlais déjà de d'un aspect tribunitiel, c'est vrai, tu vitrioles un peu, hein, ces nouveaux esclavages qui nous aliènent, mais vraiment, et dont, à la limite, on ne peut se passer.
1: Oui. Alors, c'est l'esclave qui aime ses chaînes pour pouvoir recevoir la nourriture sans bouger, et il se contente du ventre plein. Ça lui suffit.
0: Oui. Donc, à quoi bon évoquer chaque fois les supplices, les ravages causés par l'esclavage, la colonisation, l'aliénation, pour à nouveau se sentir, et sans même en avoir conscience, d'ailleurs, c'est ça qui est le plus grave, hein, aliéné par toutes les technologies modernes.
1: Oui, c'est pour ça que nous sommes, surtout si on ne maîtrise pas ChatGPT et puis l'intelligence artificielle, on ira vers un monde de robots et on va esclavagiser le monde.
0: Exactement, exactement. Et voilà quoi, il suffit de regarder, hein, les actualités, l'économie, les vrais problèmes sont mis au second plan pour parler de tous ces problèmes créés par les réseaux sociaux, etc., etc. Nous sommes en danger. Mais alors, j'ai envie de maintenant continuer, hein, ce poème, parce que tout, il n'y a rien à jeter dedans. Allume notre fanal.
1: Oui, oui, oui, c'est pour sortir de cette esclavagisation.
0: Oui.
1: Il faut aller au-devant de nos désirs profonds. Et chaque être humain a besoin de se sentir aimé et d'aimer avec ce qui lui permet de vivre jour après jour.

0: Aujourd'hui, nous avons soif et faim de l'humain, comme pain de chaque jour, comme cœur aimant, mains ouvertes pour le réenchantement de la vie, ici, maintenant, sur notre île, avec la palette multicolore de nos visages, avec les accents chantants de nos voix. Pas besoin de la paix, tiens beau, largue pas, donne la main, mon noir. Fin de l'humain. Ensemble, allons l'hymne de fanal. Ensemble, allons marcher, marcher toujours. Ensemble, nous serons fiers de notre fierté. Notre île, mon pays, oublie pas, oublie pas. Ton cœur avec nous, tout y cadence. Floribo crocumque ferrar. Je fleurirai partout où je serai porté. Lapa notre pays porte à nous. C'est nous-mêmes y porte notre pays. La Réunion réunit en nous toutes, fiers de notre fierté.
1: C'est beau. Ça fait écho aux paroles de notre Saint-Père, le pape Jean-Paul II. Sort dans le fait noir.
0: Oui, tout à fait. Sort dans le fait noir. Reste pas dans le fait noir.
1: Oui.
0: Viens dans la lumière, Zot, même la lumière y éteint pas.
1: Donc, après tout ça, tu nous évoques la colère des éléments de la nature avec l'évocation de Chido, ce monstre qui a ravagé Mayotte et qui l'a laissé jusqu'à ce jour exsangue. Et puis Garance sur la Réunion, mais à un moindre niveau de catastrophe, et deux textes qui ne se ressemblent pas, mais qui sont absolument évocateurs de ce que nous faisons de notre nature et de ce qu'elle provoque quand elle se met en colère. Alors, je t'avais dit, Garance, léger, c'est plus léger que Chido, qui est d'une gravité extrême.
0: Garance, les tourterelles ne chantent plus, le cyclone s'en vient. Du fond de l'horizon douchent les mascarènes d'une avalasse sonore et déverse brutalement son trop-plein d'énergie sur notre île en désarroi. L'océan se boursouffle en gros plis de houle qui se déchire en vagues déferlantes, poussant un troupeau de moutons blancs stressés de frayeur vers un cimetière d'épave. Le vent farfouille et dans les ports renverse des bateaux dématés, abris de marins pêcheurs, hommes tristement meurtris mais qui tiennent bon avec la passion du grand large pour reprendre la mer. Sous des immeubles, dans les parkings souterrains, les voitures sont noyées jusque par-dessus leurs toits. Le monde est à l'envers. Aucune arche de Noé bourrée de haute technologie ne pourrait flotter dans ces caveaux d'inhumanité. La terre même frémit et gronde d'une peur aux angoisses volcaniques. L'orage, les éclairs et la foudre avec le vent et l'eau forment un amalgame terrifiant en portant les toits des maisons et les plantes sur les arbres dans un fracas d'apocalypse. Il nous faut tirer les leçons de ce monstrueux météore venu nous bousculer, chambouler nos modes de vie, nos manières de penser, ouvrir tout grand l'horizon de la solidarité créatrice pour construire notre pays plus solide et plus beau.

0: Très très beau. Le rythme épouse parfaitement le texte lui-même avec cet enroulement des vers courts. Tu as choisi des vers courts avec beaucoup de pertinence. Les allitérations en R, les sonores, les P, le V, etc. qui sont tout à fait mimétiques de cet événement, comme tu dis, ce météore monstrueux. Je ne sais vraiment, le poème est très évocateur du cyclone, et j'ai appris avec ta note de fin de page que Garance, contrairement à ce que je pensais que c'était un prénom féminin, que Garance est une plante dont la racine produisait une teinture rouge vif.
1: Oui.
0: Ça, je ne savais pas du tout. Voilà. Donc, je ne sais pas à quel moment tu as écrit ce poème, mais c'est vrai. On penserait que tu étais en train de revivre la catastrophe qui se déversait sur nous à La Réunion. Voilà. Et quelle comparaison, justement, toi qui as écrit à la fois Chido et Garance, quelle comparaison as-tu fait entre les deux ?
1: Chido a eu des effets, de désastre humain beaucoup plus forts que Garance. Vu le tissu social des habitations, sur la capacité de se prendre en charge directement. Et pour Chido, on a dit qu'il fallait refonder Mayotte. Bon, personnellement, je ne pense pas qu'il faille refonder Mayotte. Il faut fonder Mayotte.
0: Oui.
1: C'est-à-dire...
0: Tout est à faire.
1: Tout est à faire et bien faire. Voilà.
0: Ah oui, je suis restée 4 ans à Mayotte et je disais tout le temps, le jour où il y aura un cyclone, ce sera la catastrophe avec tous ces petits bangas accrochés à fleurs de colline et qui ne tenaient sur rien.
1: C'est après le cyclone qu'on s'est rendu compte de la désolation sociale de Mayotte.
0: Oui.
1: Parce que ce qui a été caché par les arbres a été porté au grand jour.
0: Oui. Et puis, quand on parle du nombre de morts dont on n'a jamais su exactement le nombre, le gros problème de Mayotte, c'est aussi tous ces enfants de rue qui sont livrés à eux-mêmes.
1: Et puis l'immigration qui n'est pas contrôlée.
0: Exactement. Donc, après ces éléments, tu nous plonges un peu dans des événements d'actualité avec un hommage au pape François. Et puis... un petit texte sur la nomination de notre nouveau pape, Léon XIV. Alors, veux-tu nous en parler ? Voilà.
1: Franciscus, c'est le pape François.
0: Oui, c'est voilà. Sur le décès du pape François.
1: Et puis c'est tout le climat
0: oui.
1: Qui a tourné autour de son décès, de ses obsèques, c'est tout ça qui est dedans.
0: Oui. Et puis, l'évocation du pape Léon XIV.
1: Oui, ben là, c'est plus rapide.
0: Oui,
1: c'est
0: oui, oui. Il n'y a pas... au moment où tu as écrit, il n'y avait pas encore beaucoup à dire.
1: Non, non. Je peux donner le Franciscus.
0: Oui, vas-y.
1: Franciscus. Précédé de 26-04-25, dont le titre.
0: Oui.
1: Et
0: la date
1: de son décès. Ils n'ont pas attendu la fête de la Toussaint pour se rassembler du nord au sud, de l'ouest à l'est. Venus en auto, en bus et en bateau, en train et en avion, en vélo, en trottinette et en moto, familles entières, parents, enfants, jeunes, grands-parents et petits-enfants, aux obsèques du pape François. Du sud vers le nord, du nord vers le sud, de l'Orient vers l'Occident, de l'Occident vers l'Orient, chaque point cardinal semble s'orienter, aimanté vers la place Saint-Pierre. Rome, capitale d'une fraternité mondiale, honore son nom de ville éternelle grâce au sang des martyrs de jadis et au pèlerinage des pèlerins d'espérance pour aujourd'hui, demain et l'éternité. Le doyen du collège cardinalis, bon pied, bon œil, d'une voix sûre, préside la célébration des funérailles. Le gros bourdon de bronze se réveille de sa léthargie habituelle. Dans un mouvement régulier de métronome, il sonne le glas historique qui convoque les saints de la colonnade du Bernay avec les anges et les archanges pour accueillir au paradis le pape François d'Assise. Franciscus doit être aux anges, libéré des contraintes et de la maladie. La chorale de la chapelle Sixtine entraîne la foule des croyants à supplier Dieu de miséricorde de donner le repos éternel à celui qui a tant travaillé et que brille pour lui la lumière de la vie. Requiem aeternam donai Domine, et lux perpetua lucea tei. Prière forte et riche en émotions. Du silence, du recueillement et des larmes sur des visages comme en extase. Mais les intentions de prière s'expriment clairement dans l'esprit d'une Pentecôte qui donne un seul cœur et une seule âme à la souffrance et à l'espérance des peuples et des nations, de l'Europe à l'Afrique, de l'Asie aux Amériques. La foule vit le mystère de la foi, là, sur la place Saint-Pierre. Et cette foule devient peuple des enfants de Dieu, corps mystique du Christ, temple de l'Esprit. Dans la fidélité au pape François, la célébration de ses obsèques est en elle-même un message de paix, un engagement à construire la paix, non point par surenchère de la guerre, répondre à la guerre par la guerre, mais chercher à retrouver la source de la fraternité, prier, aimer, pardonner, se réconcilier, agir solidairement, avancer ensemble. Fils des hommes, jusqu'où irez-vous dans l'insulte à ma gloire, l'amour du néant et la course au mensonge ?

0: très bel hommage. Mais il n'y a pas besoin de commenter, non, parce que c'est, l'hommage suffit à lui-même. Et puis nous terminons ce recueil par un texte un peu long, mais tellement beau, qui s'intitule « Le passeur de vie éternelle » et comme tu l'indiques toi-même, qui est un peu un extrait du texte originaire publié en 2014 dans Poétique Mascarine. Alors, est-ce que tu peux nous en dire deux mots ? On va lire un tout petit extrait pour terminer l'émission.
1: Nos églises, nos temples, nos mosquées sont autant de signes de vie spirituelle pour spiritualiser la vie en l'humanisant dans l'amour né de la lumière. Sinon, ils n'ont pas de sens. Ces édifices ne sont pas des lieux d'évasion pour groupes fusionnels qui se feraient plaisir culturellement, mais non pas religieusement. En vérité, le culte authentique en ces lieux sacralisés est de passer dans la lumière en accueillant la lumière qui nous fait passer en elle. Nous devenons les pierres vivantes du grand temple de la vie qu'il nous faut toujours contempler et embellir. Chaque pierre vivante a vocation à trouver sa solidité de roc en se positionnant spirituellement par rapport à la pierre fondamentale et à la clé de voûte qui scellera la réussite de toute l'humanité. Chaque être animé ou inanimé est déjà une prière en acte pour l'être qui a conscience d'être dans le vivant. À plus forte raison, ton visage humain chante la gloire de l'Esprit Créateur, avec la lumière de tes yeux passant par les fenêtres de ton âme, avec ta parole à articuler qui fait écho au Verbe de vie te donnant le souffle de sa vie. Chaque personne humaine, quel que soit son état, est une signature de Dieu dans le cosmos, même si elle doit encore se parfaire ou s'arracher au mal. Toujours, il nous faut contenir la violence et la détruire par le respect dû à nous-mêmes, aux autres, et finalement à l'être de tous les êtres. Le passeur de vie éternelle nous aide à harmoniser méditation et parole, délicatesse et droiture, sincérité et vérité, patience et force, passion et action, miséricorde et justice. Et un jour, terre et ciel s'épouseront en noces éternelles. Notre vivre ensemble s'épanouira et l'humanité portera du fruit en notre communauté de destin réussi. Tout ne sera qu'adoration d'amour au cœur de l'éternel amour en rayonnement. L'aube de ce jour pointe déjà à l'intime de ta vie et dans la vie de tous les hommes de bonne volonté. Être vraiment ne peut être qu'amour, vraiment. Ouvre les oreilles de ton cœur à l'appel du passeur de vie éternelle. Il te dit à toi comme à moi, lève-toi et marche. Ne t'arrête pas à la poussière ou à la boue du chemin, à ce que l'on dit de toi en bien ou en mal. Avance dans la lumière et dans la paix. Avance. Cherche avec les autres comment avancer ensemble. Monte toujours plus haut, vers le sommet invisible de ta vie dans le royaume de l'amour. Aime la vie pour vivre d'amour et faire chanter la vie.

0: Bon, c'est presque une exhortation, un testament, voilà. C'est beau, c'est tout
1: Et
0: ce.
1: ça répond à l'ouverture du recueil.
0: Tout à fait.
1: Ouvre tes yeux, ferme tes yeux, ouvre ton cœur.
0: Voilà. Et donc, tu nous montres, Monseigneur Aubry, une fois de plus, que tu es un poète aux mille lumières, aux mille inspirations. Merci pour cette poésie qui nous touche, qui nous émeut, qui nous fait vivre. Et puis, merci d'être là, d'être toi, avec ton humilité, ta simplicité. Voilà. Et merci à toi, Michel, de nous accompagner tout au long de cette émission.
1: Merci.
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Michel Tournier, Vendredi ou la vie sauvage. Épisode numéro 2, le bateau. Le 29 septembre 1759, le navire La Virginie fait naufrage. Seul rescapé, Robinson vient d'échouer sur une île déserte au large des côtes chiliennes. Et attend, désespérément, qu'un navire se pointe à l'horizon pour le sauver. Il se nourrissait au hasard de coquillages, de racines, de fougères, de noix de coco, de baies, gobait des œufs d'oiseaux et de tortues.